Vous écoutez Les Garçons pleurent aussi en direct sur le 89,3 FM. L'émission continue pour sa deuxième heure, bien sûr. Bienvenue à ceux qui se joignent fraîchement à moi, sinon, re-bienvenue. À ceux qui étaient là depuis le début, on commençait ça avec Victorella, projet de la Montréalaise Ariane Larocque, qui sortait un album homonyme, Victorella, avec, on écoutait ici la pièce La Femme Invisible. Ensuite, on avait Bleu Reine, on vient d'écouter Bleu Reine avec Cavalier Seul, une pièce qui a été, bien sûr, au palmarès franco. Et on va continuer dans la même veine que vient d'installer Bleu Reine avec un petit retour dans le passé avec une grosse pièce de Grand Blanc qui s'appelle Ailleurs. Et j'ai décidé de suivre cet élan et d'enchaîner deux très longues pièces, une semi-récente et l'autre, franchement, un petit peu datée, mais qui a bien vieilli. The Past is a Grotesque Animal par Of Montreal, formation qui est évidemment pas montréalaise. Vous écoutez Les Garçons pleurent aussi. On se rejase après deux tunes dans une vingtaine de minutes.

Un petit blast from the past avec The Past is a Grotesque Animal par la formation de l'État de Géorgie of Montreal. Et on vient d'écouter juste avant ça, formation française Grand Blanc avec Ailleurs. On continue avec Lydia Kepinski et un extrait de son album qui s'intitulera C'est parti. On écoute À l'extérieur. Ensuite, on rejoint Ariane Roy avec une version remixée par Foxtrot de sa toune Mordre. Ça se situe donc sur Dog Deluxe. On rejoindra ensuite Magdalena Bay avec un extrait de cet album Imaginal Disc. Et on termine le segment avec The Fleeting Light of Love and Grief en collab avec Standard Emmanuel. Mon nom est Julien Roche. Vous écoutez Les Garçons pleurent aussi à l'antenne de CISM. C'est l'épisode numéro 352. Et ça tire tranquillement à sa fin, plus qu'une demi-heure ensemble. Après quoi, ce seront les criquets crinqués.

Toujours sur les ondes de CISM, on écoutait The Fleeting Light of Love and Grief avec cette pièce Une excellente aventure featuring Standard Emmanuel. On s'en va vers la fin de l'émission. J'ai plus que trois pièces à vous balancer. On se donne les guitares pour cette fin de show. On commence avec deux formations anglaises. D'abord, Sorry, avec leur album Cosplay sorti l'an passé. On écoute la pièce Echoes. Et Ulrika Spacek, un de mes albums préférés cette année, je dois dire, avec cet album Expo. On écoute Square Root of None. Et on revient sur la scène locale avec Possible, ça s'écrit au pluriel. Et leur pièce Too, c'est situé sur l'album intitulé lui aussi Possible. On se retrouve semaine prochaine, même heure, même poste. Prenez soin de vous, bonne soirée et bonne semaine.

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1: Bienvenue à cette édition des Criquets Crinqués, Jean-François Rieu avec vous pour 2 heures de nouvelle musique. Au programme, quelques nouveautés, un bloc pas mal plus ambiant avec du Amok, Dirty Colon, Yellow Six et du Michael Brook. On aura un bloc un peu plus folk avec du Lamb Chop, Mojave Tree, Philippe B et du Florist. On a du Dead Cab, du Phoebe Bridgers, GB, Julia Alter. On aura du Imperial Teen et du nouveau Afghan Wigs. Alors, je suis très excité pour cette émission. J'aime beaucoup les Afghan Wigs. Mais on va commencer ça avec un bloc plutôt rock, punk, post-punk, shoegazy. On va avoir la formation anglaise DITZ, D-I-T-Z. Je pense pas vous en avoir passé, mais l'album est sorti en fin d'année passée. J'ai choisi la pièce Taxi Man et j'ai vu que le groupe s'en venait en concert, alors je trouvais que c'était un bon moment pour vous en faire jouer. Ce sera donc le 3 novembre à l'ESCO qu'ils seront en spectacle. Donc, dépêchez-vous de vous procurer vos billets. Ça pourrait être complet, ce petit concert de post-punk-là. Et juste avant, on va entendre une trouvaille de Henry Rollins et de Ian McKay, soit Henry Rollins des Black Flag et Ian McKay de Fugazi. Ils ont trouvé des bandes de vieux enregistrements des Cramps de 1977 et c'est maintenant rendu chose disponible. On va écouter la pièce TV Set tirée de cet album qui vient tout juste de reparaître, mais en fait de paraître pour la première fois parce que c'est un album oublié, perdu. TV Set, c'est la première pièce qu'on va entendre. Il y a des enregistrements de pièces qui datent d'avant. C'est-à-dire qu'il y a des sorties. Des pièces sont déjà sorties, mais là, vous avez les premières versions de 1977. Il y a pas mal de reprises là-dessus, des chansons qui n'ont pas été écrites par les Cramps, entre autres. Il y a même une pièce de Roy Orbison, mais c'est très le fun. C'est très Cramps, c'est rock'n'roll, rockabilly, punk, garage, comme vous les aimez. Alors, on commence avec The Cramps. Je vous rappelle que vous écoutez les Criquets Crinqués sur les ondes de CISM, le 89.3 à Montréal, et Radio Victoria, si jamais vous êtes sur la côte ouest canadienne. Donc, on commence avec les Cramps, tiré du nouveau label de Henry Rollins et Ian McKay. Le label s'appelle Vengeance. Vengeance. Et voici, sans plus attarder, TV Set, morceau des Cramps, oublié.

Vous êtes toujours à l'écoute des Criquets Crinquets. On vient d'entendre un groupe de nouveaux Montréalais. Le groupe s'appelle The Same Sky et ils viennent de faire paraître leur premier album en 2026, un album vinyle qui s'appelle Haunting in the Mountains. Et c'est disponible maintenant. C'est un mélange de shoegaze, post-punk, indie rock. C'est vraiment un beau disque, 7 pièces, quand même d'assez longue durée, fait que ça nous fait un petit album de trentaine de minutes. Je vous invite vraiment à vous procurer l'album ou l'écouter. Si vous voulez l'écouter, allez sur leur page Bandcamp. C'est tout simple, The Same Sky Bandcamp. Juste avant ça, on a entendu Criminal Minds, la pièce de Shirehead. Ils ont fait paraître une cassette seulement qui s'appelle Proud to Be. Et ce groupe-là a vraiment le vent dans les voiles. Si vous allez les voir en concert, vous allez voir qu'il y a pas mal de jeunes qui assistent à leur concert. Le leader est né en Angleterre et maintenant canadien, mais il y a un bel accent anglais post-punk qui pourrait vous rappeler King Cruel ou même Fountain D.C., Idols, un petit peu dans l'attitude. Le groupe est un petit peu moins élevé peut-être que Idols. Il y a même des passages un peu plus Mac DeMarco, désaccordés, bien poppy. Mais je vous invite à écouter Shirehead, ça va promettre. Ce groupe-là, je l'y trouve excellent. Dans le deuxième bloc de la soirée, vous allez entendre le groupe de Cincinnati, The Afghan Whigs, groupe qui existe depuis 1988 quand même. Le groupe nous envoie un neuvième album et on va entendre deux pièces de ce nouvel album. Question de vous en donner un avant-goût. L'album s'appelle Soft Control et il est maintenant chez BMG, donc nouveau label pour le groupe, qui était auparavant chez Warner. Ils ont pris une grosse pause de plus de 15 ans. Dans les années 2010, un peu plus avant ça, début 2000 en fait. Mais ils sont revenus quand même en force avec des albums chez Sub Pop, chez Warner. Et puis le groupe est toujours actif malgré la perte d'un de leurs membres qui est décédé il y a quelques années, si je ne me trompe pas, c'est le claviériste. Ils sont toujours excellents en concert. D'ailleurs, je compte deux des concerts d'Afghan Whigs que j'ai vus dans ma vie comme étant dans les meilleurs concerts que j'ai vus. Là, c'est vraiment un bon groupe à voir en concert, même si peut-être la dernière fois que je les ai vus, c'était peut-être un petit peu moins bon. Bon, ils ont pris de l'âge, mais ça reste un groupe très le fun et un groupe à découvrir si vous ne les connaissez pas. Ils sont assez uniques. Voici The Afghan Whigs sur les ondes du 89.3.

C'était le groupe Imperial Teen qui nous provient de San Francisco. Le groupe s'est formé en 95. En 96, ils ont fait un premier album et ils ont eu un certain hit qui s'appelle You're One qui a vraiment tourné sur les radios comme The Buzz et ça fait que le groupe a quand même explosé avec ce succès. Et après, ben avec un deuxième album pas mal plus discret, ils ont continué leur carrière et après les années 2000, ils ont commencé de moins en moins productifs sans tirer la plug pour autant. Ils ont fait des albums aux intervalles de 5 à 7 ans et là, le nouvel album paraîtra en cet automne. Et ça fait quoi? 7 ans qu'ils n'ont pas fait de disque, alors c'est enfin un nouveau disque pour Imperial Teen. Le son change très peu. On entend des influences autant de Superchunk, on entend du Unrest, parfois un petit côté un peu plus électro. Il y a également des influences des Vaselines et ça reste une espèce de grungy pop ben fun. Alors, vous avez entendu deux pièces de leur nouvel album, soit Kiss It Goodbye et All Over You, qui est la pièce titre du nouvel album. Dans le dernier bloc de cette première heure, on va avoir Phoebe Bridgers qui vient nous faire un superbe disque qui s'appelle Lost Weekend. Phoebe, je la considère comme, bon, une des plus grandes artistes pop indie. Je pèse mes mots parce que, bon, ça reste indie, c'est sur étiquette Dead Ocean, contrairement à des Taylor Swift et des Ariana Grande de ce monde, qui sont vraiment plus pop selon moi, et qui sont sur des étiquettes major. Celle-ci, bon, continue de travailler avec des étiquettes indépendantes et je trouve ça ben le fun. Donc, Phoebe Bridgers, on va écouter la pièce Still Standing d'un album très émotionnel, bien sûr, comme c'est le faire Phoebe Bridgers. On va commencer le bloc avec une nouveauté de Dead Cab for Cutie. Ben, en fait, ça fait quand même quelques semaines. L'album s'appelle I Built You a Tower. Et ben moi, je l'ai trouvé très bon. C'est un album pop, ça réinvente rien. Ça reste du Dead Cab for Cutie. On reconnaît les mélodies et la voix de Ben Gibbard, mais c'est ça qu'on veut quand on écoute du Dead Cab for Cutie. Et ça a quand même mûri. On n'est plus dans notre crise d'adolescence. Ça reste plus adulte, plus contemporain. Et j'ai choisi la pièce Trapdoor de cet album de Dead Cab, qui pourrait être un petit peu la pièce qui est un clin d'œil à Postal Service, une espèce d'électro minimal dans une pièce pop accrocheuse, super bien fait. Vous écoutez les criquets crinqués sur les ondes de CISM, le 89.3 à Montréal. Immédiatement après ce bloc-là, on fait une petite pause pub et on vous revient. Voici Dead Cab for Cutie de Seattle.

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2: Vous êtes toujours à l'écoute des criquets crinqués avec Jean-François Rioux. On entame la deuxième heure de l'émission. Mais juste avant les publicités, je veux signifier qu'on a entendu GB, avec la pièce Shit River tirée de son album Hellsprung, qui pour l'instant n'est que digital, mais un album, une sortie vinyle s'en vient en fait. Et juste après, on a entendu Julia Alter avec un extrait de son nouvel album My Lost One. Maintenant, on commence cette deuxième heure en folk. Vous allez avoir une pièce de Moyavitri, excellent groupe qui est en fait la continuité de Slowdive qui, après leur album Pygmalion, se sont dissous, mais Rachel et Neil Halstead ont continué leur route sous ce nom avec un côté plus acoustique, plus autant mélancolique, parce que Slowdive c'est très mélancolique, ce petit côté plus folk country, bref, c'est très bon. J'espère que vous allez aimer ça. On va entendre un extrait de leur premier album avec Love Songs on the Radio. Et on commençait avec la nouveauté de Lamb Chop, qui existe quand même depuis un bon bout de temps, Lamb Chop. J'ai jamais été un très grand fan, mais je respecte. C'est toujours très bien fait. L'album s'appelle Punching the Clown. Et vous allez entendre des influences folk, des influences country, un petit côté déconstruit. Parfois, vous allez peut-être même y reconnaître des sonorités à la Bill Callahan, alias Smug. J'aime quand même beaucoup la pièce qu'on va entendre qui s'appelle Weakened, donc j'espère que ça va vous plaire. Et je veux pas vendre trop la mèche, mais il faut rester bien branché parce qu'il y aura également une pièce de Florist et une de Philippe B par la suite. Donc ça va faire un beau bloc folk mélancolique, parfait pour commencer une deuxième heure de musique. Vous écoutez les criquets crinqués sur les ondes de CISM, le 89.3 à Montréal, et je vous invite à aller mettre un petit like à la page Facebook des criquets crinqués.

tiré de son album homonyme, c'était Floriste. Quelle merveilleuse voix, quelle belle mélodie, j'adore Floriste. Et juste avant, c'était Philippe B. Donc on termine l'émission en guitare, mais pas en guitare Stevie Vai, pas en guitare Stevie Ray Vaughan, pas en guitare Eddie Van Halen, plutôt de l'autre côté de cette situation, si je peux ainsi le dire. On va finir l'émission avec le Canadien Michael Brook, qui a collaboré entre autres avec Brian Eno. C'est un guitariste canadien qui fait dans la musique un peu plus un mélange d'ambiance, mais c'est pas, en même temps ça va un peu partout, je sais pas comment l'expliquer. La pièce que je vais vous jouer, After Image, va vous donner une bonne idée de ce qu'il conçoit comme sonorité, et son album s'appelle Cobalt Blue and Live at the Aquarium. Donc oui, les poissons ont pu se dandiner sous cette belle musique ambiante. Avant ça, on va entendre le duo Shoegaze Hammock. Encore là, pas mal guitare, beaucoup de belles mélodies, un peu plus post-rock. Juste avant, on va entendre Yellow Six. Et si vous connaissez pas Yellow Six, ça fait énormément d'années qu'il fait de la musique. Il a commencé dans les années 80 avec des groupes un peu plus punk. Il m'a même dit qu'il avait fait du reggae, je pense. Et il a commencé à faire des albums solo de guitare un peu à la Dorothy Cullen dans les années 90. Et allez voir son Bandcamp, c'est plein et c'est tout bon. Et d'ailleurs, ben, on va écouter une influence de Yellow Six, soit Dorothy Cullen, qui est de retour avec un nouvel album un peu plus orchestré. L'album s'appelle Renaissance et c'est disponible dès maintenant. Certains disquaires vont le recevoir dans les prochaines semaines. C'est disponible en vinyle et probablement en CD également. Si vous ne connaissez pas Dorothy Cullen, une grande influence également de l'époque Factory Records, l'époque Joy Division, si vous préférez New Order. C'était un des groupes parmi cette vague. On se retrouve lundi prochain, 21h, pour une autre édition des Criques à Crinquer. D'ici là, bonne fin de soirée et bonne découverte musicale.

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nouvel épisode des VV, les vinyles versatiles. Sab avec vous en ce 24 août 2026. Ah, j'ai un petit coup de déprime parce que ça veut dire l'hiver s'en vient. Là, c'est la rentrée universitaire, des programmes contingentés, doctorat de premier cycle, droit. Ouais, non, c'est fun, la vie revient au campus, mais l'été était tellement si courte. Alors là, vous écoutez Tayuya Nagamura, Liquid Nice sur les ondes de CSM, La Marge.

Et oui, toujours dans mon mood dépressif du début de trimestre, ça avec vous sur les ondes de CSM. Non. Ok, je suis contente, on a passé à travers l'été. C'était cool, c'était trop court, mais oh, que ça fait mal. Mais on va essayer de faire cette période de dédicace en essayant de faker un petit sourire. Alors, pour commencer, vous savez, monsieur qui a eu 80 ans, le 80 années de vie, le 3 août dernier, Nicolas Demostène de ND Productions, toujours fidèle au poste d'où il est sur la planète, il est toujours fidèle au poste. Alors, un gros coucou à Nicolas Demostène de ND Productions, 80 ans, qui fait vraiment pas 80. Et oui, le fou éduqué Donny Disco, non, là, c'est vrai. Les rumeurs, depuis des temps d'années, les rumeurs étaient que des rumeurs. Il me semble que le fou éduqué, he's back. Guess who's back? Back again. Shady's back. Tell a friend. Oh, oh. Donny's back. Donny's back. Donny's back. Donny's back. Oui! OK, vous êtes déjà tanné que je chante. Hein? Ouais, il est quand même 11h et ouais, 6 ou 7. Alors, un gros coucou au fou éduqué. Un gros coucou aux enfants de Momadjeu. Oui, mes petits. Momadjeu est fier de vous. Vous les connaissez tous par nom. Mais tu vois, cette semaine, on va essayer de faire ça court. Fait que les enfants de Momadjeu, continuez votre beau travail. Et derrière chaque grande femme se cache un scientifique, bien sûr. Le pain sans rire, scientifique des scientifiques. Un gros coucou à vous et à notre mascotte Billy Whisky, le premier, qui fait ça de façon très pro bono dans ces temps très critiques et économiques. Merci. Et en passant, entre guillemets, un merci à notre premier ministre, Mark Carney. Hein? Là, c'est le temps de elbow ups. Là, c'est le temps de vraiment, on va focusser sur nos ressources à nous, nos entreprises à nous, avec d'autres provinces, d'autres pays. You know what? Je peux pas dire des trucs en ondes, mais maintenant, les amis, c'est le temps de vraiment être en mode elbow ups. Et oui, tous les professionnels de la santé, spécialement ceux du Centre de cancérologie du CHUM, du 14e et 15e étage, un gros coucou et merci vraiment pour tout. Qu'est-ce que vous faites pour les gens qui vivent avec un cancer, qui font des traitements là-dessus, et aussi les proches aidants qui accompagnent ces merveilleux soldats. Et bien sûr, vous, les fans. Hein? Ouais, c'est comme à l'habitude, mais à chaque semaine, je tiens vraiment à le préciser. Vraiment un grand merci pour être resté dans cette aventure qui est les vinyles versatiles. Mais tu sais, on va mettre ça, on va raccourcir les vinyles, on va mettre ça les VV. Alors, un gros coucou à vous. Je vous adore. I love you all from all around the world. Cette semaine, Marshall Jefferson, il va y avoir un petit peu de... un petit peu de trip-hop avec Mandy Moody Man, Long Island Sound, je vais dire Soul, ben oui, je vais jouer un petit Stevie Wonder, et aussi un petit classique, je vais pas le dire, mais c'est vraiment fun, mis des années 90 à la française. Après ça, oui, on s'en va un peu dans le Dark Wave, She Wants Revenge, un groupe que j'adore, et spécialement un coucou à la gang de Sunrise Record à Rosemère. Vraiment, la deuxième partie de l'émission, c'est pour vous. Lebanon Hanover, il va y avoir The Cure, il va y avoir... Oh là là là, il va y avoir encore She Wants Revenge. Bref, cet épisode, ça va être cool. Alors, je parle trop, hein? Je laisse la musique faire sa job. Et on se retrouve à la fin. Bonne écoute!

Et oui, ce 24 août est presque en train de tirer à sa fin. Il reste quelques minutes. Alors, ben oui, c'est déjà la fin de cet épisode. Vous savez, c'est quoi le drill? Si vous voulez réécouter cet épisode pour vous amuser, les chansons, ou pour vous remettre dans un mood, ou pour vous remettre dans le même mood dépressif de fin d'été que je vis présentement, vous pouvez le faire en consultant notre page web au www.cism893.ca ou d'aller sur vos sites, pas vos sites, mais vos plateformes de téléchargement musical très populaires préférées telles que Apple Podcasts et Spotify. Et là, vous savez, c'est mon petit clin d'œil à ma petite guerrière, ma petite mamie qui doit dormir. Puis qu'elle dit, oh mon Dieu, c'est une fille qui fait encore tirer en mode haïtien. Quand on fait un petit peu des niaiseries, on déconne et des grimaces. C'est sûr, il faut pas des grimaces pour l'instant. Oh my God, des fois, j'ai envie de cette enfant. Oui, oui, mamie, c'est moi. Alors, mes oiseaux de nuit, je vous adore, je vous souhaite de beaux rêves et on se retrouve la semaine prochaine à la même pâteur, même pâte chaîne. Je m'en vais.

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Il y a un petit son nostalgique dans ces deux chansons-là, que ce soit un peu la pop-punk des années 2000 ou encore l'espèce de vaporwave un peu qu'on pourrait dire des années 90, là, t'sais, la musique d'ascenseur. Mais c'est une flavor qui rajoute à son rock Thierry Larose. C'était Conversation dans le noir et précédé de Si j'avais un clou du même auteur. Et là, ben, on va poursuivre notre petit radar avec d'autres artistes locaux québécois, bien sûr. On va avoir Grand Eugène avec Monstre, que j'aime bien faire jouer de temps à autre. Pas nécessairement de nouveauté, mais quand même, ils ont sorti un album là, quand même dernièrement, donc je pense que c'est une chanson que ça fait un bout que j'ai déjà entendu, mais comme je l'aime, je l'ai mise pour cela. Et puis, ben, on a aussi Jonathan Personne avec la pièce Rêve américain. Et finalement, on va avoir Vincent Couny avec la pièce Accident.

Mais oui, c'est intéressant ça. C'était Vincent Cougny avec la pièce Accident. C'était précédé de Jonathan Person avec Rêve américain. Et finalement, en ouverture de bloc, on avait la pièce Monstre de Grand Eugène. Et puis là, ben, pour le prochain bloc, j'ai envie de vous parler d'une série que là, je regarde actuellement avec ma copine. C'est pas une série, bon, extrêmement récente, là. Elle est parue l'année dernière, en 2025. Il s'agit de la série Casse-gueule, une série québécoise qui est un peu comme The Bear, mais comme dans le sens qu'on va faire plus que The Bear minimum. Tu vois ce que je veux dire? Dans le sens que c'est une série qui se passe dans le milieu de la restauration, mais c'est aussi une lettre d'amour à la restauration montréalaise, en fait. C'est tout ça dans le prisme de Montréal. Et puis, la distribution est excellente, là, vraiment. Les acteurs sont très bons. Tu sais, c'est à propos, dans le fond, finalement, de ce chef de restauration là, qui, finalement, se lance là, dans son propre restaurant. Mais lié à ça, bon, il y a sa fille qui revient dans le décor. Lui, là, il n'a jamais tant connu sa fille que ça. Donc, c'est très bon, en fait. Il y a une intrigue là-dedans aussi. Là. Ils ont des gens qui ont des squelettes dans le placard, même littéralement. Donc, c'est très bon. Et puis, ben une chose que j'adore, en fait, de cette série, c'est ce qu'on appelle les B-roll. Donc, les images d'insert, là, pour passer d'une scène à une autre, c'est des images qui ont été filmées là, dans des vrais restaurants montréalais, finalement, qui présentent parfois, bon, on voit le pool room, on voit différents restos, bref, là, si vous écoutez la série et vous aimez la restauration montréalaise, ben, vous allez être servi sur ce côté-là, des belles images vraiment là, d'artisans, finalement, à l'œuvre dans ces restaurants-là. Et non seulement ça, bon, t'sais, tout a été étudié aussi. Là, le chef Laprise, Normand Laprise, a approuvé le menu, puis le contenu a été comme consulté là, pour la recherche de des textes, des recettes et tout ça. Et puis, ben, une autre chose qui est importante dans cette série-là, ben, c'est le générique et la trame sonore. Lorsqu'il y a ces fameux B-roll, ces images dans le fond qui ne font pas partie de l'histoire finalement, mais qui sont plutôt justement là, pour montrer l'ambiance de la ville. Et bien, on a beaucoup de rap keb. Des membres beaucoup d'À la claire, j'ai tendance à dire, qui gravitent autour de la trame sonore de la première saison. Vivement, d'ailleurs, une deuxième saison. Mais le générique, ben, c'était qui, vous pensez, quelle chanson a été prise? Ben oui, c'est une chanson qu'on a présentée il y a quand même plusieurs mois de ça. C'est tiré de l'album Pea Soup de Saint-Sucré, hein, notre boy ici à Tout et dans Tout, hein, un de nos main men, comme on peut dire. Et donc, on va aller écouter ça, la pièce Montréal tirée de l'album Pea Soup. Et c'est le générique de début de la série. Donc là, quand on écoute, on binge 2-3 épisodes, bien sûr que Montréal, je l'entends. Fait que je l'avais dans la tête, fait que je me suis dit, on va mettre ça. Puis je suis allé voir, bien sûr, du côté de Saint-Sucré, hein, combien d'albums il avait fait depuis la dernière fois que j'ai checké. Ben, probablement, il en a fait 3-4, hein, bien sûr, parce que dans une année, il en fait une bonne dizaine. Hein. Bon, ben voilà. Fait qu'on va aller écouter une autre pièce qui va suivre, qui s'appelle Parfait Timing. Et il y a une petite mention de Timothée Chalamet, un beau jeu de mots. Donc, j'ai trouvé ça funny, j'ai trouvé ça le fun. Donc, on va aller écouter ces deux pièces-là de Saint-Sucré. On se retrouve de l'autre côté. C'est déjà ce qu'on est, puis t'as suivi. 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

0: Et oui, c'était Saint-Sucré avec Parfait Timing, tiré de son album tout nouveau qui s'appelle Rap en série. Combien on a fait depuis 2025 là, avec P-Soup? Là? T'sais, on a eu P-Soup. Après ça, on a eu Sugar Gadget 2 avec notre cher ami Mike Shab. Après ça, il y avait Opium Opus. Il y a eu Elvis Gratton volume 2, Ticris Édition. Il y a eu Si Dieu existe, 2 qu'on a couvert dans le temps de Noël, un album plutôt spirituel. Après ça, il y a eu 2 albums, Free Lore et Free Lore 2. Et puis, bien sûr, Free Lore 2, imaginez-vous donc qu'on entend ma voix en ouverture de l'album. Ben oui, parce qu'il a samplé notre show. Après ça, tu as eu Coup de minuit, Garage Bands 2, Mon meilleur, My Best, Garage Bands 3, Elvis Gratton volume 3, Weepology, Hotbox 2, Peep Tachefé, Sugar Daddy, Bad T'es pas correct volume 2, Silence bruyant et finalement Rap en série. Et ça, c'est seulement là, depuis comme genre le début de l'année. Là. Fait que tu sais, c'est quelque chose de fou. Bon, on va aller écouter juste genre, l'extrait pour flex un peu. Là.
1: C'était Peep Tachefé.
2: C'est un tiré de son album dans lequel on fait un deep dive.
1: Freelog 2.
3: Freelog, disponible sur les plateformes du nom de plateforme Peep Tachefé.
0: Hein? Pas pire, hein? I made it, man.

0: Attends, c'est sucré, ok?
1: Hey, gros, what the fuck, man? Il y a genre 30, 43, 38 albums, man.
2: Ben oui, il en fait. Il en est conscient que tabarouette, ça en fait beaucoup, là, mon petit gars, là. Bon. Fait que là, on va poursuivre notre coup de radar. Hein. Il nous reste un dernier bloc avant de faire notre petite saucette dans la réédition de l'album Nouveau Langage de Nao. Mais là, on va aller écouter Camille Yembe avec la pièce Rien à fêter. Ça va être suivi de Canel avec Idol. Et finalement, on va avoir Genesis Owuzu avec Pirate Radio. Let's go!

Yeah, man! C'était Genesis Owuzu avec la chanson Pirate Radio. Et puis, ben, comme on est d'une radio communautaire ici, sur les ondes de la marge, ben, ça vient nous flatter dans le sens du poil, hein? Pirate Radio, ça nous fait penser à Radio Free Roscoe, hein? La série qu'on écoutait quand on était jeune sur VRAC TV, là. Hein, ou est-ce que c'est une radio étudiante et puis il y a toutes sortes d'affaires de teenagers qui se passent là-dedans. Hein. C'était aussi précédé de Cannel avec Idole tirée de l'album Sinna. Et finalement, on avait Camille Yembe, c'est bien elle qui est Camille. Camille Yembe avec Rien à fêter. Une cool track quand même là au niveau de la France. Là. Ça nous provient de l'Hexagone. D'ailleurs, où ma mère en ce moment voyage. D'ailleurs, elle devrait revenir bientôt. On la salue. Et là, ben, on va aller faire une petite saucette. Dans cette réédition de l'album, un excellent album, hein, Nouveau langage de N.A.O. On avait fait jouer quand même quelques chansons à mesure que celle-ci sortait. Mais on n'avait pas fait de deep dive comme tel dedans. Fait que, ben, faute de faire un deep dive properly, on va quand même faire une petite saucette. Donc, on va aller écouter trois chansons que j'ai retenues. Il va y avoir Destin. Qui est une réédition de Regular Fantasy Remix, dans le fond. Ensuite, on va avoir la pièce Core, avec une participation de Lou-Adrienne Cassidy. Core qui était comme ma chanson préférée pas mal de N.A.O. Et finalement, ben, il y a comme toute une face B à cet album de luxe qui contient comme de l'espèce de noise, tu sais, un peu ambiant, comme du field recording, un peu comme on avait vu avec Emma Beko, qu'elle avait intégré dans ses trucs. Donc, on va l'écouter Couvent 3, qui va être comme la dernière pièce. Ah oui, autre chose que je peux mentionner au sujet de N.A.O., c'est que je l'ai vu, moi, à la Casa del Popolo, et puis elle a donné un spectacle très intime, parce que c'est une petite salle, mais tu sais, il y a toute une magie, une mise en scène très féerique à ce qu'elle fait. Et puis Elena Delan aussi était présente là, justement pour faire sa participation. Elle a une chanson avec Elena Delan qui s'appelle Fleuron, qui est en ce moment au palmarès de CISM. Donc on va l'écouter Destin de Regular Fantasy en premier.

C'était Destin, Regular Fantasy Remix. Et on sent que en alliant l'électronique au bruit naturel ambiant et à la voix, Edna veut créer

Hein, c'était puissant, ça. On va aller écouter un petit baume. Ambiant. Qui s'appelle Couvent 3. Ce que vous veniez d'écouter, c'était Core, avec la participation de Lou-Adrian Cassidy. Mais oui, parce que N.A.O., elle monte sur scène pour certains spectacles de Lou-Adrian Cassidy. N.

0: La sentez-vous, la nouveauté? La nouveauté du langage? C'était notre saucette dans l'album Nouveau langage au pluriel de Nao, qui est une réédition de son album Nouveau langage. Et puis, ben, on sent l'intention créative d'aller un peu là, en marge, justement, de qu'est-ce qui se fait au niveau de la musique, d'aller dans les côtés très artificiels, électroniques, modifiés, mais aussi dans les côtés très naturels, dans les enregistrer des sons et de mixer le tout pour créer comme un rêve fiévreux, comme si on était sous le charme d'une fée des bois. Et c'est vraiment ça, son esthétique à Nao, qui est tout à fait appréciable et que j'aime beaucoup. Je suis Simon Pollon-Gervais, c'était Tout est dans tout. Je vous souhaite un très beau vendredi. Je vous souhaite un merveilleux week-end. Je vous embrasse et je vous dis à la semaine prochaine.
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Bonjour et bienvenue à l'Alter Ego. Je m'appelle Oliver. On est ensemble pour les deux prochaines heures. On a commencé avec un groupe de Berlin qui a fait paraître cet album en 1987 pour les amateurs de post-punk, pour les amateurs en fait de l'émission OK Doomer. Tous les vendredis sur nos ondes, tous les vendredis à 21h. Oui, les vendredis à 21h, OK Doomer. J'entends souvent l'autopromo avant mon émission, puis c'est une des autopromos que j'aime beaucoup entendre, que je me tanne pas. Tu sais, il y en a certaines qui, à force, quand ça fait plusieurs années... J'étudie vendredi, oui, c'est ça, vendredi 21h. Je me suis pas trompé de journée. Des fois, il y a certaines autopromos avec les années, tu sais, tu tannes celle-là, je l'aime bien. Donc, oui, la formation s'appelle Pink Turns Blue. C'était la pièce I Coldly Stare Out. L'album s'appelle If Two Worlds Kiss, paru, comme je le disais, en 87. Aujourd'hui, à l'émission de la musique, quelques nouveautés, des nouvelles de moi. Vous savez, moi, je suis un gars... je suis pas nécessairement un gars d'habitude, quoique j'ai déménagé juste une fois dans ma vie. Tous les lundis, depuis bientôt 20 ans, j'anime cette émission-ci, puis j'en ai pas manqué une. Des fois, c'est préenregistré, là, mais quand même. Je suis pas un gars d'habitude, mais des fois, c'est ça. En vieillissant, ça me dérange moins de sortir un peu de ma zone de confort. J'ai pas dormi chez moi hier soir. Là, j'ai l'air d'un gars qui dort tout le temps chez lui. Là, c'est pas ça. Là, c'est juste que j'ai pas dormi chez moi hier soir parce que à la maison, suite... il y a de cela bientôt un an, en fait... une semaine ou deux avant qu'on célèbre notre mariage, ma copine et moi, on a eu un dégât d'eau à la maison. La laveuse a décidé de qu'un tuyau qui reliait la valve qui jauge en fait le niveau d'eau a juste c'est juste décroché. Fait que la laveuse savait pas qu'elle se remplissait. Fait que pendant une demi-heure, elle s'est remplie, elle s'est vidée. Puis nous, on est au deuxième étage. Pour rez-de-chaussée, c'est nos proprios qui ont un commerce. T'sais. Fait que là, le commerce a été inondé, pas mal. Puis nous aussi, tu sais, les planchers sont arrivés, des grosses fans. Je savais pas que ça existait, mais c'était des grosses fans. Ils ont fait des trous dans les murs. Ils ont mis les fans là, puis ça fait un fort bruit pendant 4 jours. Moi, j'ai réussi à dormir parce que je dors dur. Pendant 4 jours, les fans se sont fait aller dans l'appartement. On n'a pas déménagé. On est resté là. On a entendu le bruit des fans, puis on se passait des blagues de quoi? J'ai une demi-banane dans l'oreille. Non, mais on s'entendait plus ou moins. Puis après ça, est venu, ouais, il faudrait peut-être remplacer les planchers. Ils nous sont venus avec l'automne. Ouais, mais nous autres, c'est ça, on se marie. Puis après ça, bien, on va avoir une pièce qui va avoir beaucoup de décorations de mariage. On peut-tu faire ça au printemps? Puis j'ai pas eu de nouvelles avant l'été. Puis là, vient l'été, puis ma proprio qui me dit, ouais, mais on ferait ça cet été. Je dis, ouais, là, on a un autre problème. L'horaire de travail de ma copine fait en sorte que ça serait plus ou moins faisable. Mais à partir du 24 août, on pourrait faire ça. On s'est entendu pour cette date-là. Des travaux qui devraient s'échelonner sur 8 jours. Je dis 8 jours, je touche du bois, parce que ça, ce genre de travaux-là, tu sais, c'est ça, on donne une date, mais des fois, ils peuvent ouvrir les planchers, puis c'est pire qu'ils pensaient, puis ça va durer 6 mois. Je pense pas, là, tu sais, peut-être 2 semaines, je sais pas. Mais tu sais, on s'accroche encore aux 8 jours. Puis, entre-temps, il fallait trouver, c'est ça, un endroit pour se loger. On appelle nos assureurs. Oui, vous pouvez trouver l'endroit de votre choix où vous pouvez habiter, puis nous, on va vous rembourser ça. OK, fait que là, on trouvait ça, tu sais, plus confortable. Puis, c'est pas tous les planchers de tout l'appartement. En fait, on a 2 chambres qui sont pas touchées, puis on a une 3e chambre. C'est grand, parce qu'on était 3 avant dans cet appart-là, mais là, tu sais, si on déménage, ça va nous coûter 3 fois le prix. Fait qu'on reste dans un appartement qui est un grand 5,5 pour 2, mais bon. Disons que... des fois, la nature a l'horreur du vide, puis on se rend compte qu'on accumule des affaires. Fait que on a le salon, on a la cuisine, la salle de bain, puis une chambre qu'il fallait vider. Heureusement, on a un cabanon sur notre terrasse. On a pu des choses là. Puis nos chambres aussi. C'est fou comment un lit queen, quand tu le mets sur le côté, ça prend, oui, moins de place, puis tu peux rentrer un divan. Je veux dire, le 3/4 de ma vie est rentré dans mon appartement, là, dans ma chambre, en fait, de l'appartement. Le meuble qui est là depuis 2009, qui tient la télé, puis un meuble, puis mon vélo, puis des chaises, des affaires de même, tu sais. Ma copine, elle, dans l'autre chambre, c'était pas mal beaucoup les plantes, parce qu'elle a beaucoup de plantes. D'un côté, c'était la jungle, puis d'un autre, c'était un meuble herdé, tu sais. Pas trop de décoration, mais tu sais, t'habites pas dedans, fait que pourquoi tu paierais, comme dirait l'humoriste? Fait qu'on a fait ça en fin de semaine, tu sais. Puis là, ça tombait qu'en fin de semaine, c'était l'anniversaire de ma copine aussi, fait pour sa fête, tu sais, on a fait des boîtes, on a déplacé des affaires. On a quand même été souper, là, je vous en parlerai un peu plus tard, dans un resto, c'était bien bon. Mais c'est ça.
On a fait ça de notre fin de semaine, fait qu'on n'a pas pu aller au Vans. Pas que je voulais aller au Vans, là, mais beaucoup de mes amis sont allés là. On a eu beaucoup de plaisir, beaucoup d'agréments. Nous, c'est ce qu'on a fait de notre fin de semaine. Pour faire une histoire courte, comme je disais, l'histoire des assurances, là, où tu sais, quand des appels, puis il n'y en a pas de problème, puis là, après ça, ils te renvoient un courriel plus tard quand tu dis, bon, ben on trouverait peut-être un endroit où est-ce qu'on pourrait se loger, puis comment ça marche le remboursement. Oh, là, c'est plus la même chose, hein. Là, c'est non, ça va être un pourcentage du logement que vous occupez. En fait, le nombre de semaines où vous habitez là, on va déduire le prix que votre loyer vous coûtait, puis là, on va payer la différence. En fait, là, t'es comme, ouais, mais on payera pas 1 500 $ louer un endroit où on peut se loger pendant une semaine. C'est comme, ça n'a pas de sens, tu sais. Heureusement, on a un couple d'amis qui vit sa best life présentement aux Îles-de-la-Madeleine. Fait que leur logis était libre. Fait que ni une ni deux, on s'est dit, ben on va faire ça. Fait que je remercie beaucoup nos amis Moreau et Rift Abarachi. Sans eux, ben on aurait déboursé beaucoup de dollars, mais surtout, ben c'est ça, on savait pas trop ce qu'on se logeait. Puis là, tu sais, moi fin août, soit, je sais pas si c'était à cause du vent, mais en tout cas, il y a bien des affaires qui étaient louées au début pour la fin de semaine. La semaine, ça devait être moins pire après. Mais c'est petit, hein, c'est petit les caractères. Puis tu sais, les assurances, tu payes ça à chaque mois, chaque année, mais est-ce qu'on lit vraiment les contrats? Généralement, c'est quand un malheur arrive qu'on dit, ah ouais, non, t'étais pas assuré pour ça, ouais, cette manière-là de rembourser, ça sera pas comme ça, ça sera pas comme ça. Fait qu'on est vraiment chanceux, puis on va quand même les dédommager, là. On habite chez eux pendant une semaine. On touche du bois encore, on espère que ça va être une semaine, mais c'est pas mon quartier. Fait que là, c'est sûr qu'il y a des nouveaux réflexes à avoir. Je suis plus près de mon travail, point de vue là, de kilomètres, mais ça me prend plus de temps à m'y rendre parce que, tu sais, quand j'habitais sur Papineau, le bonheur de Papineau, à part quand Google Maps se fuck puis qu'il y a des bouchons à pu finir toute la fin de semaine, là, je n'ai pas trop suivi ce qui s'est passé, là, mais en tout cas, c'était bien jamé sur Saint-Joseph et Papineau en fin de semaine. Mais la semaine, il y a un autobus express qui descend, puis ça, c'est le fun, fait que je peux aller au travail plus rapidement. Là, on part du métro Préfontaine, puis avant, faut que je marche du métro Préfontaine, mais j'avais fait le chemin Google Maps, on parlait de 27 minutes faire le chemin, puis ça m'en a pris comme 18, fait que je suis comme, soit que je marche vraiment vite, ou que je marche vraiment vite, puis ils savent pas calculer des trucs, mais bon. Fait que là, on est dans le coin de Hochelaga. J'étais pas sûr que c'était Centre-Sud, mais Hochelaga. Mais dans le coin où on est, c'est Hochelaga. Fait que dimanche, on a marché sur Ontario. Oui, Ontario qui est une rue piétonne, c'est le fun. On voit tranquillement pas vite, c'est ça. Là. J'avais d'autres souvenirs d'Ontario, mais ça, je pense que c'était il y a de quelques années, parce que là, c'est sûr que depuis l'embourgeoisement d'Ontario se continue. Il y a différents commerces, là, des fois de plus en plus nichés qui apparaissent sur Ontario. C'est comme, OK, ouais, OK, bon, ben c'est ça. Fait que là, les pauvres vont aller de plus en plus à l'est. Puis, de plus en plus, les riches qui peuvent plus se payer Rosemont, Plateau-Mont-Royal, même Villeray, s'en vont, eux, de plus en plus à l'est. Fait que, tu sais, on fait juste comme se tasser, là, nos castes et nos classes sociales ne font que pousser sur une pour après ça se tasser à l'est, puis de plus en plus à l'est, puis de plus en plus à l'est. Puis, c'est un truc qui est pas le fun, tu sais. Mais bon, j'y reviendrai sûrement un jour. Fait que c'est ça. Fait que là, maintenant, au lieu de prendre 5 minutes pour me rendre à l'épicerie, ça m'en prend 15. Fait que là, faut que tu sois sûr que tu n'oublies rien. Parce que sinon, dans le secteur, il y a des dépanneurs. Il y a beaucoup de dépanneurs proches, mais tu sais, qui dit dépanneur dit prix de dépanneur. Fait que tu sais, c'est pas la même chose que dans une épicerie. Fait que ça aussi, ça fait partie des fois des... Tu sais, on parle souvent de déserts alimentaires, là. Dans certains endroits, c'est pas calculé de la sorte, mais c'est souvent calculé de non, il y a des commerces de proximité, mais c'est souvent des dépanneurs, puis c'est ça, c'est des cochonneries, de l'alcool, des trucs qui coûtent cher, puis des gens qui se nourrissent avec ça, ou peut-être des ramen. Fait que ça a été ça notre fin de semaine. Fait que dans toute la semaine, c'est ça, je vis dans un nouveau secteur. Là, je me suis promis qu'après l'émission, je dois pas prendre la 51, je dois pas revenir au métro Laurier, je dois reprendre le REM, je vais aller en REM, oui, je vais reprendre le REM de l'autre bord, me rendre sur la ligne verte, personne me rend jusqu'à Préfontaine. J'attends mardi pour les rabais du Haut-Coq, là, parce que le Haut-Coq, c'est de plus en plus cher, mais le mardi, il y a les prix rétro. Fait que bon, on va profiter des prix rétro. Puis tranquillement, pas vite, comme ça, on va essayer des nouveaux restaurants de quartier, parce que quand je vais dans ce coin-là, généralement, c'est parce que justement nos amis nous invitent à manger chez eux, ou sinon, tu sais, on va au Patriote ou des places comme ça, des bars. Fait que c'est rare que je vais manger dans le secteur. Puis là, il y a de plus en plus de commerces de restauration dans ce cas-ci qui soit sont fermés le dimanche ou seulement le mardi, ou d'autres qui sont ouverts la fin de semaine, mais c'est souvent des commerces qu'on trouve un peu partout. Puis là, j'ai découvert la maison Joffé. J'espère que je le prononce bien. J-O-F-E-Y.
dimanche après avoir fait tout le barda puis déménager puis amener notre stock chez nos amis, mais là dans l'après-midi je suis comme bon ben faudrait bien qu'on trouve une place. Le nombre de commentaires sur les médias sociaux et sur les avis Google qui étaient de 5 étoiles m'a parlé au début. Puis petite cantine de quartier, cuisine asiatique. Je suis comme ça a l'air bien, ça a l'air bon, on pourrait aller là. Et c'est ce qu'on a fait. Beau, bon, pas cher. Une chance que j'avais bien faim parce que ça se peut que je n'aurais pas pu faire dans mon assiette. Pour vrai, parce qu'il y en avait beaucoup. Pris du riz avec du poulet qui était braisé avec une sauce. C'était vraiment bon, des légumes aussi. Ma copine a pris une autre assiette qui, elle, ça y a fait un bon lunch pour le dîner. Mais tu sais, des assiettes à 18-20$, c'est comme des prix de il y a comme 10 ans, tu sais. On se retrouve plus ça, ces prix-là. Puis t'arrives puis donne un verre avec bon ben tu sais c'est une jus de pomme, gingembre, thé froid avec de la glace, super accueillant pour vrai. J'ai l'impression de manger pour dessert. T'sais, on avait plus faim mais j'avais vu sur leurs médias sociaux l'image du tiramisu matcha, je suis comme c'est sûr que vous essayez ça. Puis on est sorti d'être là bien plein. Ça se peut que j'y retourne cette semaine, pas de blague. En tout cas, j'ai mis cette adresse là dans ma tête. Puis je me dis je vais en parler à la radio parce que tu sais il y a certains influenceurs bien sûr qui sont payés des fois pour faire de la publicité. Moi je me dis, tu sais, comment est-ce qu'on pourrait, depuis en fin de semaine, là, on nous parle des tarifs, puis tu sais, consommer local, acheter local. C'est des trucs qu'on devrait faire en tout temps. Mais surtout, quand on a la chance d'avoir une tribune, comme moi, là, présentement, je vous parle dans un micro, puis tu dis, t'essayes une nouvelle place, t'essayes une place le fun, puis j'en aurais pas entendu parler, à moins que j'habite maintenant pendant une semaine à 10 minutes de là, puis cherchais des restos, tu sais, puis tu dis, tu sais, Sainte-Catherine, Chambly, quand est-ce que je vais là? Ben, pas souvent. Mais là, maintenant, même quand je ne vais plus habiter chez mon ami, je vais m'arranger pour m'en retourner là pour aller manger. Je vous dis, j'ai vraiment trippé la maison que je fais. Puis en plus, la musique était super bonne. Tu sais, quand tu vas dans une place, puis pas que je suis rigide sur la musique, là, mais si j'entends deux fois le même artiste en une demi-heure, je juge un peu. Puis je suis comme, bon, ça doit être une playlist qui choisissent pas, qui partent comme ça, Spotify, puis tu as souvent les mêmes artistes. Ça me gosse parce que je sais qu'il y a une mixité musicale qui existe. Il y a moyen dans une demi-heure, là, je ne demande pas beaucoup, là, dans une demi-heure, de pas entendre deux fois le même artiste. Pour ça, on a les radios commerciales. Mais non, la musique était super bonne. Fait que Maison Joffé, je suis pas certain de la prononciation, mais je sais que c'était super bon. Maison, ça s'écrit comme Maison Joffé, J-O-F-E-I. Donc, si vous êtes dans le coin puis vous cherchez une place qui est pas chère, honnêtement, je sais pas comment ils font leur argent. C'est sûr, tu sais, ça reste, oui, du riz, du poulet, mais c'est du temps, là, parce que pour que la viande soit braisée puis qu'elle soit cuite de cette manière-là, ça prend du temps. Il était comme, je pense, 5 employés là-dessus. Oui, il y avait beaucoup, je crois, de commandes aussi pour emporter, mais l'ambiance est super belle. Il y avait des belles théières aussi. Comment t'appelles ça? Puis la théière, c'est quand tu verses le thé dans, pas un gobelet, une tasse de thé. C'est comme ça qu'on le dit. Tu vois que je bois pas souvent de thé, mais je l'ai trouvé fort joli au mur. Fait que c'est ça. Je vais sûrement vous avoir d'autres adresses, là. Je veux dire, dans pas long, je vais sûrement être invité par Sébastien Benoît pour faire coup de foudre Hochelaga. Mais moi, c'est la mission que je me suis donnée. Je me suis dit, ben, pas que je veux pas cuisiner là chez mon ami, là. Je me suis amené mes deux poêles que j'ai à la maison parce que j'étais un peu rigide sur les poêles. Fait que j'ai amené mes deux poêlons, tu sais, ouais, dans le coin, je suis habitué de cuisiner, mais je me dis, tu sais, les déjeuners, ça va, mais les soupers, je pourrais me faire à manger aussi, mais je me dis, je suis dans un secteur que je connais pas, ça ne coûte pas trop cher pour habiter là pendant cette semaine-là. Fait que aussi bien encourager des gens de la place puis des restos, fait que je vais sûrement vous en reparler la semaine prochaine. Oui, la semaine prochaine, qui va être le 31 août. De toute façon, je pourrais pas vous parler d'élection partielle dans Chicoutimi, le F-Jord, parce que le jour de l'élection, on peut pas parler de ça. Puis de toute façon, le dit à jeudi, vendredi, là, quand il va y avoir le déclenchement de l'élection provinciale, pas mal sûr, dans les prochaines semaines, on voudra pas parler d'élection. En tout cas, ici, là, dans ce carré de sable-là, qui est l'alter ego, je vais pas trop parler de politique. Pas parce que c'est pas important, mais personnellement, je suis déjà tanné, puis je veux dire, c'est ma job maintenant de couvrir ça. C'est là avec les tarifs, on dirait que là il y a une éclipse médiatique, fait que le PQ qui nous sort que Vincent Marissal va se présenter dans Tache Rose. Ben ça c'est un candidat parachuté parce qu'on se rappelle le PQ dans Arthabaska quand Alex Boissonneau s'était présenté puis disait que le PCQ était un candidat parachuté au nom de Éric Duhaime. Fait que quand c'est les adversaires, on peut parler de candidat parachuté, mais là qu'on parle d'une Elsie Lefebvre par exemple, on dit non mais c'est le niveau de parachutage est différent en fait d'adhésion au comté parce que sa grand-mère y habite. Elle a un lien d'attachement avec cet endroit-là, on peut comprendre. Mais là, Tachereau, l'élastique est encore plus lousse. Là. C'est quoi?
Ah oui, mais il était candidat dans... Il était en fait député de Rosemont. Puis quand il siégeait à l'Assemblée nationale, ben il habitait dans le comté. Je suis comme, OK, fait que là... C'est sa maison sur... Ça, c'est la même chose de dire, tu sais, j'avais un chalet à tel endroit, c'est pour ça que je me présente dans la circonscription. Pour moi, c'est un peu la même chose. Je comprends qu'il demeure pour son travail, mais c'était quand même le candidat... Le candidat, ça va être dans les élections, mais c'était le député de Rosemont. Encore une fois, j'ai l'impression que l'élastique est de plus en plus tendu. Sinon, tu sais, la CAQ, là... On pensait que Geneviève Peterson allait être la candidate la plus connue de la Coalition Avenir Québec pour la prochaine campagne. Plusieurs ne la connaissent pas, mais elle est quand même connue. T'sais. Peut-être que ça en dit beaucoup aussi sur la plupart des gens qui se présentent pour la CAQ. Il y a beaucoup de staffers, d'employés. On dirait qu'on cherche du monde. Là, quand tu es rendu à se dire que Olivier Primo va faire, avec sa Primo mobile, va faire une campagne, une caravane... Il y avait eu la caravane du gel à l'époque du mouvement étudiant. Là, c'est lui qui va aller parcourir le Québec pour nous parler de la CAQ. J'ai bien hâte de voir ça aussi. Puis là, on sait pas comment on l'appelle. Certains nous parlent d'influenceurs. La première ministre, Christine Fréchette, nous dit non, c'est notre allié, un grand allié. Elle a hâte de nous le présenter officiellement. Il y a Éric Girard ce matin qui disait à la radio que c'était un chroniqueur. Je dis non, Olivier Primo, c'est pas un chroniqueur. C'est un gars qui, lorsqu'il faisait là, les Beach News Everyday, là, qui payait quelqu'un, je pense, 5$ de l'article, là, on se rappellera, dans la demande d'emploi qu'il avait fait. Là, on veut juste du clickbait, on veut des articles écrits avec des nouvelles d'autres personnes, puis on veut faire de l'argent facile. C'est cette personne-là qui va nous parler, en fait, du Québec pendant le prochain mois, qui va nous parler de la coalition Avenir Québec. Je sais pas, j'ai l'impression qu'il se peinture dans un coin un peu, Olivier Primo, pour quelqu'un qui nous disait « Non, je veux parler à tous les candidats de chacun des partis, je veux leur donner une vitrine, j'ai un podcast, je parle des partis. » Il a été critique, bien sûr, de la CAQ, mais là, avec la cheerleaders de la CAQ pour la prochaine année. Je sais pas. Surtout qui était lobbyiste là, pour son histoire d'eau, avec ses permis d'eau, puis je veux les redonner, mais je vais avoir une cote là-dessus. Tu dis, quand est-ce que le travail de lobbyiste s'est arrêté, puis le travail de « Hey, je pourrais travailler pour vous, puis mon argent, je vais le donner à une œuvre de charité », un peu comme il y avait s'il faisait une publicité de Saint-Hubert, puis a décidé de verser son cachet à telle œuvre de charité. Là, on parle plus de pub pour nous vendre du poulet. Là, on parle de, on veut nous vendre un parti politique. Puis j'avais aussi des liens avec le parti en fait qui était au pouvoir, donc le gouvernement, pour des liens d'affaires. C'est Véronique Prince à la télévision la semaine dernière qui nous disait ben c'est comme un Pierre Fitzgibbon x10. Puis quand je dis x10, c'est pas qu'il chasse le faisant x10 ou que il a fait des profits dans le privé x10. Non, c'est avec la commissaire à l'éthique là, c'est problématique x10. Fait que même s'il avait voulu être candidat, ça aurait été très problématique. Fait que là, on trouve une nouvelle avenue pour qu'il puisse promouvoir la coalition Avenir Québec en n'étant pas candidat. Puis c'est ce qu'on va voir dans les prochaines semaines. Fait que je ferme la parenthèse sur la politique. J'ai un autre carré de sable pour faire ça. C'est à la bonne heure. Fait que quand vous voudrez m'entendre parler de politique, vous sintoniserez à la bonne heure tous les mardis 19h à 20h. Nous, pour les prochaines semaines, on va se concentrer sur la musique, la culture. Je dis pas qu'on parlera pas de certains enjeux, parce qu'il y a des enjeux qui demeurent importants, mais le béaba de tout ce que les gens vont promettre dans les prochaines semaines... Je sais pas. C'est peut-être moi qui est rendu à 40 ans puis qui se rappelle des élections des 25 dernières années. Puis à chaque fois, j'étais comme, bah, on nous promet des affaires. Puis après ça, on fera plus ça. Puis on va peut-être faire ça. Puis, tu sais, quand la campagne commence, parce que maintenant, c'est des élections à date fixe. Je vous dis, après ça, je finis pour vrai, là. Mais c'est des élections à date fixe. On dirait que c'est ça. Il n'y a pas de question de l'urne. Tu sais, quand tu pars une campagne puis tu sais pas sur quoi les gens vont voter, peut-être que c'est déjà décidé avec ce qui s'est passé en fin de semaine. Puis Christine Fréchette, elle a pas choisi là que Carney n'ait pas accepté l'entente. Parce que l'entente, ça a l'air qu'il fallait pas l'accepter. On l'a pas vu. Par contre, il y a déjà des sondages qui nous sortent de dire, une majorité de Canadiens, c'était quoi, 78% des Canadiens sont contents qu'on n'ait pas signé cette entente-là, mais on sait pas c'est quoi l'entente. Fait que moi, si on m'avait appelé, je sais pas moi, si c'est une bonne chose ou non. J'ai pas lu l'entente. Comme mon contrat d'assurance, j'ai pas lu. Je sais pas si c'est une bonne chose ou non. Je paye à chaque mois, mais je sais pas si c'est une bonne chose ou non. Reste que, tu sais, ils ont pas choisi ça, mais ça, est-ce que ça va avantager le parti au pouvoir qui est, j'allais dire la Coalition Avenir Québec, mais je me mélange encore, c'est équipe Christine Fréchette, Coalition Avenir Québec. Puis le CAQ, vous le verrez pas dans les publicités. Là. Si vous êtes comme moi, vous avez encore un abonnement à la télévision par câble, parce que moi, contrairement à Steve l'artiste Charland, j'ai pas encore coupé le câble. Moi, je suis quelqu'un qui aime beaucoup zapper. Je suis plus
capable de voir Christine Fréchette. Pour vrai, je sais pas, ils ont acheté combien de pubs, là, mais t'es à Radio-Canada, oups, tu skips à Télé-Québec, tu skips à TVA, tu skips à Nouveau, là. Ces postes-là, côte à côte, dans mon forfait de télévision, là. Pour vrai, j'arrête pas de voir Christine Fréchette, là. Il y en a une, puis là, on skip, puis là, elle est encore à l'autre poste. Oups, elle est encore à l'autre poste. Hey, elle est revenue à l'autre poste. Ouf, là, au moins, il y a PSPP là, qui commence à avoir des publicités. Il y a Éric Duhaime de temps en temps. Quand tu écoutes RDI, là, de temps en temps, il y a une pub aussi que je suis plus capable de voir. Là, c'est des magazines que tu vas acheter à chaque semaine ou à chaque mois, puis tu vas avoir une pièce pour faire un Monster Truck. On est loin quand même des publicités du Dr. O, mais quand même, les pubs à RDI, c'est quelque chose. Je ferme la parenthèse sur la politique. On s'en va en musique avec Baron the Aquarius. On va entendre la pièce Electric Relaxation, entre parenthèses, Mind, une nouveauté pour Baron the Aquarius. Sur ce, ben, je vous souhaite une bonne émission. Je regarde l'heure, tu sais, il est 16h26. Ouais, bon début d'émission. J'avais bien des choses à dire. Je vous ai même pas parlé de mes lunettes encore. Je vous en parlerai tantôt.

Cap Pereira, Je ne crois plus au karma, version acoustique, précédée par Kenalu et Munya, Inhibition Intuition, ou Intuitions. Et on a commencé avec Byron The Aquarius, Electric Relaxation, en parenthèse, Mind. Rien à voir avec la chanson de Tribe Called Quest, Electric Relaxation, mais j'aime beaucoup cette chanson-là, donc je vous la fais jouer. Il y a... Ben plus qu'il y a quelques semaines, le 11 juin, sur Instagram, je vois une nouvelle qui me fait sourire. En fait, Bravo Musique, vous connaissez l'étiquette Bravo Musique, partage la publication suivante. Bravo est fier d'accueillir en son sein l'un des piliers les plus solides de la culture québécoise, le grand Gilles Vigneault. Le poète confie à Bravo une partie importante de son catalogue de chansons qui sera ainsi préservée et diffusée afin de transmettre ce précieux legs aux prochaines générations. Donc, Gilles Vigneault sur étiquette Bravo Musique, ça a fait sourire plusieurs personnes parce que là, les gens faisaient des blagues. Là, t'sais. Bon espoir qu'il se fasse connaître dans les prochaines années. POV, t'essayes de signer avec Bravo, mais en compétition avec le Doux qui a composé l'hymne national du Québec, bien sûr, genre du pays. Fait que tout ça me fait sourire. Et là, je trouve qu'ils vont utiliser de très bonne manière, en fait, le catalogue de Gilles Vigneault avec un album qui va paraître le 11 septembre prochain, qui va s'intituler Au cœur du pays. Donc, plusieurs artistes vont redécouvrir le répertoire de Gilles Vigneault. On pense à des nouveaux venus comme, je sais pas si vous connaissez, Richard Séguin, Michel Rivard, Louis-Jean Cormier, mais également Louis-Adrien Cassidy qui reprend la pièce Si les bateaux. C'est le premier extrait de l'album Au cœur du pays qui va paraître le 11 septembre prochain. On va aller l'entendre à l'instant. Louis-Adrien Cassidy, Si les bateaux sur les ondes de la marge. Toujours plus de hits, mais juste avant ça, on va entendre Antoine Corriveau et la pièce, je vous laisse patienter un peu. On va entendre Antoine Corriveau et le premier extrait de son EP Baignade au centre du fleuve. On va entendre, qui va paraître aussi le 11 septembre. Le 11 septembre va être une grosse journée. On va entendre la chanson Soleil, premier extrait de son EP Baignade au centre du fleuve. Antoine Corriveau, Corriveau, ça allait bien jusque-là. Louis-Adrien Cassidy par la suite, c'est les bateaux sur les ondes de la marge. Toujours plus de hits. Oui, il y a un lien aussi, fleuve, bateau, tout est dans tout.

0: Chanson que j'aime beaucoup, album que j'aime beaucoup de Philémon Simon, son album Pays,
1: mais
0: qui avait fait.
1: C'était chanté avec amour au départ.
0: J'oublie tout le temps sa grammaire à la fin de la chanson, je m'en excuse. Oui, Philémon Simon, Pays, la chanson s'appelle, oui, la chanson de Saint-Joseph de la Rive, qui a été composée par son oncle Louis Bergeron et ses amis de la boîte à chansons La Marée en 1968 à Saint-Joseph de la Rive. Allez écouter ça, album qu'on retrouve entre autres Adèle Trottier, Nicolas Basse, qui sont également de la formation BB Club, Josiane Boivin, Philippe Brault aussi sur cet album-là. Oui, je me rappelle, j'avais été voir le lancement de cet album-là au Planétarium. Puis il y avait des belles images de Marsouin, il y avait des images, ben, en fait, qui étaient projetées. Donc il y a des projections, lui était tout seul avec sa guitare de mémoire, je pense qu'il y avait des chœurs à un moment donné, mais je me rappelle à un moment donné qu'il y avait une image de quelqu'un sur une slackline, puis encore aujourd'hui, tu vois, je me rappelle ça, je me rappelle de la photo des Marsouins puis de la photo de la slackline, mais non, c'est un beau lancement, c'est un bel album, Pays, Philémon Simon, précédé par Lou-Adrien Cassidy, qui reprenait une chanson de Gilles Vigneault qui s'appelle « Si les bateaux ». C'est tiré de l'album « Au cœur du pays » qui va paraître le 11 septembre prochain. Comme je le mentionnais, un album qui va inclure des reprises de Gilles Vigneault parce que son catalogue est maintenant sur étiquette Bravo Musique. Donc, une nouvelle recrue chez Bravo Musique. Bravo à tous. Ça a été annoncé en juin dernier. On a commencé avec Antoine Corriveau. « Soleil », premier extrait de son EP « Baignade au centre du fleuve », également apparaître le 11 septembre prochain. On poursuit en musique, puis on avait d'acheter la première heure. Comme ça, on va y aller avec Marie-Neige. J'en parlais la semaine dernière. Ben là, on a l'annonce de son album « C'est pas grave si je pleure », apparaître le 27 septembre prochain. Le troisième extrait est sorti, ça s'appelle « Maintenant ». Puis ben nous, on va aller l'entendre maintenant sur les ondes de la marge. 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

Québec Redneck, Bluegrass Project, la pièce Plus de planète, de l'album Kakwishish. Tu vois, là, j'étais trop confiant. J'étais comme, on finit par l'avoir à force de prononcer le nom de cet album-là. Acoustige, donc Kakoustige, oui, Quige, Cantange, album qui est paru plus tôt cette année, un spectacle qui avait été annoncé tellement tôt, en début d'année, que je pensais que ça avait déjà lieu, mais non, c'est parce que ça va avoir lieu le 5 septembre prochain, Québec Redneck, qui va être au Centre Vidéotron. Oui, oui, il y a encore des shows au Centre Vidéotron, là. Il va y avoir Styx le 24 octobre, Bring Me the Horizon le 30 septembre, il va y avoir Big Flo et Oli le 22 janvier, La Revanche de Lewis le Fou et Primo, je sais pas c'est qui Primo, 21 novembre prochain, Olivier Primo. Pour ceux qui voulaient les voir au Beach Club, ben finalement l'événement a été annulé, puis le Beach Club est après, je pense le 7 septembre, après l'événement de la fête du travail va être fermé le temps de la campagne. Ah, oh, bah boy. Oui, ils vont être au Centre Vidéotron Québec Redneck Bluegrass Project avec Marjo et Petit Béliveau. Il reste encore des billets si vous êtes dans le coin de Québec. Sinon, ils vont être au Gawa Fest de Saint-Nazaire pour la troisième édition. Ça, c'est samedi le 29, donc ce samedi. Si ça vous tente, ils vont avoir entre autres Zébulon. Il va avoir également Fudge aussi. Il va avoir Margaret Tracteur. Il va avoir Pépé et sa guitare. Donc, tous les renseignements sur leurs réseaux sociaux ou sur leur page internet.com. On poursuit en musique avec Joël Martel. Dès que j'ai eu la notification qui faisait paraître cette chanson-là, le titre de la chanson m'a beaucoup fait rire. La chanson est bonne aussi, mais le titre, c'est quand même très drôle. Ça s'appelle « Le cul qui explose ». C'est le nom de la chanson la plus récente de Joël Martel. C'est ce qu'on va l'entendre. Ça va être suivi de... Ouais, je pense que je mettrai prêt rien après parce qu'il y a rien qui fit dans ma sélection musicale qui peut accoter Joël Martel. Fait qu'après, je vais revenir vous jaser. On va faire ça comme ça. Joël Martel, le cul qui explose. Bonne deuxième heure. C'est l'Alter Ego jusqu'à 18h.

Joël Martel, le cul qui explose, c'est le nom de la chanson. Je ne sais pas si cette chanson va être peut-être utilisée comme campagne publicitaire dans les prochaines semaines pour consommer local. C'est, je vois ça, là, achatquebec.com avec Joël Martel qui nous dit, ben là, mangez vos légumes ici, sinon le cul risque de vous exploser. C'est ça. C'est le genre de choses qui me fait rire. Donc, Joël Martel, toujours, a toujours le doigt sur le bobo et sur l'actualité. Toujours collé sur l'actualité ces temps-ci avec ses chansons. Chanson que j'ai bien aimée. Autre chanson que j'ai bien aimée, elle est parue la semaine dernière. Elle annonce, un premier extrait. En fait, la chanson est sortie. Fait que c'est le premier extrait. Ça annonce un album qui va paraître le 16 octobre. L'album s'appelle Dopamine Chamber. On parle de la formation Fontaines DC. Et on va entendre la pièce Marianne sur les ondes de la marge. Plus de hits. Je voulais vous parler entre les deux chansons parce que je voyais mal Fontaines DC fitter avec Joël Martel et je vais le dire une dernière fois, là, après ça je vais arrêter. Le cul qui explose.

Une de mes chansons préférées cette année, je vais vous dire cette phrase-là de plus en plus, parce que 24 août, je commence déjà à penser au mois de décembre, parce que je sais l'automne va être occupé. Puis si je commence déjà pas à penser à mes chansons, mes albums, ce qui m'a marqué pendant l'année, je vais arriver au mois de novembre, je vais dire, ah, je vais être sûr de rien oublier. Alors maintenant, avec les années, je prends de l'avance, je me laisse des petites notes, des fois, des petits trucs mémotechniques, mais surtout des petites notes. Tu sais, comme, hey, cette chanson-là, tu l'as écoutée full pin pendant 3 semaines, pendant le mois de mars, rappelle-toi-en au mois de décembre que cette chanson-là t'a marqué. Ben, George Sand de BB Club, c'est une des chansons que j'ai beaucoup, beaucoup écoutées, puis je l'ai fait jouer très souvent à cette émission-ci, parce qu'elle est bien bonne. C'est tiré de leur album Amaro, précédé par Fontaines D.C. Premier extrait de leur album Dopamine Chamber, apparaître le 16 octobre. On a entendu la pièce Marianne. En première heure, je vous parlais que je suis allé à 2 restaurants en fin de semaine, parce que... moi, je suis pas de celui qui va maintenant beaucoup au restaurant, parce que généralement les restos là, ça va être pendant les anniversaires. Fait que notre gang était assez serré là il y a plusieurs années. Là, avant la pandémie là, c'était comme on avait surtout pas mal tout le monde était né comme l'automne, l'hiver. Fait que là, on avait comme un souper de fête par fin de semaine, ça avait pas de sens. Là, les gens sont rendus plus vieux, fêtent peut-être moins leur anniversaire entre amis, peut-être vont le fêter plus en famille ou ils ont tellement brut dans le toupette avec les enfants que c'est des célébrations plus petites, c'est des pique-niques des fois, des get together dans des parcs ou des trucs de la sorte. Ben, en fin de semaine, malgré les boîtes, le déménagement temporaire qu'on a dû faire, je voulais quand même souligner l'anniversaire de mon être aimé, de ma tendre épouse, de ma tendre moitié. Puis comme j'étais une mauvaise personne, toute la semaine, je faisais à croire que j'avais rien préparé. Puis on se faisait la blague au resto. C'est comme, la barre est tellement basse que comme je fais juste réserver un resto, puis je suis comme le meilleur chum du monde. Je me plais comme, bon, l'année prochaine, on va remonter la barre un peu. Mais c'est ça, toute la semaine, je la niaisais. J'étais comme, là, où est-ce que tu vas aller manger? Elle dit, je veux me faire prendre en charge. Comme, oui, mais c'est ta fête. Tu sais, si je te mène dans un resto que t'aimes pas... Il y a un peu de vrai dans ce que je disais, mais tu sais, je savais qu'elle voulait que je choisisse le resto, puis tu sais, qui dit 9 ans de couple, dit tu commences à connaître les choix de la personne que t'aimes, fait que tu sais, tu vas pas la décevoir, puis tu sais, il y a aussi le c'est ta fête, mais surprends-moi. Fait que là, moi, j'avais pensé à quelque chose, non pas cette année, parce qu'on est parti en voyage, fait qu'on a manqué là, quasiment la moitié de la saison, mais l'autre année d'avant, en tout cas, 1 an ou 2, on avait tombé comme plusieurs Québécois, Québécoises en amour avec Minfat, candidat de l'édition Les Chefs, je me rappelle plus quelle édition, mais pour vrai, il avait l'air tellement smart, tellement gentil, qu'on s'est dit, il faudrait bien qu'on ait mangé dans un de ces restos un moment donné. On s'était dit ça, puis la vie, tu sais, fait qu'on y a toujours pas été. Alors, cette semaine, je pensais à ça. Je suis comme, bon, on a le choix entre Anémone, qui est je pense qu'ils sont dans l'ancien resto Manitoba, qui est pas mal un des premiers restos auxquels on avait été manger à Montréal. Je pense pour notre, je pense que c'était pour notre premier anniversaire de couple, deuxième. Ça fait longtemps. Dans le temps que le Manitoba est ouvert, pas la province, là, mais le restaurant. Je pense qu'ils sont là-dedans. Mais il y avait un autre resto qui avait l'air cool, le Mui Mui, sur Jean Talon. Fait que moi, j'ai réservé, j'étais pas sûr si c'était vendredi ou samedi, parce qu'on s'est déménagé. Genre, on a réservé samedi 20h. Pas de stress. Fait toute la semaine, je fais à croire que j'ai rien réservé comme une épée. Puis là, à un moment donné, je la fais fâcher, tu sais. Elle dit là, le gars, surprends-moi. Je dis, ben non, mais choisis le resto où est-ce que tu vas aller. Elle dit, OK, laisse faire, j'aurai rien pour ma fête. Je dis, OK, là, je veux pas la faire fâcher. Comme c'est 30 ans où pendant 2 mois, je l'ai mené en bateau alors qu'on organisait avec ses amis un anniversaire digne de ce nom où on avait loué un party bus puis on se rendait à Saint-Jérôme pour passer la nuit au Super 8 puis vagabonder dans Saint-Jérôme pour ses 30 ans. Là, c'est comme 34 ans. T'sais, on fera pas ça, mais on va quand même faire quelque chose. Fait que c'est ça. Toute la semaine, je la niaise. Finalement, je dis, bon, OK, on va aller à telle place. On se rend. Puis là, finalement, quand je dis j'ai une réservation, en me regardant, ouais, t'avais une réservation. Eh oui, c'était du grand Actor Studio. C'était bien bon. On a pris choix du chef. Il y avait plusieurs plats. Fait que, tu sais, moi, une affaire que vous devez savoir de moi, j'haïs les plats à partager. Parce qu'il y a toujours cette... surtout, tu sais, quand t'es deux, c'est pas grave. Là, mais quand t'es plusieurs, puis là, t'as plusieurs plats à partager... T'as tout le temps, t'as ta faim, puis il y a la faim des autres, puis là, c'est pas tout le monde qui mange pareil, puis là, tu veux que tu sois équitable, mais là, un plat, t'en aurais mangé plus, puis l'autre plat, t'en aurais mangé moins, mais des fois, ça peut être moins équitable, plus équitable, fait que là, des fois, on dirait que tu te retiens, puis dans les maudits tapas, puis là, à partager, surtout quand t'es en grosse gang, tu sors tout le temps de là, puis t'as encore faim. En tout cas, moi, c'est mon cas, là, peut-être parce que j'ai une grosse appétit, ou je sais pas quoi. Fait que moi, tapas, tu m'oublies souvent, mais là, on était deux, tu sais, fait qu'on s'est dit, gars, ça va être bien plus facile de partager les plats, puis on va pouvoir goûter à tout. Et puis, comme ma copine mange pas de porc, ils ont remplacé les côtes levées. Qui, moi, je sais pas, ben les gens qui trippent ces côtes levées, moi, on dirait que c'est tellement...
ça se mange, puis c'est tellement surtout là c'est des côtes de levées glacées, j'avais pas de me tâcher tout ça, fait que on a remplacé d'autre manière par les dumplings de canard confit et de betterave. Moi à la base, j'aurais voulu prendre quelques plats, puis j'avais spoté ces dumplings là qui ont l'air vraiment délicieux. Puis quand on va revenir, mais je pense qu'il y a des commandes pour emporter, je pense qu'on va juste commander ça, des dumplings de canard. J'ai juste pas pu goûter au riz, ça c'est ma déception, parce que le riz est bien bon. Fait qu'on est obligé d'y retourner puis de commander les dumplings puis le riz, puis là cette fois-là on va prendre chacun notre assiette. Mais c'était bien le fun, c'était bien le fun. Puis tu sais, ce genre de resto là, tu sais que tu connais parce que tu sais le chef, tu le vois à télé puis tout ça, puis tu dis bon, hein, tu sais il y a trois restos là, il sera pas là un samedi soir. Ben qui c'est qui retondit pas dans la soirée, mine. Puis à la fin de nos derniers plats, en fait, c'est lui qui est venu nous desservir. Puis là, on voulait pas avoir l'air, tu sais, starstruck, ou on voulait pas avoir l'air hey, bonjour, on aime beaucoup ce que vous faites. Non, non, mais juste le fait qu'il soit venu nous desservir, tu sais, comment c'était, tout ça, puis ah, vous voulez de l'eau, parfait, on revient, puis notre personne nous cherche. Juste cette interaction-là, ça a fait notre soirée. Tu sais, savoir que tu sais, t'es un resto, tu peux pas être là tout le temps non plus, mais tu sais qu'il soit là puis que il joue pas à la rockstar, il est là puis il vient desservir la table. Juste ça, moi j'ai trouvé ça, je pense que je l'ai trouvé encore plus attachant. Je pensais pas qu'il pouvait être plus attachant que la perception que j'ai de lui en le voyant à la télévision puis dans différentes vidéos, il nous parle de sa passion de cuisiner, mais juste ce geste là, moi il m'a rendu encore il m'a rendu encore plus attachant. Puis on a fini la soirée parce qu'on avait encore la voiture à cause du déménagement avec mon cadeau à moi. Pour mon 40e anniversaire, mon ami Rift Abrachi m'avait donné un CD PS Tendresse de Cité Rock Détente. Puis on a pu écouter... À chaque fois que je sors cet album-là, ça me fait rire parce qu'il y a une chanson de Danny Bédard, puis il y a deux chansons de La Chicane. Puis la dernière chanson qu'on a écoutée pour son anniversaire, c'était la pièce Tu peux partir, là, qui est très trash. Là, j'avais oublié que c'était c'était un suicide, tu sais. Puis que la personne, c'est comme... Tu sais, quand tu m'avais dit tu voulais pas que je parte ce soir-là, quand je suis revenu, t'étais plus là, la personne s'est suicidée. C'est ça. C'est très trash comme chanson. Puis là, je me faisais la réflexion, tu sais. Moi, depuis que je suis petit, là, Cité Rock Détente, les gens appelaient ça Cité Rock, ma tante. Mais j'aimerais juste revenir sur rapidement les chiffres de la presse. Mario Girard qui critique la radio, qui chronique sur la radio également dans la presse, nous dit « J'ai obtenu ces données, en fait, les données d'âge pour les écoutes des différentes stations de radio dans le Grand Montréal. » La seule chose, c'est que ça, c'est des données qui font l'état de l'âge moyen, entre parenthèses, pondéré des auditeurs pour les grandes stations montréalaises. Il faut savoir que les auditeurs qui écoutent plus longtemps ont plus de poids. Donc, est-ce que, tu sais, l'âge moyen pondéré est la vraie résultante de cela? Parce que là, tu dis, bon, ben, les gens peut-être qui sont plus âgés vont rester plus longtemps à l'écoute des radios, donc vont biaiser un peu les données. Je ne sais trop, mais... Pour ceux qui ne savent pas, le Cité Rock Détente est devenu Rythme FM. L'âge moyen de l'auditoire de Rythme est de 49 ans. Pour Énergie, c'est quoi? Moi, quand j'étais jeune, de cela 20 ans, on me dit « Ah, c'est quoi? C'est des jeunes qui écoutent ça. » Mais l'âge moyen de C'est quoi et Énergie, c'est 42 ans pour C'est quoi, 43 pour Énergie. Fait que la différence entre un Énergie puis un Rythme, c'est pas tant que ça. Là, tu sais, c'est 6 ans de différence. Pour ceux qui pensent que c'est les jeunes cool avec la palette à l'envers qui écoutent Énergie puis les matantes qui écoutent Rythme, on n'est plus là. Là, tu sais, le plus jeune, c'est BPM Sport à 32 ans. Puis quand on tombe avec, tu sais, Rouge FM, qui est la compétitrice de Rythme pour Belle. C'est Belle, c'est Rouge et Énergie. Cogeco, c'est Rythme et... le 98.5. Ben là, tu sais, à Rouge, on est à 51 ans. 98.5 à 53 ans. Cube est à 43 ans. Donc, un jeune auditoire pour Cube qui est compétitrice du 98.5. Puis là, quand on tombe à Ici Première, c'est à 59 ans. Tu dis, OK, ouais, on s'attendait qu'Ici Première, ça soit 59. Mais Ici Musique, qui, on va se dire, dans les dernières années, on renouvelé leur offre musicale. Il y a beaucoup d'anciens de CISM aussi qui travaillent à Ici Musique. Ici Musique, oui, dans le jour, tu sais, on pourrait dire que c'est du easy listening, mais c'est avec des artistes d'ici, la plupart des artistes québécois, beaucoup d'artistes qui jouent à CSM jouent également à Ici Musique. Fait que moi, dans ma tête, le public était plus jeune pour Ici Musique parce qu'ils ont renouvelé l'offre culturelle. On est à des années-lumière, par exemple, que la chaîne culturelle, il y a de ça plusieurs années. Eh bien, tenez-vous bien, l'âge moyen des auditrices et auditeurs d'Ici Musique est de 67 ans, avec un préconçu que c'était
Rock Détente égale Cité Rock Détente égale Rythme FM. C'est des matantes qui écoutent ça, tu sais, le terme, bien sûr, péjoratif de matante. Mais eux sont à 49, puis Ici Musique sont à 67. Fait que peut-être que finalement, la radio des mononques et des matantes, c'est pas Rythme FM, mais c'est Ici Musique. Quoique, les filles du lunch t'arrêtent pas aux filles du lunch. Pour vrai, là, Marie-Ève Janvier qui revient d'un burn-out, on va se dire, là, qui avait quitté les filles du lunch, puis là, qui revient, puis là, lundi, il parle de... Puis j'ai écouté, là. Il parlait de d'une idée intéressante de l'école à 4 jours semaine, de ce qui se fait là, dans certains États des États-Unis pour finalement dire qu'est-ce qu'on changerait dans les écoles. Puis là, Marie-Pierre Morin de dire, moi, j'enlèverais l'art plastique. Puis là, première journée, ils sont déjà dans la controverse. Puis à la fin de la semaine, Isabelle Huot qui là, vient dans une chronique, puis là, qui parle de la banane. Puis là, ouais, mais une demi-banane, c'est combien de carrés de sucre? Puis là, Marie-Ève Janvier qui se sent mal de manger 3 bananes par jour. C'est ça. Fait que ça veut pas dire que la moyenne d'âge pondérée pour Rite fait pas en sorte des fois qu'il y a certaines mentalités qui sont d'un autre âge, qui sont encore malheureusement des préjugés puis qui semblent être véhiculés, qui semblent être encore une fois ancrés dans la pensée des gens. Quand on parle en termes de carré de sucre pour ce qui est des fruits, alors que tu sais l'argument c'est de dire hey, les gens mangent pas assez de fruits, puis tu te fais chaimer parce que tu manges 3 bananes. Pauvre Marie-Ève. Donc Marie-Ève Janvier, j'ai une pensée pour toi. Puis sinon c'est ça, je vais vous en parler la semaine passée, mais j'ai manqué de temps. Mais des fois, on a un a priori sur la moyenne de gens qui écoutent certaines stations, puis ça a l'air que ben, c'est ça. Rythme, c'est un public plus jeune qui n'y paraît. Parlant de jeunes, on va y aller avec un groupe Dans le vent qui va faire paraître son album Des fois danser le 23 octobre prochain. Ils seront en spectacle le 26 février 2027. Je vous parle déjà de 2027. Au National, ça a été annoncé aujourd'hui. On va entendre Comment d'abord, premier extrait de leur album Coucou, comment ça va, que j'aime beaucoup. J'ai hâte pour la suite, puis ben, j'ai hâte d'entendre cet album-là qui sort à peu près dans 2 mois. Donc, peut-être un deuxième extrait bientôt, sait-on jamais. Par la suite, ça va être Steve Lacy et la pièce Is It Cool? Point d'interrogation encore. Fait que c'est 2 chansons avec des points d'interrogation avec César de son album Oh Yeah! Point d'interrogation sur les ondes de la marge. 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
1: Steve Lacy, is it cool? Point d'interrogation. Avec César tiré de l'album Oh Yeah! Point d'interrogation. C'était précédé par Comment de bord. Coucou, comment ça va? Point d'interrogation. L'album Des fois dansé par elle 23 octobre. Et ils vont être en spectacle le 26 février 2027 au National. Dans le cadre de Montréal en lumière. Parlant de point d'interrogation, moi, je parle pas espagnol, là, mais un truc que je trouve intéressant dans cette langue-là, j'ai pas approfondi le sujet, mais de voir que le point d'interrogation dans une question, quand écrit en espagnol, est au début et à la fin, je trouve ça intelligent. Surtout pour les gens qui vont lire un texte pour la première fois, ou admettons, moi, là, j'ai à vous lire, admettons, coucou, comment ça va? Là, je le sais parce qu'il y a un point d'interrogation à la fin, mais mettons, tu lis pour la première fois, puis tu ne sais pas qu'il y a un point d'interrogation, puis là, tu arrives au point d'interrogation, à moins que tu dises comme moi un point d'interrogation, ou sinon, tu sais, la manière dont tu vas dire ta phrase va être différente. Si tu as mis un point d'exclamation, ça va être différent. Donc, quand tu lis une phrase, puis le point d'interrogation est au début à la fin, je trouve ça le fun, parce que dès le début, tu sais que ça va être une question, donc tu vas la lire comme si c'était une question, tu sais. Fait que je trouve que les Espagnols, ils ont l'affaire avec la ponctuation dans ce cas-ci pour écrire avec des points d'interrogation. Fermeture de la parenthèse. Je vous parlais en début d'émission, puis la semaine passée, c'est rendu une saga, là, honnêtement, là, j'ai jamais eu autant de difficultés à avoir une prescription, en fait, une monture qui me sciait bien depuis que j'avais perdu mes lunettes, puis là, je m'étais retrouvé avec mes lunettes de 2014, parce que je change mes lunettes aux 6 ans, puis je vais faire des tests justement chez un optométriste aux 6 ans. Je me suis fait shamer un peu dans mon deuxième examen la semaine passée, mais j'ai comme expliqué à la personne que moi, j'avais pas d'assurance avant, fait que c'est sûr que y aller à chaque année quand j'étais jeune, je suis comme, je vais y aller quand mes lunettes vont peut-être bonnes, tu sais, fait que je sauve de l'argent. C'est sûr que si dans les 6 ans, j'aurais eu un problème avec les yeux, j'y aurais été entre-temps, mais bon, c'est pour ça que j'y allais pas. Là, maintenant, ben, j'ai des assurances, donc j'ai l'assurance que je pensais que l'examen de la vue allait m'être payé au complet, mais là, t'as un 75$ à payer pour toute ton année, fait que là, c'est comme c'est... On dirait que les assurances sont faites en sorte que ça te force à dire, bon, ben là, tu payes pour des assurances, va consulter, va faire de la masso, de physio, le plus d'affaires possible, parce que tu payes anyway, fait que tu peux en avoir droit, mais là, plus j'utilise des services, plus ça va faire en sorte que j'imagine que les assurances, ben, vont coûter de plus en plus cher pour être assurées. On dirait qu'il y a comme un cercle vicieux dans les assurances. C'est peut-être moi aussi qui, toute ma vie, en avait pas, puis tu sais, j'allais chez le dentiste une fois par année, chez l'optométriste une fois aux 6 ans, puis en tout cas. Quand j'ai perdu mes lunettes, il y a de cela bientôt à peu près un mois. J'étais allé le plus rapidement possible me faire un rendez-vous parce que je voyais que les optométristes dans mon secteur étaient bookés full pin pendant les 2-3 prochaines semaines. Puis comme le plus vite c'est réglé, le plus vite j'aurai des nouvelles lunettes, puis j'aurai pas à garder mes lunettes de 2014. Puis là, j'ai eu un test. Puis là, je trouvais bizarre que l'astigmatie soit baissée puis que la myopie soit très haute. Je vais faire quand même des lunettes chez... J'étais chez un optométriste, mais j'ai pas acheté mes lunettes là parce que, comme je dis, je suis pas assez branché pour aller là. J'étais dans un autre endroit ailleurs. Ils me font les lunettes, mais je pose des questions quand même. Je dis, ouais, mais ma prescription, je suis pas sûr. Elle dit, ben regardez, si jamais on fait les lunettes puis la prescription est pas bonne, vous avez 2 semaines pour revenir puis on vous change les lentilles. Puis là, je me sentais mal parce que je me dis, tu sais, c'est quand même le travail de quelqu'un qui fait des lentilles, puis là, c'est pas bon, tu reviens puis tu changes les lentilles. Mais bon, ça fait partie des assurances. Je mets les lunettes, j'ai pris quelques jours pour essayer de m'habituer, puis là, à la fin de la journée, j'étais fatigué. Puis là, je me demandais si c'était à cause de mon emploi, mon nouvel emploi maintenant temps plein, puis là, le campagne électorale et tout ça. Je me suis dit, c'est ça qui faisait que j'étais plus fatigué des yeux. J'avais un doute. Et là, j'ai réussi à prendre un autre examen chez un autre optométriste parce que, j'ouvre une petite parenthèse, j'aurais pu retourner chez le même optométriste puis dire, ça, la prescription est pas bonne parce que j'ai mal aux yeux. Puis il m'en aurait fait une autre prescription, mais j'ai l'impression que c'est comme, hey, peut-être qu'elle est trop forte ou elle est pas bonne. OK, parfois, on va la baisser un peu, tu sais, dans ce sens-là. On dirait que j'avais moins confiance en cette prescription-là. Tu dis, la première fois, on vient, tu fais une prescription, bien, est pas bonne. Je dis, tu reviens parce que t'es pas satisfait, mais tu dis théoriquement la première fois devrait être la bonne. Moi, ça a toujours été ça. Là. Toutes les fois que j'ai été chez un optométriste, la première était la bonne, puis tu sais, c'était merci, bonsoir, c'était réglé. Fait qu'on dirait que j'avais un doute. Fait que je me suis dit, bon, je sais que si je vais chez un autre optométriste, je vais être obligé de payer. Ça sera pas déduit par les assurances, rien, mais tant qu'à avoir la mauvaise prescription pendant encore 5-6 ans, j'aime mieux en avoir le cœur net. Je vais chez le bar à lunettes. Je suis allé là en 2014. Puis j'avais eu une prescription à l'époque. Puis 2009 aussi, j'avais acheté des lunettes là. 2014, je suis allé refaire faire un examen de la vue à cet endroit-là. Puis là, j'y retourne en 2026. T'sais. Puis là, j'explique à l'optométriste ma situation. Elle refait le test. Puis elle dit, ben effectivement, la stigmatie a baissé parce que ça a l'air que quand tu es astigmate, moi, on m'avait toujours dit c'est la forme de l'œil avec le ballon. Mais ça a l'air qu'il y a le cristallin aussi à l'intérieur qui fait qu'il peut changer avec l'âge. Donc, il se peut que la stigmatie baisse. Donc, la bonne nouvelle, je vois moins flou qu'avant. C'est juste que je m'en rendais moins compte parce que j'ai toujours des lunettes. Puis ma myopie, elle a augmenté un peu, mais pas autant que ce qu'ils avaient fait. Ce qui fait qu'elle m'a fait faire un test que j'avais pas encore réalisé, mais... si j'ai un livre, si j'ai un téléphone, tu sais, puis là tu le vois de loin. Mettons là, mon bras, j'ai un gros bras là, j'ai un long bras. Puis là je mets par exemple le livre très loin, je suis capable de le lire sans problème. Puis là plus je l'approchais de moi, là il y a une certaine distance où je voyais flou. Pis elle dit c'est pas posé de voir flou quand t'es pas proche, tu sais. Là elle disait bon, là 40 ans, ça se peut que dans 3 ans tu commences à faire de la presbytie. Je vais être honnête avec vous, j'ai eu pris un coup de vieux. Moi, quand on me parle de presbytie à 43 ans, je suis comme, quoi, si jeune? Puis, ça me tente pas d'avoir des lunettes double foyer, là. Ou, comme à la Patrice Roy, là, lui, il met ses lunettes sur le bout de son nez. Là. Je le vois à la télévision, c'est l'exemple que j'ai, mais beaucoup de gens comme ça vont avoir des lunettes juste pour lire. Fait qu'ils le mettent sur le bout du nez, puis quand ils baissent les yeux, ils vont lire, tu sais, avec ces lunettes-là. Sinon, ils te regardent, puis ils n'ont pas besoin des lunettes. Mais moi, des lunettes double foyer, je pense que je serais pas capable. Pas que je suis un gars d'habitude, là, mais je pense que j'aurais bien de la difficulté à m'adapter à cela. Mais l'optométriste me dit, c'est ça, votre prescription est trop forte. Si vous étiez camionneur, par exemple, puis vous devez voir de loin très souvent, vous aurez gardé cette prescription-là, mais vous forcez aux yeux. C'est vrai, j'avais l'impression d'avoir des jumelles. Je vois présentement, je vous parle, là, la porte du studio, là, je vois tous les autocollants, je suis capable de lire tout ce qui est marqué là. La F, à bas le capitalisme, pas si SM, ça doit être une radio communiste, là, mais non, il y a bien des autocollants comme ça, ça, pop, je les vois toutes, tu sais, mais je les vois trop bien. Ce qui fait que ça force mes yeux lorsque je regarde, par exemple, un écran d'ordinateur plus près de moi, puis elle dit, allons, vous allez forcer vos yeux, c'est pas bon, puis là, vous allez, là, je dis, ben, là, quand j'y ai dit, ben là, est-ce qu'il faut que je change mes verres? Là, elle était hésitante, mais elle pensait que j'avais des lunettes depuis plus longtemps. Je dis, ben, j'ai 2 semaines pour les changer. Non, non, allez-y, parfait, tout est réglé. Merci, bonsoir. Fait que j'ai payé 120$, donc 10$ moi de moins que l'autre prescription, mais j'ai eu le cœur net, j'ai eu ma vie à l'heure, comme chantaient les Respectables. Ce qui fait que là, ben, mes lunettes, je suis retourné à l'autre magasin, je vois, la prescription est pas bonne. Ah, il n'y a pas de problème, on va vous les changer pendant 7 jours, puis là, 7 à 10 jours, vous reviendrez. Puis, comme ça, je vais avoir mes lunettes avec la bonne prescription. La morale de cette histoire, des fois, comme le disait le cinéma Tops, je reviens tout le temps avec cette publicité-là parce que je trouve que c'est une publicité géniale. Le cinéma Tops à Laval, eux, ce qu'ils faisaient, c'était un entre-deux entre les films qui sont sur les plateformes d'écoute en ligne, même que dans le temps, ça existait plus ou moins. C'était plutôt, ils étaient l'entremetteurs entre les films qui sont au cinéma et les films qui sont en location dans les vidéoclubs à l'époque. Il y avait les films du cinéma Tops. Fait que là, c'était comme un vieux cinéma qui était dans un centre d'achat aux Galeries Laval de mémoire. Fait que là, c'était plus le 10$ de l'époque pour aller au cinéma, là, Famous Player, voir le film de l'heure. Non, t'attendais un peu, puis c'était 2$. C'est sûr que le cinéma, c'est ça, était peut-être moins beau, moins joli. La déco était peut-être moins jolie, mais comme les meubles ARD, je vais payer pour dire ça, mais ça aussi, c'est une pub qui me fait rire à chaque fois. Tu sais, tu payes pas pour le décor, t'habites pas dans le magasin. C'était un peu la même chose. Le décor était vieillot, mais c'était juste 2$. Puis leur publicité, c'est payant d'attendre. Je l'explique parce que moi, dans ma tête, c'est encore frais, ça, le cinéma Tops, mais des fois, je dis c'est payant d'attendre comme le cinéma Tops, les gens me regardent, de quoi tu parles, fait que là, c'est pour ça que je l'explique. Fait que des fois, c'est payant d'attendre de se dire, hey, tu veux aller chez un optométriste, va chez un optométriste que tu connais, en qui tu as confiance. Des fois, quand tu veux faire ça trop rapidement, ou que la personne qui a des rendez-vous, tu sais, dans les jours qui suivent, il y a peut-être une raison pourquoi il y a des rendez-vous dans les jours qui suivent, puis elle est pas bookée pendant un mois. Ceci explique peut-être cela. Fait que j'aurais dû attendre 3 semaines pour avoir un rendez-vous. J'aurais toffé mes vieilles lunettes, mais au moins j'aurais eu la bonne prescription, puis j'aurais pas été obligé de retourner 2 fois à l'autre place, changer les lunettes, changer les verres, pis ça. Mais bon, au moins c'est réglé. D'ici une semaine, je devrais avoir des lunettes de qualité avec ma bonne prescription. Puis dans 3 ans, quand je vais y retourner, on va peut-être me parler de presbytie. Oh, j'ai pogné un coup de vieux en fin de semaine. On s'en va en musique et en nouveauté avec Georgia Smith. Nouvel album qui s'appelle What Are the Odds. On va entendre la chanson What's Done Is Done et par la suite Young Heart sur les ondes de la marche. 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

Un doublé pour Georgia Smith de l'album What Are the Odds, la pièce Young Heart qu'on vient d'entendre, et c'était précédé par What's Done Is Done. C'est presque tout pour l'émission. En espérant que vous avez apprécié, je vous laisse au bon soin du palmarès du lundi avec Mathieu Aubre. Suivra la soirée Roche Rock'n'Roll. Je vous laisse avec une dernière, Odezen et la pièce Boubouche. Bonne semaine tout le monde. Prenez soin de vous, prenez soin de vos proches, et à la semaine prochaine.

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Bon matin Montréal, bienvenue sur les ondes de CISM. Vous êtes à l'écoute d'À l'horizon pour 2 heures d'actualité internationale et d'enjeux internationaux. Et donc, ce matin, on est le mardi 25 août. Et Clara sera pas des nôtres ce matin. Et donc, j'avais commencé une discussion la semaine dernière sur l'accord de défense mutuelle de la Mecque qui a été signé récemment là, entre le Pakistan, la Turquie et l'Arabie Saoudite. Et c'est quand même un très gros dossier. Disons

J'en ai fait la moitié dans la deuxième heure la semaine dernière. Et ben en fait, tant qu'à y être, là, je vais aujourd'hui compléter. Et pour ce faire, ben ça va être une émission là à demi-rediffusée. Alors, cette partie que j'avais commencée la semaine dernière, je vais la passer dans cette première heure. Et ben en fait, c'est 42 minutes. Et par la suite, on va compléter avec ce qui me restait à dire. Et ça devrait durer là pour le reste de l'émission. Alors vraiment, c'est ça va être une émission, c'est ça qui, hein, je me dis là, tant qu'à y être, aussi bien que ça soit self-contained, hein, tout dans la même émission, c'est le même sujet. Alors voilà. Donc c'est ça, première heure, on va partir du commencement. Puis par la suite, on va continuer là, à analyser les tenants et aboutissants de cet accord-là, qui est quand même un élément majeur là, dans la politique internationale de l'Asie occidentale et qui est particulièrement intéressant. Là, il y a vraiment beaucoup de différents aspects, différents angles à analyser et il y a quand même beaucoup de complexité. Alors, bon, ben voilà, ça va être le plan pour ce matin. Alors, je vous laisse avec le mois de la semaine dernière pour les on va commencer par aller écouter un petit peu de musique. Après ça, ça va être cette première partie. Et je vous reviens en direct après ça pour compléter le portrait. C'est le tout sur les ondes de CSM. 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

0: de retour avec À l'horizon sur les ondes de CISM. Et alors, dirigeons-nous maintenant en Asie occidentale. Le vendredi 7 août, l'accord de défense conjointe de la Mecque a été signé par la Turquie, le Pakistan et l'Arabie saoudite, trois puissances musulmanes alliées des États-Unis. Et donc, c'est de ça qu'on va jaser en long et en large pour la prochaine heure. Et voilà, fort probablement, on va continuer ça la semaine prochaine. Alors, bon, vu les forces en jeu, hein, ces pays que je viens de mentionner, l'envergure de l'accord est majeure. Donc, la Turquie, on le sait, il y a une base militaro-industrielle très bien développée. Puis, en fait, c'est la deuxième puissance militaire au sein de l'OTAN. Le Pakistan, qui est en fait le seul pays musulman à posséder l'arme nucléaire. Et l'Arabie saoudite est l'un des principaux exportateurs de pétrole au monde. En plus d'exercer une influence importante dans le monde musulman en général, du moins sunnite, là, notamment vu que le pays accueille les principaux lieux sacrés de cette religion. Alors, c'est d'ailleurs probablement pas une coïncidence que c'est à la Mecque, donc, que se sont réunis pour la signature de cet accord le président turc Recep Tayyip Erdogan, le leader saoudien Mohammed bin Salman et le premier ministre pakistanais Shehbaz Sharif, accompagné de son chef d'état-major Asim Munir, qui est, bon, largement considéré comme l'homme fort, le leader de facto du Pakistan. Selon le ministère turc des Affaires étrangères, en fait, le ministre Hakan Fidan, l'accord fait suite à 2 ans et 8 mois de négociations, hein, quand même. Quoique c'est seulement en janvier dernier qu'on apprenait que les trois pays travaillaient à un cadre de coopération sécuritaire régionale. Alors, d'après le communiqué conjoint, je cite, cet accord vise à renforcer la dissuasion collective contre tout acte d'agression et stipule que toute attaque armée contre l'un des trois États serait considérée comme une attaque contre l'ensemble de ces États. Alors, Fidan a ajouté que les alliés décideraient par le biais de consultations du niveau, de la forme et du mode de soutien qu'ils solliciteraient en cas d'attaque, ce qui pourrait, bon, signifier une intervention militaire directe, mais aussi plus spécifiquement ou seulement de la défense aérienne ou du renseignement et ou de l'armement et ou le déploiement de troupes. Mais Fidan a confirmé, hein, si vous avez bien remarqué, là, avec la formulation qui était donnée, Fidan a confirmé que l'accord est en fait techniquement identique au fameux article 5 de défense mutuelle de l'OTAN qui prévoit une assistance pour les parties attaquées, notamment une assistance militaire, en conformité avec la charte des Nations Unies. Alors, effectivement, ça c'est une des choses qui rend cet accord particulièrement intéressant, ce nouvel accord signé en août. C'est cet aspect de défense mutuelle donc collective entre les trois parties actuelles. Les affaires étrangères pakistanaises ont précisé que l'accord vise à promouvoir, cela dit, je cite, la paix, la sécurité et la stabilité dans la région et au-delà. La diplomatie turque ajoutant que l'accord est, je cite, de nature purement défensive. Et donc, bon, c'est censé engager un soutien mutuel uniquement en cas d'attaque, voilà. Ça vise aucun pays en particulier comme menace potentielle, par exemple l'Iran, et ça remplace aucun accord bilatéral ou multilatéral existant. Donc, par exemple, l'OTAN, duquel fait partie la Turquie, et bien sûr, les autres accords de ces pays avec les États-Unis. Mais bon, bref, concrètement, d'après Hakan Fidan, hein, ce ministre turc, un secrétariat général de cette alliance va être basé en Arabie saoudite et un comité ministériel similaire à celui de l'OTAN va être formé. Alors, donc ici, c'est l'idée, c'est de mélanger de la diplomatie avec la défense. Les détails opérationnels doivent être fixés lors de la première réunion de ce comité. Le jeudi 13 août, le ministère turc de la Défense a ajouté dans un communiqué que l'alliance, qui vise des liens plus institutionnels et durables, donc, servira de cadre à des exercices militaires conjoints, ainsi qu'à un approfondissement de la coopération en matière de renseignement, de logistique et d'intégration militaro-industrielle. Je cite, « Il est prévu de mettre en place des mécanismes politiques et militaires stratégiques associant les ministères de la Défense, les ministères des Affaires étrangères et les chefs d'état-major ou commandants des forces armées et la coordination entre les trois pays se fera au plus haut niveau. L'objectif est non seulement l'approvisionnement en produits et systèmes, mais aussi d'assurer le développement et la production conjoint, la coopération technologique, ainsi qu'un soutien durable en matière de maintenance et de logistique. Alors, les systèmes de drones, la guerre électronique, electronic warfare et l'intelligence artificielle ont en ce sens été identifiés comme des priorités. L'Alliance se dit par ailleurs ouverte à accueillir d'autres pays de la région. Un petit peu, hein, on dit, bon, on commence, on a un petit temps et on veut une expansion. Alors, on aura l'occasion de revenir là-dessus la prochaine fois, là, sur parce qu'il y a beaucoup d'analystes là, qui considèrent que c'est exagéré de cette comparaison avec l'OTAN. Bien sûr, c'est très prématuré actuellement. Mais bon, Hakan Fidan est plutôt explicite là quand même, je cite, « L'OTAN est une alliance militaire gigantesque qui regroupe 32 pays. Nous avons commencé ici à 3 pays et nous devons avancer à petits pas, avec humilité, mais de manière concrète. La vision de notre président est que nous ne restions pas cantonnés à 3 pays, mais que nous nous développions et rassemblions tous les pays de la région sous ce même toit. » Alors, bien sûr, on comprend, c'est un objectif assez ambitieux. Ali Bakir, un de ces analystes sceptiques qu'on peut... dire qu'il s'agit d'une comparaison avec l'OTAN, là. Mais bref, Bakir, qui est chercheur pour le Middle East Council on Global Affairs, il pense que tout de même le Qatar, la Jordanie, la Syrie, l'Azerbaïdjan et l'Égypte sont des candidats naturels à une future expansion. Puis de fait, là, les Turcs poussent actuellement pour intégrer l'Égypte à l'accord, spécifiant que ça pourrait se faire une fois que certaines conditions ou questions techniques là, vont être résolues. L'Égypte est proche militairement de la Turquie, on peut mentionner, et avait participé aux pourparlers initiaux sur cet accord de la Mecque. Mais le ministère égyptien des Affaires étrangères a indiqué à l'occasion d'une rencontre avec le ministre, il a rencontré ses homologues turcs et saoudiens le jeudi 13 août. Et donc, il a indiqué à cette occasion donc qu'une étude approfondie des considérations légales et constitutionnelles devra d'abord être conduite. Donc, ce qui traduit une certaine réticence, faut dire. Certains commentateurs égyptiens sont par ailleurs sceptiques qu'il soit dans l'intérêt de l'Égypte d'entrer dans une alliance potentiellement contraignante, servant pour l'essentiel ce qu'ils considèrent comme étant les intérêts de l'Arabie saoudite. Puis bon, il est effectivement pas impossible que les relations entre l'Égypte et l'Arabie saoudite soient un obstacle. Selon du moins trois sources saoudiennes du journal Middle East Eye, l'Arabie saoudite est frustrée du manque de soutien sécuritaire égyptien, malgré que le Royaume saoudien ait été le principal soutien du gouvernement du maréchal Abdel Fattah al-Sissi suite à sa prise de pouvoir par coup d'État en 2013, avec carrément un soutien financier qui s'élevait à quelque 30 milliards de dollars. Dix ans plus tard, en 2023, les Saoudiens ont annoncé que, par contre, là, l'assistance financière serait désormais assortie de conditions, dont des réformes économiques, ce qui peut avoir pour effet de causer des frictions là entre le gouvernement égyptien et l'armée qui contrôle une partie importante de l'économie du pays là. Et donc ce qui peut avoir des incidences pour la relation en matière de défense. D'une part, les autorités saoudiennes considèrent que l'Égypte est de plus en plus dépendante du soutien financier extérieur, mais a en contrepartie, peu à offrir militairement malgré la grosseur de son armée. Hein? Donc, on titre souvent que l'Égypte est la principale puissance dans la région. Mais bon, il y a beaucoup de gens en fait qui se posent des questions sur l'état de préparation au combat et l'efficacité réelle des forces armées égyptiennes et la capacité manufacturière des armées a tendance à se concentrer dans des domaines civils comme par exemple la production alimentaire un petit peu moins mettre l'accent sur ce qui est proprement militaire. D'autre part, la dépendance égyptienne envers des partenaires se traduirait maintenant en une subordination croissante non pas envers l'Arabie saoudite, mais subordination aux Émirats arabes unis. Donc, selon, encore une fois, là, ses sources saoudiennes, il note que l'Égypte a envoyé des systèmes de défense aérienne et des avions de chasse aux Émiratis pour faire face aux attaques iraniennes récentes. Et Al-Sisi, le dirigeant égyptien, a visité son homologue émirati, Mohamed Ben Zayed, à plus d'une reprise depuis le début de la guerre lancée par les États-Unis et Israël contre l'Iran en février. Rien de tout cela pour l'Arabie Saoudite, par contre, alors qu'elle a subi aussi là, une partie notable des représailles iraniennes. Et donc, en particulier, l'Arabie Saoudite qui était non seulement ciblée par l'Iran, mais aussi par ses proxys en Irak et au Yémen, c'est quelque chose sur lequel je vais revenir. On peut préciser que l'Arabie Saoudite et les Émirats Arabes Unis sont c'est pas nécessairement des ennemis, là, mais les tensions montent dans de nombreux dossiers entre les deux. Donc, avec par exemple, le soutien émirati pour les groupes séparatistes du sud du Yémen, à ne pas confondre d'ailleurs avec les Houthis, là, c'est un conflit un petit peu compliqué, là. Il y a la rébellion des Houthis contre le gouvernement reconnu internationalement, mais il y a aussi des séparatistes au sud, bon, bref. Il y a aussi la question de la normalisation diplomatique des Émirats avec Israël, et aussi le soutien des Émirats pour la rébellion des RSF au Soudan, ce qui d'ailleurs va pourtant à l'encontre des intérêts égyptiens. Tout comme le soutien émirati, il faut le mentionner, pour l'Éthiopie, dans le dossier du grand barrage de la Renaissance, qui met en jeu les débits du fleuve, hein, le Nil. Donc, tout un ensemble de questions géopolitiques là, qui peuvent causer des tensions là dans cette espèce de triangle entre l'Arabie Saoudite, les Émirats Arabes Unis et l'Égypte. Puis, notons par ailleurs que l'Égypte a seulement renoué ses relations avec la Turquie en 2023, après une rupture d'une décennie qui avait débuté lorsque Al-Sisi a renversé Mohamed Morsi, hein, je ne sais pas si vous vous rappelez, le président élu à l'époque suite à au printemps arabe. Et Morsi qui était quand même un dirigeant des frères musulmans. Erdogan a refusé de reconnaître alors à ce moment-là le nouveau gouvernement de Al-Sisi et accordé l'asile à des dirigeants des frères musulmans, ce qui voilà a amené une décennie de tensions là. Mais ce sont les difficultés économiques de l'Égypte qui ont amené Sisi à progressivement accueillir des investissements turcs et à approfondir les échanges, notamment d'un point de vue militaire là, au point de devenir carrément le principal partenaire commercial de la Turquie en Afrique. Quoique ben voilà la confiance demeure, notamment là, quand la question du soutien d'Erdogan pour les frères musulmans et son islamisme en général. Mais tout ça pour dire, donc là, les Turcs veulent que l'Égypte intègre l'accord de défense de la Mecque. Puis bon, là, c'est pas exactement clair qu'est-ce qui bloque. Il y a ce débat là actuellement dans la région. Là, les Égyptiens ils disent nous autres on n'est pas intéressés. Il y en a qui disent ah non mais c'est les Saoudiens qui veulent pas d'eux autres. Alors même entre les Turcs et les Égyptiens il peut avoir des tensions. Bref, on verra bien. C'est le candidat le plus clair pour le moment, ben, une potentielle expansion, alors sait-on. Il est en tout cas clair que la coopération entre l'Arabie Saoudite, le Pakistan et la Turquie, voilà, est plus naturelle. Les Saoudiens ayant les moyens financiers et les Pakistanais et les Turcs ayant les moyens militaires. La coopération dans le domaine de l'industrie de la défense aurait d'ailleurs été le sujet le plus abordé là par les trois dirigeants lors du sommet à l'issue duquel l'accord de la Mecque a été signé. La Turquie et le Pakistan ont déjà renforcé leur coopération entre eux deux avec des exercices militaires conjoints et des échanges de navires et d'avions, notamment la vente de drones turcs au Pakistan. La Turquie vise en général une plus grande autonomie militaro-industrielle et a besoin de financement pour développer des systèmes de pointe. Ça peut inclure l'avion de chasse de cinquième génération KAAN, le CAN, et le projet de défense antimissile Steel Dome, donc des projets pour lesquels l'Arabie Saoudite est à la fois envisagée comme investisseur et comme client. Le co-développement d'équipements permet aussi là aux Saoudiens de développer leur propre industrie de la défense. Donc, l'objectif ambitieux là, de la vision 2030 du gouvernement étant de localiser plus de 50% des dépenses militaires. Et donc, ça concerne déjà, là, par exemple, un contrat majeur d'acquisition de drones turcs Bayraktar Akinci, qui inclut là, des ententes sur le transfert de technologies, l'assemblage local, les essais et la production conjointe dans le royaume saoudien. L'Arabie saoudite pourrait aussi tirer profit de la présence militaire turque à l'étranger, comme au Qatar, en Somalie, en Syrie, en Libye. Donc, bon, en matière d'influence, donc, mais aussi de partage de renseignements, ce qui vaut, bien sûr, aussi pour le Pakistan, hein, donc, qui ce partage de renseignements et d'influence concerne les trois alliés. Ces considérations expliquent en partie, justement, bon, ce qui est l'intégration de la Turquie à une relation sécuritaire déjà largement développée entre l'Arabie saoudite et le Pakistan. Donc, les Saoudiens soutenant financièrement les Pakistanais qui, en retour, partagent leur expérience et leurs soldats là, pour tout ce qui est formation, conseil, protection de frontières, commandement d'une force antiterroriste. Le tout remonte à des décennies et concerne même le développement de l'arme nucléaire du Pakistan qui, avec le soutien saoudien, a pu faire face aux lourdes sanctions internationales liées à ce programme nucléaire. L'alliance demeurait toutefois informelle entre le Pakistan et l'Arabie saoudite et sans contrainte. Et ce, jusqu'à l'an dernier, en fait, lorsqu'en septembre, les deux parties ont signé ce qui était un accord de défense mutuelle, ben, ce qu'il l'a encore d'ailleurs, en vertu duquel une attaque d'un tiers contre l'un ou l'autre et une attaque contre les deux. Alors, encore une fois, voilà. Cette clause de défense mutuelle qu'on retrouve dans l'accord de la Mecque. Et c'est pour ça que je parle un petit peu d'une sorte d'intégration. La Turquie n'a pas été ajoutée à cet accord-là. C'est deux accords distincts et ce qui a quand même son importance parce que il peut avoir des modalités complètement différentes, en particulier au niveau de qu'est-ce qu'on veut dire par qu'est-ce qui va déclencher hein, une défense mutuelle et qu'est-ce que ça peut impliquer comme réponse. Voilà, là, il se retrouve à avoir non seulement une telle alliance entre le Pakistan et l'Arabie saoudite depuis l'an dernier, mais aussi, voilà, depuis ce mois-ci, en août 2026, là, les trois avec la Turquie en plus. Et donc, bon, en ce qui concerne cet accord-là, qui existait depuis 2025 entre l'Arabie saoudite et le Pakistan. Peu de détails avaient été divulgués là, mais il y a une ambiguïté, peut-être par stratégie de dissuasion, qui avait marqué l'annonce de cet accord, un premier du genre entre un État arabe du Golfe et une puissance nucléaire d'ailleurs. Le gouvernement pakistanais, en fait, était resté très vague sur la possibilité d'étendre ou non son parapluie nucléaire à l'Arabie saoudite. Alors qu'on ait une ambiguïté là-dessus, c'est quand même pas anodin. C'est pour ça qu'il y a beaucoup d'analystes qui soulignaient, bon, c'est probablement une ambiguïté stratégique pour de la dissuasion. Mais en tout cas, c'est dans le cadre de cette alliance nouvellement formalisée que le Pakistan a tout de même déployé quelques 8000 soldats en Arabie saoudite dans la première phase du conflit iranien cette année, en plus d'avions de chasse, de drones et d'un système de défense aérienne. Alors, tout de même, cette alliance avec le Pakistan qui sert à quelque chose. Notons que ça s'inscrit dans un effort diplomatique plus large du Pakistan de la région. Là. Déjà, l'an dernier, il se disait ouvert à accueillir d'autres pays dans l'accord avec les Saoudiens ou à conclure des accords similaires avec d'autres pays du Golfe. On apprenait d'ailleurs fin juillet là, que le Koweït vient de ratifier un accord de défense signé en 2023 avec le Pakistan qui prévoit la mise sur pied d'un comité militaire conjoint supervisant l'organisation d'exercices militaires conjoints et les divers domaines de coopération prévus vu comme la formation, le partage de renseignements, logistique, développement technologique et l'industrie de la défense. Mais donc, pour revenir à cet accord-là pakistano-saoudien de 2025, on se rappelle qu'il survenait tout juste suite à une attaque de missiles balistiques par Israël contre le QG du leadership politique du Hamas au Qatar, acte que l'Arabie saoudite avait qualifié de criminel. Or, au-delà de la projection de puissance d'Israël et la rivalité régionale avec l'axe chiite mené par l'Iran, la grande question là pour l'Arabie saoudite, c'est celle de la capacité des États-Unis à être un partenaire fiable et efficace. Bon, ça compte pour l'Arabie saoudite, mais pour la région en général, là, pour ses alliés régionaux. Autrement dit, là, cette frappe israélienne au Qatar était pas la cause de cet accord-là avec le Pakistan. les négociations avaient commencé bien avant, bien sûr. Mais tout de même, cette frappe illustrait bien là les difficultés des États-Unis à contrôler le gouvernement israélien, d'une part, et à protéger ses alliés en cas d'attaque, d'autre part. En 2026, bien sûr, là, la campagne israélienne au Liban et les représailles iraniennes dans toute la région ont seulement fait que renforcer là, cette perception de difficultés américaines. Ben voilà, ça remonte beaucoup plus loin. Hein? Donc, comme on le sait, depuis des décennies, là, les États-Unis, c'est l'éléphant dans la pièce. J'en avais pas parlé jusqu'à maintenant. Les États-Unis qui imposent un ordre en fonction de ses intérêts dans la région. Principalement, quels sont ses intérêts? Hein? Bon, comme on le sait, la libre circulation du pétrole, la sécurité d'Israël et la relative stabilité régionale. Et bon, à part l'embargo pétrolier et la révolution iranienne qui se sont produits dans les années 70, ben l'ordre américain est resté largement assuré dans le dernier demi-siècle, non seulement vu sa puissance militaire, mais aussi son réseau de partenariats avec des pays de la région. Mais donc, comme on a pu le constater, là, cet ordre est ébranlé hein, depuis les années 2010. On a juste à penser à tous ces grands dossiers, hein, soutien risqué au printemps arabe contre des gouvernements locaux, demi-mesure contre le régime Al-Assad en Syrie, échec avoué des interventions militaires en Afghanistan et en Irak, soutien limité à l'Arabie saoudite elle-même dans la guerre civile yéménite. Les Américains, donc, bon, en sont venus à douter de plus en plus, hein, bien sûr, de l'utilité de leur présence en Asie occidentale, surtout que l'expansion massive de la production domestique d'hydrocarbures aux États-Unis et les objectifs de transition énergétique semblaient diminuer l'importance du pétrole de cette région, au point qu'on parlait même jusqu'à relativement récemment d'un éventuel pivot vers l'Asie Pacifique, ou en donc l'autre terme utilisé par l'administration Biden, l'Indo-Pacifique. Ça semble si loin. Et donc, le tout allait, comme on le peut constater, là, au-delà de la polarisation politique croissante aux États-Unis, parce que, ben voilà, le défi posé par la montée en puissance de la Chine faisait l'unanimité, et l'idée qu'on pouvait se détourner, vu la tension énergétique, vu la production domestique d'hydrocarbures, bon, on peut se détourner un petit peu du Moyen-Orient, on s'est embourbé là trop, et bon, s'il y a quelque chose à faire face, ça serait en Asie. Mais bon, cette polarisation qui est croissante hein, depuis une dizaine d'années aux États-Unis, a bien contribué à faire perdre confiance envers la fiabilité et la prédictibilité du gouvernement américain, bien sûr. Pas besoin de rappeler ça à un Canadien, n'est-ce pas? Et donc, à la fois, bien sûr, vu la montée en puissance d'un important courant anti-interventionniste, voire isolationniste aux États-Unis, et ce qui concerne d'ailleurs, on peut le mentionner, la droite et la gauche, et vu le style particulier, voilà, idiosyncratique du président républicain Donald Trump lui-même, marqué par hein, ce style, marqué par l'impulsivité, une politique étrangère transactionnelle et son désir de défaire les politiques de ses prédécesseurs démocrates. Alors, bon, à cet égard-là, la sortie des États-Unis de l'accord de 2015 sur le nucléaire iranien est un exemple important, surtout que l'échec à revenir à un accord a contribué et continue à être la situation actuelle. Donc, bon, dans ce contexte, hein, la relation entre les États-Unis et l'Arabie saoudite a elle-même connu des hauts et des bas. Puis, bon, une relation qui dure, mais qui a jamais été formalisée dans un traité. Depuis le choc pétrolier des années 70, là, dû hein, bien sûr à un embargo de l'OPEP en représailles et au soutien américain pour Israël lors de la guerre israélo-arabe de 73, les États-Unis et l'Arabie saoudite sont entendus pour que les Américains achètent du pétrole au Royaume et lui fournissent une aide militaire, en échange de quoi les Saoudiens réinjectent des milliards de dollars de leur pétrodollars dans les bons du Trésor américain avec un système préférentiel et finance donc les dépenses américaines. Et ce, en plus, bien sûr, des centaines de milliards de dollars investis par le Fonds d'investissement public saoudien dans un éventail très diversifié de secteurs américains, de la finance au divertissement, en passant par les sports et jeux, l'agriculture, les hydrocarbures, l'eau, les technologies, bla bla bla. Et bon, en tout cas, on fera pas faire toute la liste, mais quant au soutien sécuritaire américain, il n'était pas que purement défensif, comme a bien sûr pu démontrer l'implication des États-Unis dans le conflit opposant les Saoudiens aux rebelles Houthis au Yémen. Entre 2016 et 2020, l'Arabie saoudite a été de loin le principal bénéficiaire des ventes d'armes américaines d'ailleurs. Mais tout n'était pas que positif là, dans cette relation, cette large imbrication entre les deux puissances. Là. Déjà en 2019, on se rappelle que les Américains n'étaient pas intervenus pour protéger faire des représailles lorsque les Saoudiens là ont été attaqués par des drones iraniens, une attaque qui avait parvenu là à causer l'arrêt d'environ la moitié de la production de pétrole saoudien, ce qui n'est pas rien. Les relations se sont ensuite fortement dégradées là entre les deux pays sous la présidence de Joe Biden, vu les violations de droits humains du Royaume saoudien, incluant l'assassinat du journaliste du Washington Post, Jamal Khashoggi. Quoique un dégel a été forcé assez rapidement en 2022 par la hausse des prix du pétrole liée à la guerre en Ukraine. Alors, Biden qui s'est vu obligé d'aller quêter à Mohammed bin Salman d'augmenter la production pétrolière saoudienne en promettant d'assouplir les restrictions sur les exportations d'armes. Mais bon, c'était en vain, là. Et il y avait quelque chose qui... venait aussi noircir encore le portrait là pour les États-Unis, c'est que la Chine, déjà principal partenaire commercial des Saoudiens, importateur majeur de pétrole saoudien et exportatrice de drones et avions de chasse aux Saoudiens, la Chine donc a marqué des points diplomatiques en même temps là. Les Saoudiens ont reçu le président Xi Jinping en grande pompe en décembre 2022, visite qui faisait contraste donc avec celle de Biden durant l'été et qui a été l'occasion donc de l'annonce de toute une série d'accords dans les domaines des infrastructures, des hautes technologies, de l'énergie, etc., incluant le développement de réacteurs nucléaires destinés à la production civile. Alors, le tout a été suivi en mars 2023 même par le rétablissement des relations diplomatiques entre l'Arabie saoudite et l'Iran, donc des relations qui avaient été rompues pendant 7 ans. Ce rétablissement des relations diplomatiques entre l'Arabie saoudite et l'Iran en 2023 qui s'est fait dans le cadre d'un accord dont la finalisation a été médiée par la Chine et pas les États-Unis. Il y a Christian Coates-Ulrichsen, chercheur au Baker Institute de l'Université Rice, qui soulignait alors que, je cite, « cette réduction des tensions et cette désescalade entre l'Arabie saoudite et l'Iran sont en cours depuis 3 ans et ont été déclenchées par le fait que les Saoudiens ont reconnu que sans le soutien inconditionnel des États-Unis, ils étaient incapables de projeter leur puissance face à l'Iran et au reste de la région. » Alors, dans ce contexte-là, pour tenter de stabiliser la région tout en essayant quand même de se retirer pour effectuer un pivot vers l'Asie, l'administration Biden a décidé d'aller avec le tout pour le tout et de raviver les négociations avec les Saoudiens et les Israéliens dans l'espoir d'inclure l'Arabie saoudite aux accords d'Abraham de 2020 qui avait été donc médié par l'administration précédente et prévoyait la normalisation des relations de chaque pays participant avec Israël avec pour objectif une meilleure intégration économique et commerciale. Les États-Unis offriraient en échange des garanties de sécurité formelles à l'Arabie saoudite et un accord de coopération le développement d'un programme nucléaire civil. Donc, en fait, des enjeux qui faisaient depuis longtemps l'objet de négociations, tandis qu'Israël prendrait des engagements envers les Palestiniens. Hein? Donc, on a quand même cette espèce de grand bargain là. L'objectif était de compléter le tout avant les élections présidentielles américaines fin 2024, mais avec le conflit à Gaza éclatant fin 2023, c'était devenu illusoire. Notons d'emblée que, c'est à en croire le ministre turc des Affaires étrangères, vu que les négociations sur l'accord de défense mutuelle de l'Arabie saoudite avec le Pakistan et la Turquie ont commencé il y a 32 mois, ça nous ramène tout justement au tournant de 2024. Donc, c'est-à-dire après le début du conflit là entre Israël et la Hamas. En tout cas, les Saoudiens ont, après le début de ce conflit-là, relevé leurs conditions pour une normalisation avec Israël à des engagements concrets en vue de l'établissement d'un État palestinien. Donc, c'est devenu une condition beaucoup plus concrète que ce qu'exigeait auparavant. Et Israël ne faisait plus partie des négociations. Hein, donc, c'est des négociations tripartites. Ils sont passés à du bilatéral, États-Unis, Arabie saoudite. Tout au plus, l'administration l'administration Biden, là, en 2024, essayait-elle de proposer des garanties de sécurité et des systèmes d'armement avancés en échange d'un arrêt des achats d'armes à la Chine, ce qui aurait été assorti, à part de ça, de dispositions sur la normalisation et la Palestine, qui auraient été proposées en tout ou rien aux Israéliens par la suite. Bon, cette situation un peu complexe de négociation a pas donné grand-chose. L'administration Trump a repris la balle au bon, cependant, lançant ses propres négociations quelques mois après son inauguration en 2025. Et à la mi-novembre 2025, le président Trump a reçu Mohammed Ben Salman en grande pompe à l'occasion d'une première visite du dirigeant saoudien aux États-Unis en 7 ans. Bien sûr, depuis le démembrement de Khashoggi. Bon, et ben justement, Trump a tout simplement défendu le bilan en droits humains du royaume. Il faut dire, a fait certains progrès en matière de droits des femmes et de droits du travail, mais demeure quand même un régime extrêmement répressif, en particulier là pour les journalistes et les dissidents. Toute une série de nouveaux accords, en tout cas, a été annoncée lors de cette visite de Ben Salman aux États-Unis. Donc, il y avait l'augmentation d'une promesse d'investissement saoudien de 600 milliards de dollars. Oui, vous avez bien entendu, 600 milliards de dollars à 1000 milliards de dollars. Des accords de collaboration dans le domaine financier, un mémorandum d'accord sur l'intelligence artificielle offrant un accès à des systèmes américains, un Critical Minerals Framework pour aligner leur stratégie concernant l'approvisionnement en minéraux critiques, ce qui était assorti d'une annonce là d'une nouvelle raffinerie de terre rare en Arabie Saoudite avec la collaboration d'une firme américaine et du département de la défense américain. Il y avait aussi une déclaration conjointe sur la finalisation des négociations sur la coopération en matière d'énergie nucléaire civile. Alors, bien sûr, comme je l'ai noté dans une émission précédente, le 22 juillet, les ministres de l'énergie des deux parties ont conclu finalement cet accord sur le nucléaire civil. Coopération qui doit s'étendre sur 30 ans et prévoit l'exclusivité pour les États-Unis, donc leurs entreprises et technologies, dans le développement du nucléaire saoudien, et ce, sans qu'il n'y ait de disposition empêchant un enrichissement d'uranium, sans qu'il y ait de disposition exigeant la surveillance formelle de l'Agence internationale de l'énergie atomique, ou de disposition prévoyant une normalisation avec Israël. Bon, quoique l'incertitude règne maintenant, là, vu que Trump, comme on l'avait vu, a ensuite insisté qu'il n'y aurait pas d'enrichissement d'uranium et que l'accord était conditionné à la normalisation avec Israël. Alors, bon, on ne sait pas où c'est que ça s'en va vraiment. Mais justement, case in point, c'est un bon exemple des difficultés à faire affaire avec cette administration. Motivation plausible à chercher des alternatives potentielles. En tout cas, pour revenir aux accords de novembre 2025, il y avait pas seulement tout ce que j'ai mentionné et sur le nucléaire civil, il y avait aussi le tant attendu accord sécuritaire, baptisé US-Saudi Strategic Defense Agreement, donc un SDA. L'Arabie saoudite a été désignée allié majeur hors OTAN. Donc, un statut qui est un statut légal là, attribué à tout un ensemble de pays, là, incluant dans la région, il y a le Qatar, Koweït, Égypte, Bahreïn, Israël, Jordanie, le Pakistan. Puis, bon, c'est quand même pas la fin du monde. Là. Le tout donne quelques privilèges à ces pays, notamment en matière de formation, de recherche et développement, d'achat de surplus de l'armée et de stockage de matériel de réserve américain hors des bases américaines dans le pays. Donc, de l'équipement, ça va de l'équipement militaire aux matières premières nécessaires à leur opération en temps de guerre. Alors, plus substantiel, le nouvel SDA était assorti d'une autorisation à exporter des avions de chasse F-35 aux Saoudiens, ainsi que d'un accord pour la vente de 300 tanks américains. Et donc, en fait, les Saoudiens, ce qu'ils voulaient, c'est des tanks Abrams. Il faut encore nuancer. Maintenant, c'est par contre cet apparent succès en ce qui concerne l'atteinte d'un accord en ce Strategic Defense Agreement entre les Saoudiens et les Américains. Donc, d'abord, la portée du SDA est bien moindre qu'espérée. Donc, cet accord n'était pas assorti à une normalisation avec Israël non plus. Et crucialement, et probablement à cause de ça, les Saoudiens n'ont pas pu obtenir de réelles garanties de sécurité formelles. C'est-à-dire précisément ce qu'ils cherchaient là à avoir, c'est-à-dire le genre que les Saoudiens viennent d'obtenir avec la Turquie et le Pakistan. Ensuite, il y a Bilal Saab, qui est chercheur pour Chatham House, qui fait remarquer que l'annonce porte essentiellement, en cette annonce là, du SDA l'année passée, ça porte essentiellement sur du procurement de matériel sans réellement développer rien en termes d'orientation stratégique, je cite. C'est là une caractéristique typique de la politique de sécurité américaine à l'égard de ses partenaires arabes, qui met l'accent sur l'équipement plutôt que sur la planification et la coordination conjointe en matière de sécurité. Il devrait être évident à présent que cette approche centrée sur le matériel n'a pas permis de former des partenaires arabes désireux et capables de contribuer aux intérêts collectifs en matière de sécurité dans la région. Pourtant, je continue de le citer, parmi tous les éléments constitutifs d'un partenariat de sécurité, les institutions sont peut-être les plus essentielles. L'OTAN est l'alliance militaire la plus puissante de l'histoire, non seulement en raison de sa puissance de combat combinée, mais aussi grâce à la proximité et la cohésion de ces institutions. Les alliances traitées entre les États-Unis et la Corée du Sud, ainsi que le Japon, sont inébranlables en grande partie grâce à ces liens institutionnels, politiques et militaires. L'Arabie Saoudite ne dispose d'aucune relation comparable à celle dont bénéficient le Japon et la Corée du Sud avec les États-Unis. Or, le Royaume saoudien entretient déjà avec les États-Unis un dialogue stratégique et dispose d'un comité conjoint de planification stratégique. Il n'y a donc aucune raison pour que ces deux éléments, en particulier ce dernier, ne puissent être développés davantage, tant au civil que militaire. Puis bon, on peut ici noter là le contraste avec l'accord de la Mecque, qui, comme on l'a vu un petit peu plus tôt, met l'accent sur le développement des institutions communes pour approfondir la coopération, en tout cas du moins là ce qu'on comprend et ce que nous explique les partenaires, ces nouveaux alliés, c'est que c'est ça leur objectif, c'est d'aller dans cette direction-là. Et justement, il n'est pas question que de mots vagues et de vente d'armes. Il faut aussi encore ajouter une autre couche de nuance. Donc, on le constate, c'est loin d'être un éloignement des États-Unis que les Saoudiens opèrent là avec cet accord entre justement l'Arabie Saoudite, la Turquie et le Pakistan. Donc bien au contraire, hein, si les accords que les Saoudiens négocient avec les Américains aboutissent de façon concrète, en tout ce que je viens de mentionner là, l'interdépendance et l'imbrication économique et militaire entre les deux partenaires, maintenant formellement alliés, atteindraient des sommets là. L'accord sur le nucléaire civil l'indique bien. Les États-Unis auraient l'exclusivité sur le développement du programme nucléaire civil saoudien, et les Saoudiens pourraient, de leur côté, s'ils veulent, utiliser la possibilité d'enrichissement d'uranium comme levier en menaçant de militariser le dit programme, et là, dire aux États-Unis, ah, mais si tu veux pas que je fasse ça, fais ça. Alors, autrement dit, la liberté d'action des deux se trouve alors réduite, d'où une espèce d'imbrication stratégique entre les deux partenaires. Mais là, l'affaire, c'est que l'enjeu, c'est ceci. Hein, j'ai mentionné, si les accords qui négocient avec les Américains aboutissent de façon concrète. Et ben voilà, vu l'impulsivité et le manque de fiabilité des Américains, ça pose des questions. D'où l'intérêt de disposer d'alternatives crédibles, d'autant plus que ce genre de partenariat là, stratégique prend du temps à développer, comme on peut le constater là, avec toute cette histoire que je vous compte jusqu'à maintenant. En fait, la dépendance là, des pays de la région, dont l'Arabie Saoudite envers les États-Unis, reste tellement importante en matière de sécurité, d'armement et de technologie, que trouver d'autres partenaires revient peut-être moins à trouver des alternatives, à proprement parler, que des recours secondaires ou complémentaires qui offre justement moins d'incertitudes. Ça peut aussi en soi être un levier pour obtenir des concessions des Américains. Donc, les Américains, comme on a pu le constater, qui sont réticents à laisser la voie libre à d'autres acteurs remettant en question leur hégémonie régionale, et en particulier à des rivaux stratégiques là, comme la Chine. Les Américains ont encore beaucoup de cartes dans leur jeu, donc. Mais Umair Jamal, chercheur enseignant au Foreman Christian College de Lahore au Pakistan, avertit qu'à long terme, la position américaine est précaire. Donc, je cite, « La guerre en Asie occidentale, cette guerre en Iran, a révélé que le parapluie de défense américaine, sous la forme de bases avancées dans la région, n'est pas suffisant pour protéger l'Arabie saoudite et les autres États arabes du Golfe contre les les attaques iraniennes. Au contraire, la présence militaire américaine dans ces États les a directement entraînés dans le conflit, faisant d'eux des cibles pour l'Iran et ses alliés régionaux. La signature d'un pacte de défense formel entre des acteurs régionaux majeurs excluant les États-Unis pourrait affaiblir progressivement l'influence de Washington dans la région. Si cette érosion d'influence ne se manifestera peut-être pas pleinement à court terme, elle devrait prendre une importance croissante dans les années à venir, notamment en ce qui concerne les ventes d'armes, la négociation de droits d'implantation de bases militaires et la gestion de crises régionales. Jamal ajoute même que les trois signataires de l'accord de la Mecque étant des alliés des États-Unis, ces derniers pourraient indirectement perdre en liberté stratégique et dépendre dans une certaine mesure des décisions prises par la nouvelle alliance. Je le cite encore. Ces liens militaires étroits avec l'Arabie Saoudite, la Turquie et le Pakistan font que Washington ne pourra pas se désengager facilement si une crise venait à éclater dans un contexte d'ambiguïté quant à la portée de l'accord. Notamment si, il y a beaucoup de considérations et c'est le genre de choses qu'il va falloir que je revienne là-dessus la semaine prochaine, là, mais... Prenons par exemple le Pakistan. Si le Pakistan invoque l'accord, il dit bon ben l'Inde vient de m'attaquer. Je veux que mes partenaires viennent à mon aide dans le cadre de la défense mutuelle. Alors l'Arabie Saoudite et la Turquie, il y a des consultations bien sûr, ils vont décider OK, on offre quel genre de soutien, mais bien sûr, il doit y avoir un soutien et comment est-ce que les États-Unis se positionnent là-dedans le fait que les États-Unis sont alliés de toutes ces puissances-là. Et bien sûr, là je donne un exemple, mais toutes les possibilités là, peuvent être étudiées. Hein? Donc, il y a l'Arabie Saoudite et l'Iran, la Turquie avec Israël, etc. Là, name it. Ici, les États-Unis peuvent se retrouver dans des situations un peu awkward, si vous me permettez l'expression. Malgré ces risques là pour l'influence et l'autonomie américaine, il faut souligner que l'administration Trump a quand même très bien accueilli cet accord de la Mecque. Donc l'administration Trump qui voit, je cite, un premier pas majeur, audacieux et important pour que ces pays se défendent eux-mêmes. Donc voilà, conformément au souhait de Washington pour le partage des responsabilités en matière de sécurité régionale. Et voilà, peut-être qui s'est désembourbé au contraire les États-Unis. Alors c'est pas tout à fait clair dans quelle direction ça peut aller. Hein. Mais Jamal souligne que les réalités de terrain l'emportent sur les idées de l'administration. Là, je cite, on peut soutenir que Washington a en fait été contraint d'accepter cet accord en raison de l'évolution des réalités régionales qui ne lui permettent plus de garantir pleinement la résolution des conflits. Cet accord n'aurait pas pu voir le jour de manière réaliste avant le conflit entre l'Iran et les États-Unis. Alors, tout de même, hein? Ici, ça pose quand même tout un ensemble de questions comme on peut le voir concernant la politique américaine en Asie occidentale. Encore une fois, c'est probablement quelque chose sur que je vais retoucher là, la semaine prochaine. Mais là, une des choses aussi qui va falloir développer, quoi qu'il en soit, là, du niveau de dépendance ou de partenariat avec les États-Unis, c'est la question du potentiel même de l'alliance de défense mutuelle entre l'Arabie Saoudite, la Turquie et le Pakistan. On peut déjà noter là que la puissance militaire, même combinée des Turcs, des Pakistanais, est pas équivalente à celle des États-Unis pour soutenir l'Arabie Saoudite. Puis il est pas encore clair dans quelle mesure le soutien mutuel là justement va être.
1: Oui, donc me voilà de retour le 25 août. Ce que vous venez d'entendre, c'était ce que j'avais développé la semaine dernière, le 18 août. Alors, dans ce topo, hein, quand je parlais de la semaine prochaine, ben c'est maintenant. Alors, je vais devoir partir en pause musicale et publicitaire. Mais là, ce que je venais tout juste de dire, c'est ça met la table pour ce qui va suivre là, dans la deuxième heure. Donc, à partir de 8 heures, on va continuer à développer cette analyse
0: reprise là de cet accord de défense mutuelle de la MEC. Là, on a parlé beaucoup des États-Unis. Ça va être le temps de parler un petit peu de l'Iran. Alors bon, un petit peu beaucoup, mais bref, ça va être le plan pour la suite de l'émission. Alors à l'horizon, ça se poursuit encore jusqu'à 9h.

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De retour avec À l'horizon sur les ondes de CISM et on jase toujours de cet accord de défense mutuelle de la Mecque entre l'Arabie Saoudite, le Pakistan et la Turquie. Donc voilà, bon, ça va être la deuxième partie et là je suis en direct. Mais bref, donc on s'était laissé en ce qui concerne la position des États-Unis par rapport à ça. Mais là, on pourrait jaser de l'arrangement régional comme tel. Donc bon, je l'avais mentionné, hein, la puissance de cette alliance est quand même pas même combinée là, c'est ça atteint pas le niveau de puissance des États-Unis là pour des raisons évidentes. Puis bon aussi c'est ça, quel genre de soutien mutuel est-ce qu'il peut quel genre de dynamique il peut avoir dans cette alliance là, ça va être quelque chose qui va être à

suivre. Puis bon, on a quand même, là, en ce qui concerne la dynamique régionale comme telle, plusieurs éléments à discuter par rapport à cet angle-là. Donc, en mars, ces trois pays, hein, Arabie Saoudite, Turquie et Pakistan, encore une fois, et l'Égypte, partenaire potentiel, comme on en a parlé dans la première partie, ils ont lancé ensemble un dialogue quadrilatéral entre leurs ministres des Affaires étrangères qui se rencontrent dans ce cadre-là régulièrement maintenant pour discuter des développements régionaux. Et la Turquie a souligné un intérêt à solidifier là, le partenariat de manière concrète. Le Pakistan et la Turquie ont par ailleurs offert leur soutien à l'initiative saoudienne visant à mettre sur pied une coalition de défense maritime pour protéger les voies commerciales dans la région, en particulier le détroit de Bab el-Mandeb, qui relie le canal de Suez et la mer Rouge au golfe d'Aden et à l'océan Indien éventuellement. Alors que, bon, comme on sait, les rebelles houthis au Yémen, qui contrôlent une partie importante de ce pays, ont annoncé le 20 juillet un blocus naval contre l'Arabie saoudite, qui une semaine plus tôt là, avait brisé le cessez-le-feu datant de 2022 en bombardant l'aéroport de Sanaa, qui est la capitale yéménite, sous contrôle houthi. Il avait fait ça pour empêcher qu'atterrisse un avion transportant secrètement des commandants du corps des gardiens de la révolution islamique et des fournitures militaires provenant de l'Iran. Alors, bon, la crainte concernait plus généralement là, une tentative d'ouvrir une liaison aérienne directe entre l'Iran et Sanaa, pouvant servir de couloir aérien permanent. Alors, bon, les Houthis intensifient depuis leur lutte contre le gouvernement yéménite reconnu internationalement, en plus de mettre leurs menaces à exécution contre les Saoudiens, attaquant les navires passant en mer Rouge pour le compte des Saoudiens. Une trentaine de navires identifiables par leurs transpondeurs traversent quotidiennement le détroit en moyenne et les attaques restent sporadiques, mais elles sont tout de même là, régulières et meurtrières et s'ajoutent à des attaques de drones contre des raffineries en sol saoudien. En général, là, on peut mentionner qu'entre le 13 juillet et le 14 août, selon la CLED, les Houthis ont mené 16 attaques contre des cibles saoudiennes, dont 7 installations pétrolières et 6 pétroliers. Les attaques ont bien sûr continué depuis, incluant là le plus récemment le 24 août contre un navire au large de Yanbu, qui est le principal port pétrolier saoudien en mer Rouge. L'ampleur des dégâts subis par les installations pétrolières saoudiennes n'est pas claire, mais Sherwan Hindrin Ali, chercheur pour la CLED, explique que les frappes ont contraint l'Arabie saoudite à désactiver les transpondeurs des pétroliers en mer Rouge. Alors, c'est pour ça que, bon, là, les chiffres peuvent être difficiles à évaluer pour tout ce qui est transit. Bref, l'Arabie saoudite aussi qui a dû réorienter plus de navires vers le nord via l'Égypte et Suez. En ce qui concerne la coalition que voilà les Saoudiens veulent lancer pour protéger le trafic maritime dans cette mer, elle se heurte quand même à des difficultés d'organisation et de coordination. Ça piétine un peu. L'Égypte, d'ailleurs, qui est inscrite comme partenaire, mais ici encore, dit exactement examiner les aspects constitutionnels d'une intervention militaire en mer Rouge. Alors, encore, c'est la phrase pour dire on est réticent. D'autres États voisins sur les littorales africains, dont la Somalie, Djibouti et le Soudan, n'ont pas les capacités militaires pour mener les opérations nécessaires en mer. Et même si les divers acteurs opérant en mer Rouge, dont les Américains et la coalition, arrivent à se coordonner, le risque demeure qu'un pays tiers soit donc entraîné dans une escalade au Yémen à travers ce genre de mécanisme-là. On peut par ailleurs noter là, que l'accord de la Mecque semble pas encore avoir eu d'effet, là, malgré les attaques des Houthis. Juste pour donner un exemple, mardi 11 août, un navire égyptien quittant un port du gouvernement yéménite et transportant, selon les Houthis, du matériel militaire pour le compte des Saoudiens a été attaqué, tuant 3 marins pakistanais. Mais aucune réponse militaire n'a suivi cette attaque. On peut préciser qu'en général, les Saoudiens n'ont pas encore demandé de l'aide là, à leurs alliés en fonction de l'accord. Et comme on l'a vu, les détails opérationnels doivent être fixés hein, par le comité interministériel dans le cadre de cet accord-là. Mais plusieurs analystes insistent sur le peu d'appétit des Turcs et des Pakistanais pour une intervention militaire. Ce que les Saoudiens peuvent
voilà, prendre en compte, là, tout en espérant que l'annonce de l'accord ait tout de même un effet dissuasif en soi. Selon Nikkei Asia, des officiels turcs ont justement laissé entendre que le bloc va avoir besoin de temps là avant de pouvoir apporter une réponse collective à une attaque, mais que l'accord vise la dissuasion en regroupant trois puissances importantes. Alors, Farzan Sabek, qui est spécialiste de l'Iran à l'Institut des hautes études internationales et du développement de Genève, remet toutefois en question l'effet dissuasif potentiel de l'accord de la Mecque là, sur des acteurs non étatiques comme les Houthis ou même les milices irakiennes pro-Iran, vu donc la nature purement défensive de cet accord. Et donc, c'est pas, par exemple, pertinent à des opérations offensives pour des raisons défensives, comme une potentielle campagne d'envergure contre les Houthis ou une reprise des frappes conjointes avec les Américains en Irak si les milices reprennent leurs attaques. Mais bon, il reste que le Pakistan peut toujours envoyer plus d'effectifs et la Turquie plus de systèmes de défense. Alors, il y a ce mécanisme-là qui est pertinent. Jusqu'à présent, la Turquie et le Pakistan ont par ailleurs évité de s'impliquer directement dans la guerre en Iran, bien qu'ils partagent tous deux là, des frontières terrestres avec ce pays. Puis, bon, comme on le sait, le Pakistan qui s'est plutôt positionné comme médiateur. Mais les espoirs donc d'une solution diplomatique là, ça me nuise avec le temps. Hein. Comme on le sait, le détroit d'Ormuz est toujours disputé par les États-Unis et l'Iran, qui affirment tous les deux avoir le contrôle du passage, où transitent encore quotidiennement en moyenne là seulement une dizaine de navires identifiables par leurs transpondeurs, tandis que les négociations de paix et sur Ormuz spécifiquement sont au point mort. Donc c'était vrai la semaine passée, ça le demeure. Le cessez-le-feu de 60 jours auquel les belligérants auraient pu revenir a expiré la semaine dernière. Trump refuse une extension et l'Iran a déclaré se préparer à une posture militaire offensive pour briser éventuellement le blocus américain contre ses ports, vu que, bon, voilà, la diplomatie avance pas et probablement aussi vu les difficultés économiques là, générées pour le régime, en plus des difficultés économiques en général liées aux sanctions et aux destructions avec la guerre. Hein. Bon, le taux de chômage officiel atteint 9,1%, ce qui serait largement sous-estimé selon des médias proches du pouvoir en Iran. Et selon le FMI, l'inflation devrait atteindre près de 70% d'ici la fin de l'année, tandis que l'économie devrait s'être contractée de plus de 5%. Bref, là, alors que la diplomatie avance pas, les Américains privilégient l'arme économique. D'après les données du Trésor américain, les États-Unis ont imposé des sanctions liées à l'Iran à plus de 1000 personnes, navires, aéronefs, depuis que Trump a entamé son deuxième mandat en 2025. Une soixantaine de personnes et entités, ça a été ajouté à la liste cette semaine, quoique ça inclut toujours pas les institutions financières chinoises, hein, les banques, soupçonnées de faciliter le commerce pétrolier iranien. L'administration a en tout cas menacé d'imposer des sanctions secondaires aux pays et entreprises qui continuent de faire affaire avec l'Iran, qui a appris, on le sait là, depuis longtemps à contourner quand même ces sanctions, au moins partiellement, à l'aide notamment de réseaux informels de commerce transfrontalier et d'une flotte clandestine pour exporter son pétrole. Les Émirats arabes unis, on peut le mentionner, cela dit, qui permettaient depuis des années à l'Iran de contourner les sanctions et de recevoir des marchandises provenant d'autres pays, ont annoncé le 18 août qui suspendait tout échange commercial et financier avec l'Iran. Donc ça faisait suite, cette annonce, à une première attaque directe contre les Émirats depuis mai par l'Iran. Mais notons que l'annonce suivait aussi un entretien téléphonique entre Trump et le président des Émirats, Mohamed Ben Zayed. Reste que les Iraniens ne sont pas à court de partenaires, hein, et en fait ils s'en font même des nouveaux, notamment en Asie centrale où les prix élevés des carburants et même des pénuries résultent de la campagne ukrainienne contre les infrastructures pétrolières russes. On apprenait par exemple la semaine dernière là, que le Tadjikistan et l'Iran ont finalisé les grandes lignes d'un accord à long terme sur l'exportation de pétrole iranien vers le Tadjikistan. L'Iran négocie par ailleurs un accord avec l'Oman, hein, de l'autre côté du détroit d'Ormuz, au sud de la péninsule arabique, pour une gestion conjointe de ce détroit.
Ça a même amené, là, vous avez peut-être vu ça, là, Trump, qui dit considérer le détroit d'Ormuz comme territoire américain, a carrément menacé de bombarder l'Oman, là, s'il interférait dans le conflit. Mais bon, n'empêche, le ministre omanais des Affaires étrangères la semaine dernière à Téhéran pour poursuivre les négociations. Alors bon, notons aussi que le 6 août, l'Iran et le ministre omanais, c'est aujourd'hui même, c'est ça. Mes notes, là par rapport à la semaine passée puis à cette semaine, là, je ne peux plus mêler. Mais bon, bref, notons aussi que le 6 août, l'Iran et le Pakistan ont signé un mémorandum d'entente qui définit la stratégie des deux pays pour porter le volume de leurs échanges commerciaux à 10 milliards de dollars d'ici 2030, en vertu de laquelle le Pakistan aiderait l'Iran à contourner les sanctions internationales lui étant imposées. Alors, bon, malgré que justement le Pakistan est aussi un allié des Américains, le Pakistan, dans le cadre de cet accord, contrôlerait les 6 postes frontières entre le Pakistan et l'Iran en tout temps. Et des accords d'échange, notamment en nature, hein, donc du troc, pourraient se substituer au système bancaire afin de contourner les sanctions. Le mémorandum aussi précise que des solutions permettant à l'Iran d'utiliser les ports pakistanais seraient étudiées, ce qui est pertinent dans le contexte du blocus, toujours un risque de blocus en général. La résilience du régime iranien est aussi interne, on peut le mentionner. On se rappelle qu'avant le conflit, là, un vaste mouvement de protestation confrontait la théocratie et a été réprimé dans le sang. Mais depuis, la situation économique aura beau avoir empiré, la colère est redirigée vers les pays responsables des sanctions et des attaques ayant détruit entreprises et infrastructures, pour rien dire bien sûr des pertes humaines. Là. C'est pas moi qui l'invente, c'est notamment ce qu'explique l'économiste Hassan Golmoradi, qui est basé à Téhéran. Les autorités restent préoccupées, là, notamment parce que le pays consomme maintenant quotidiennement plus d'essence qu'il n'en produit, ce qui pourrait forcer des hausses de prix à terme, ce qui a déjà causé d'importantes manifestations. Le président Massoud Pezeshkian affirme donc préférer une issue négociée au conflit pour lever les sanctions. Je le cite, « Ce qui nous préoccupe, ce sont les moyens de subsistance des gens et leur situation économique, et nous mettons tout en œuvre pour y remédier. » Mais bon, comme je l'évoquais, l'option militaire pour briser le blocus américain demeure, notamment vu ses difficultés économiques. Mohamed Hassan Sangtarash, un analyste en défense proche du régime, a même souligné qu'il existait, je cite, « une opinion largement répandue en Iran selon laquelle la vraie guerre, hein, the main war, n'a pas encore commencé. » Alors, c'est pas pour être prophète de malheur, j'espère que c'est... un peu exagéré, mais d'après des sources iraniennes et arabes de la région, là, Wall Street Journal, le régime se préparerait à un conflit prolongé, incluant en conférant au corps des gardiens de la révolution islamique plus de contrôle sur l'armée, en renforçant les services de contre-espionnage et en augmentant la production de missiles et de drones. Le guide suprême, Mojtaba Khamenei, a aussi reconstruit l'appareil militaire et de sécurité pour remplacer les figures tuées depuis le début de la guerre et aussi consolider là, son pouvoir avec des figures loyales. Parce que, Mojtaba qui a succédé à son père Ali Khamenei, tué tôt dans le conflit. Sina Toussi, qui est chercheur pour le Center for International Policy, explique que, je cite, et je vais citer longuement parce que c'est quand même pertinent, au cours d'une série de nominations de grande envergure, il a, Mojtaba, de fait reconstituer le haut commandement iranien en réorganisant les institutions chargées de gérer à la fois la guerre et la diplomatie. La structure de commandement qui se dessine laisse entrevoir un changement plus large dans la manière dont Téhéran entend gérer la prochaine phase du conflit, un commandement militaire plus centralisé, une plus grande importance accordée aux opérations offensives et à l'imposition de coûts plus lourds pour renforcer la dissuasion et une intégration plus étroite des politiques militaires, économiques, diplomatiques et de sécurité intérieure. Pour autant, ça ne signifie pas nécessairement l'abandon des négociations. Ces nominations suggèrent plutôt que Téhéran tente de conjuguer la diplomatie avec une conception plus ferme de la dissuasion axée sur la préservation et le renforcement de sa capacité à faire mal à ses adversaires afin que les négociations aboutissent à un règlement durable plutôt qu'à une nouvelle trêve
précédant la reprise du conflit. Donc, parmi les négociations, les nominations en question, dis-je, par Khamenei, on compte celle de Mohsen Rezaei comme leader du Conseil suprême de sécurité nationale, qui coordonne les politiques militaires, diplomatiques et économiques. Rezaei, qui a commandé le corps des gardiens de la révolution islamique entre 1981 et 97, et donc pendant, on peut le mentionner, la guerre contre l'Irak, c'est vraiment là un des principaux architectes des institutions militaires iraniennes et de l'expansion de leurs capacités. Et son passé suggère, en fait, qu'il est relativement exigeant là pour mettre fin à un conflit. Une puissance militaire significative étant nécessaire, selon lui, là pour influencer les négociations. Et donc, bon, récemment, il s'est notamment montré sceptique là par rapport au cessez-le-feu avec les États-Unis depuis avril. Lors de sa première rencontre en tant que secrétaire du Conseil suprême de sécurité nationale avec l'ambassadeur de Chine en Iran, il a déclaré que le détroit d'Hormuz resterait fermé jusqu'à ce que Washington mette fin à la guerre, débloque les fonds iraniens gelés et satisfasse aux autres conditions iraniennes transmises par des intermédiaires. Il a notamment exigé la fin des guerres non seulement au Liban, mais aussi à Gaza, ce qui va au-delà donc des termes du mémorandum de juin qui modifiait le cessez-le-feu d'avril. Un autre général du corps des gardiens de la révolution islamique, Ali Abdollahi, a été nommé chef d'état-major des forces armées avec un mandat de poursuivre la centralisation des institutions sécuritaires et militaires. Le général Ahmad Vahidi, qui a participé à la fondation du corps des gardiens, de sa force paramilitaire Al-Quds et même du Hezbollah, a été confirmé à la tête du corps des gardiens de la révolution islamique. Et il y a Hossein Taeb, associé à la répression violente des dissidents en tant que leader du renseignement du corps des gardiens, a été nommé à la tête du Basij, milice paramilitaire du corps des gardiens de la révolution islamique. Alors, notre analyste Toussi nous explique que, je cite, « Le fil conducteur de ces nominations est une vision du conflit qui s'étend bien au-delà du champ de bataille. L'influence maritime, la surveillance et la mobilisation intérieure, la résilience économique et la puissance militaire sont de plus en plus considérés comme des éléments étroitement liés qui constituent la capacité de l'Iran à résister à la pression et à dissuader toute nouvelle tentative de vaincre le pays par la force militaire. Cette posture reflète une réévaluation profonde des raisons pour lesquelles la dissuasion a échoué avant la guerre. Après le retrait des États-Unis de l'accord sur le nucléaire en 2018, Téhéran a largement adopté ce qui a été qualifié de patience stratégique, hein, dosant ses réponses aux sanctions, assassinats, sabotages et attaques israéliennes, tout en cherchant à éviter un conflit plus large et à préserver une marge de manœuvre pour la diplomatie. L'opinion dominante à Téhéran est désormais que cette retenue a eu l'effet inverse, renforçant à Washington et en Israël l'impression que l'Iran était faible et vulnérable, que ses réponses étaient prévisibles et que le coût d'une attaque était gérable. La leçon tirée des guerres menées depuis juin 2025 n'est donc pas simplement que l'Iran a besoin de capacités militaires accrues, mais aussi qu'il doit démontrer sa volonté de les utiliser de manière à imposer des coûts militaires et économiques suffisamment lourds pour dissuader ses adversaires de recourir à une nouvelle escalade. Les capacités de l'Iran en matière de missiles et de drones ont mis en évidence la vulnérabilité des bases américaines et des infrastructures critiques dans toute la région, tandis que sa capacité à perturber le détroit d'Hormuz a démontré que les coûts économiques d'une guerre peuvent se répercuter sur les États de la région et l'économie mondiale. Téhéran tente désormais de transformer cet avantage acquis en temps de guerre en ordre régional plus durable, mieux adapté à sa puissance et à ses intérêts. En d'autres termes, son insistance pour un nouvel accord maritime dans le détroit d'Hormuz et son refus de rouvrir le détroit en échange de simples promesses d'allègement de sanctions reflète une ambition plus large, sortir du conflit avec une position régionale renforcée. L'objectif est ultimement de convaincre les adversaires de l'Iran que parvenir à un accord durable avec la République islamique leur coûtera moins cher que de poursuivre la guerre ou de tenter à nouveau d'imposer par la force militaire l'issue qu'ils souhaitent. Donc, dans ce contexte, la question se pose donc là quant au positionnement relatif de l'Iran et de l'Arabie saoudite
dans le conflit. L'administration Trump fait le pari que le temps est de son côté pour étrangler l'Iran économiquement, mais il n'est pas clair que le reste des pays de la région vont faire le même calcul que celui des États-Unis. Puis, bon, ça concerne l'Arabie Saoudite, là, vu qu'elle aussi là, souffre économiquement avec la fermeture d'Hormuz et des attaques des Houthis sous impulsion iranienne. Il n'est pas impossible là, que certains pays de la région moins patients que les États-Unis développent même leur propre réponse diplomatique, là, incluant des ententes avec l'Iran même. Et peut-être même rejoindre, par exemple, un accord qui pourrait intervenir là entre l'Iran et l'Oman sur le détroit d'Hormuz. Bref, contourner Washington. Il faut d'ailleurs souligner que pour l'Arabie Saoudite, le cas de l'Iran, bien qu'évidemment lié, là, est distinct de celui des Houthis. Depuis la normalisation diplomatique là, entre l'Iran et l'Arabie Saoudite, les relations entre les deux pays s'étaient largement améliorées grâce à des contacts continus et croissants à divers niveaux politiques et techniques, au point que les chefs d'état-major des deux pays se sont même rencontrés en Iran fin 2024. La partie iranienne invitant la marine saoudienne à même prendre le part à des exercices conjoints. C'est allé jusque-là. Les Saoudiens ont par ailleurs condamné à plusieurs reprises les frappes israélo-américaines qui visaient le programme nucléaire de l'Iran à l'été 2025 et a systématiquement refusé que le territoire saoudien soit utilisé là, pour mener des opérations contre l'Iran. Mais les tensions demeuraient quand même là, et selon quatre sources anonymes du Washington Post, Mohammed Ben Salman aurait discuté à plusieurs reprises par téléphone avec le président Trump au début de l'année pour plaider en faveur d'une attaque, avertissant que l'Iran sortirait plus fort si les États-Unis ne frappaient pas après avoir déployé leur plus importante présence militaire dans la région depuis l'invasion de l'Irak en 2003. L'Iran a directement lancé des missiles et des drones contre l'Arabie Saoudite à plusieurs reprises durant le premier mois de la guerre en mars. Mais face à ça, faut dire la réaction saoudienne est restée modérée, se limitant à des condamnations et à l'expulsion de plusieurs diplomates iraniens de rang inférieur, tout en évitant toute rhétorique belliqueuse et en mettant l'accent sur une solution diplomatique et la désescalade, appelant les Américains à cesser leurs frappes. Yoel Guzanski, chercheur à l'Institute for National Security Studies, affilié à l'Université de Tel Aviv, affirme que les Saoudiens veulent tout sauf une confrontation directe avec l'Iran. Je le cite. Bien que des informations aient fait surface ces derniers mois concernant des frappes en Iran attribuées à l'Arabie Saoudite, le Royaume n'en a pas revendiqué la responsabilité. La distinction opérée par l'Arabie Saoudite est claire. Vis-à-vis de l'Iran, le dialogue, aussi difficile et tendu soit-il, vis-à-vis de ses proxys, la dissuasion et, si nécessaire, l'action militaire. Le principal défi du Royaume consiste à mettre en place une dissuasion efficace contre les proxys de l'Iran sans franchir le seuil qui déclencherait une confrontation directe avec l'Iran. Cette stratégie permet à Riyad d'augmenter le coût de toute agression iranienne et de montrer sa détermination à ses partenaires régionaux et à Washington sans être entraîné dans une confrontation directe. Bon, il est par ailleurs pertinent de noter que les signataires de l'accord de la Mecque ont souligné qu'ils ne visaient pas un pays en particulier hein, par rapport à cette nouvelle organisation, cette défense mutuelle. Et certains analystes là, tendent à croire ces signataires là, quand ils disent ça. D'abord parce que l'accord reflète, comme on l'a vu, une architecture sécuritaire changeante depuis plusieurs années. Là, et ça a peut-être un petit peu plus à voir, justement, là, comme on a discuté plus tôt, avec le positionnement des États-Unis en Asie occidentale en général, que simplement avec les actions d'un acteur ou un autre dans la région. Aussi ensuite, là, parce que l'Iran entretient, il faut le dire, depuis longtemps, des bonnes relations avec la Turquie et le Pakistan, malgré le soutien iranien pour Bachar al-Assad et un accrochage frontalier là, avec le Pakistan en 2024. J'ai déjà mentionné là, les relations économiques entre l'Iran et le Pakistan et on peut noter que les échanges commerciaux entre l'Iran et la Turquie ont atteint 6 milliards de dollars en 2025, ce qui est nothing to sneeze at, si vous me permettez l'expression. Enfin, on peut mentionner que l'Iran a été tenu au courant des développements de l'accord de la Mecque. Suite à sa signature, le ministre pakistanais des Affaires étrangères a tenu une conversation téléphonique à ce sujet avec son homologue iranien. Et notons-le aussi, hier, le 24 août, Asim Munir, chef d'état-major et homme fort du Pakistan, était à Téhéran pour discuter de la guerre, des attaques des Houthis contre les Saoudiens et de la signature de l'accord de la Mecque.
En fait, les autorités iraniennes ne semblent pas préoccupées outre mesure là, par cet accord. Au contraire, en fait, un porte-parole des affaires étrangères iraniennes a même caractérisé l'accord de la Mecque comme démontrant un changement d'approche pour les États de la région en reconnaissant que la sécurité régionale ne peut pas venir de l'extérieur, mais plutôt de leur propre capacité, ce qui correspond en fait à la vision iranienne de la sécurité régionale, déjà articulée par sa diplomatie à plusieurs reprises, et pourrait donc, selon les Iraniens, ça pourrait servir même de fondation à un cadre de sécurité collective plus large. Le 28 juin, le ministre iranien des Affaires étrangères avait aussi déclaré que l'architecture de sécurité du Golfe Persique devait être repensée et a appelé à la mise en place d'un nouveau cadre qui inclurait tous les États de la région, tout en excluant la présence ou l'ingérence des puissances extérieures. En fait, il y a même là Mehdi Rahimi, qui est directeur de l'agence de presse du Parlement iranien, qui a affirmé qui vient d'affirmer que l'Iran a été carrément invité à rejoindre l'accord de la Mecque. Alors, il faut mentionner, ni les trois alliés, ni la diplomatie iranienne ont confirmé cette affirmation-là. Mais une invitation assortie de conditions n'est pas impossible. On peut mentionner là, que le ministre turc des Affaires étrangères avait affirmé en mai déjà qu'un tel cadre pourrait accueillir l'Iran s'il résolvait ses disputes avec ses voisins et même, en fait, il avait même dit là, qu'Israël pourrait rejoindre l'accord de la Mecque s'il reconnaissait un État palestinien basé sur les frontières de 67. Alors bon, qu'il s'agisse d'Israël par rapport à l'État palestinien, qu'il s'agisse de l'Iran par rapport à résoudre ses disputes avec tous ses voisins, on est dans la fiction, là, à moins de changement de régime. Mais il reste que les relations entre l'Alliance et l'Iran, justement, n'ont pas nécessairement à être hostiles. C'est vraiment une des choses qui ressort, là, ici. Et, en fait, le membership de l'Alliance de la Mecque pourrait s'étendre à différents pays, là, indépendamment des relations de potentiels membres avec l'Iran. Donc, vraiment, encore une fois, pour souligner le fait que c'est pas une alliance anti-Iran. L'analyste israélien Zvi Barel résume bien, je le cite, « Les membres tireraient parti de leur alliance pour ouvrir un canal diplomatique direct avec l'Iran dans le but de définir les règles du jeu pour le Golfe, la mer Rouge et les détroits d'Ormuz et de Bab el-Mandeb. Une alliance souple qui pourrait ne pas résister à l'épreuve d'une guerre pourrait, au contraire, constituer une meilleure plateforme de négociation. » Si les événements évoluent dans ce sens, il n'en résultera pas un front contre l'Iran, mais une tentative des acteurs régionaux de contourner les États-Unis, de leur retirer la gestion des crises et de parvenir à un accord avec Téhéran qui limiterait les escalades sans attendre que les Américains se prononcent. Alors, par contraste, le risque pour l'Iran et ses proxys est de mettre l'accord à l'épreuve. S'il faisait ça, même si donc la réponse concertée de l'Alliance s'avérait peu convaincante militairement, ben en fait, ça pourrait pousser les alliés à renforcer l'accord de la Mecque et aussi à pousser davantage son expansion. Or, un tel renforcement pourrait amener l'accord à ressembler justement un peu plus à un OTAN musulman qui se développerait spécifiquement contre l'Iran, et donc ce qui n'est pas le cas en ce moment. Parce que voilà, à date, les analystes là sont sceptiques par rapport à cette comparaison avec l'OTAN, je l'ai évoqué plus tôt. Ali Bakir, qu'on a déjà rencontré, chercheur pour le Middle East Council on Global Affairs, préfère caractériser l'Alliance comme, je cite, un cadre de consultation, de coordination et de coopération trilatérale en matière de sécurité et de défense, plutôt que comme une alliance militaire rigide au sens traditionnel. Andreas Krieg du School of Security Studies au King's College London doute aussi d'une expansion sur la base d'une défense mutuelle rigide, évoquant plutôt des cercles concentriques de coopération, donc pour avoir certains États qui participent à des exercices militaires conjoints avec les signataires, tandis que d'autres s'impliqueraient dans des projets liés à la sécurité maritime. J'ai mentionné la coalition maritime pour la mer Rouge. Donc ça pourrait aussi de participer à des projets liés au renseignement, aux achats en défense, etc. Le tout, sans que les États en question deviennent officiellement membres de l'Alliance de la Mecque. L'objectif reste tout de même, selon notre analyste, là, de renforcer la dissuasion en ajoutant au calcul des coûts et conséquences d'une attaque contre l'Arabie saoudite le fait que le conflit s'étendrait au-delà
des frontières de l'Arabie Saoudite et pourrait ben plus il y a de joueurs, en fait, plus il y a de risques de mauvais calculs, de se mettre à dos des partenaires potentiels, etc. Donc l'effet dissuasif joue à ce niveau-là. Et ça va au-delà, voilà, de du potentiel là, d'une implication purement militaire. On a déjà discuté, bon, voilà, de la possibilité d'inclure l'Égypte. J'ai aussi mentionné l'accord de défense récent entre le Pakistan et le Koweït, ce qui en fait aussi un candidat potentiel pour une expansion. La Syrie a, semble-t-il, été invitée aussi à rejoindre l'accord. Et comme on le sait, bon, la Turquie est proche du président syrien Al-Shara, en l'ayant aidé notamment à renverser Bachar al-Assad. Les analystes voient aussi le Qatar comme potentiellement vu ces accords de coopération militaire avec la Turquie, qui ont une base de 3 000 soldats en sol qatari. Mais l'expansion, bon, a des limites, vu les tensions entre divers États de la région, comme celle entre l'Arabie Saoudite et les Émirats Arabes Unis. Et en fait, plutôt que l'Iran, c'est peut-être Israël qui pourrait poser problème. La ligne de faille étant entre les pays qui ont normalisé leurs relations avec l'État hébreu, donc les Émirats et Bahreïn, dans le cadre des accords d'Abraham, mais aussi, bon, il y a l'Égypte et la Jordanie, hein, qui ont des traités de paix avec Israël. Et, bon, puis il y a ces pays-là qui ont normalisé leur relation avec Israël, dis-je, et les autres qui s'y refusent tant que l'enjeu palestinien ne progresse pas. Bon, ici, il faut mentionner quand même que l'Égypte est un électron libre. ils ont des relations avec Israël, mais bon, c'est pas les meilleures des relations, bien sûr. Mais là, bon, l'Égypte qui a aussi des tensions avec l'Arabie Saoudite. Alors, où est-ce que, bon, ça se situerait dans cette dynamique de deux blocs? C'est quelque chose qu'on peut lire beaucoup là dans les analyses. Bien sûr, bon, est-ce que c'est la bonne analyse? Je vous laisse ça à votre considération. Mais, bon, dans les arguments en faveur de cette analyse-là, il y a Stephen Cook du Council on Foreign Relations qui évoque même là la mort carrément de l'ordre régional mené par les États-Unis. C'est pas tout le monde là, qui font ce diagnostic-là, mais il y en a de plus en plus. Cet ordre mené par les États-Unis opposant les pays sous la protection américaine versus l'axe pro-Iran, hein, il y aurait ces deux blocs-là. La mort de cet ordre-là, bref, et son remplacement par un ordre bipolaire avec d'un côté les pays des accords d'Abraham et de l'autre les pays de l'accord de la Mecque. Donc, je cite Cook. Auparavant, les rivalités et les conflits régionaux étaient maîtrisés car les dirigeants accordaient la priorité à leurs relations avec les États-Unis, qui constituaient le ciment de l'ordre régional. Aujourd'hui, alors que les Pakistanais, les Saoudiens et les Turcs poursuivent une vision qui entre en concurrence directe avec les accords d'Abraham, ça ne semble plus être le cas. Il s'agit là d'un changement majeur dont on ne saurait trop souligner l'importance. Après 5 décennies, il n'est plus possible de parler d'un ordre dirigé par les États-Unis en Asie occidentale. Alors, il y a Mark Lynch, qui est professeur de sciences politiques et d'affaires internationales à l'Université George Washington, qui propose un argumentaire similaire dans un long et très intéressant article de Foreign Policy intitulé « The End of American Middle East », la fin du Moyen-Orient américain. Quoique, bon, il met un petit peu plus d'emphase là sur l'aspect progressif à long terme de l'autonomisation des États de la région. Et bon, ça fait quand même largement écho là à l'analyse que j'ai déjà citée en première partie là de Umair Jamal du Foreman Christian College. Alors, pas besoin d'aller dans les détails. Comme je dis, c'est quand même des argumentaires qui font ressortir cette ligne de faille là en ce qui concerne les relations avec Israël dans la région. Un aspect intéressant maintenant de l'argumentaire de Cook concerne les conséquences pour le corridor économique Inde-Moyen-Orient-Europe, l'IMEC, projet qui avait été annoncé là au G20 en 2023 pour concurrencer les nouvelles routes de la soie de la Chine. Je cite Cook là-dessus. Les accords d'Abraham ont ouvert la voie à de nouvelles perspectives. Ces accords ont donné naissance à un minilatéral entre les États-Unis, l'Inde, Israël et les Émirats arabes unis, qui a à son tour inspiré l'idée d'un corridor économique Inde, Moyen-Orient, Europe, associé à la normalisation entre Israël et l'Arabie saoudite, qui semblait, donc cette normalisation avec l'Arabie saoudite semblait imminente à l'époque, mais qui n'a pas abouti. Dans l'ensemble, cela ouvrait la perspective d'institutionnaliser une grande partie de ce que les États-Unis avaient encouragé leurs partenaires régionaux
régionaux à faire au cours des quatre dernières décennies. Cependant, l'attaque du Hamas contre Israël, les tensions entre l'Arabie saoudite et les Émirats au sujet d'Israël, du Soudan et du Yémen, ainsi que la guerre contre entre les États-Unis, Israël et l'Iran, ont fracturé la région. Pour le Pakistan et la Turquie, l'accord de la Mecque renforce leur influence dans le Golfe aux dépens de leur propres adversaires, l'Inde et Israël respectivement. Les Saoudiens et les Turcs ont proposé, en ce sens, une réorientation de la liaison ferroviaire qui fait partie de du corridor économique. Les marchandises arriveraient de l'Inde et passeraient en Arabie Saoudite via Hormuz, mais au lieu de relier la Jordanie à Israël, puis de rejoindre l'Europe via Chypre et la Grèce, les marchandises contourneraient Israël et passeraient par l'Arabie Saoudite vers la Jordanie, vers le nord jusqu'en Syrie et enfin en Turquie avant d'être transbordé vers les pays européens. Bon, il y a une autre route alternative envisagée par les Saoudiens qui pourrait passer par l'Égypte avec un il y aurait carrément un pont de 32 km qui passerait par-dessus la mer Rouge. Donc, quand même, un projet ambitieux. Mais, en tout cas, Gabriel Mitchell, qui est chercheur pour le Midvim Institute et le German Marshall Fund, il souligne que le tout est mauvais signe là pour Israël. Je cite, « Ces tendances contradictoires en Israël entre les motivations pragmatiques en faveur de l'intégration régionale, notamment économique, et l'attrait idéologique pour l'isolement n'ont pas encore donné lieu à une prise de conscience politique en Israël. L'intégration régionale exige qu'Israël accepte l'idée d'un État palestinien. D'ici là, la fenêtre d'opportunité permettant à Israël de s'intégrer à l'Asie occidentale se referme. » Donc ici, hein, beaucoup de thèmes là, de contournement. J'ai mentionné des contournements des États-Unis. Sinon, on a un aspect là, qui concerne spécifiquement Israël, potentielle réorientation là des c'est les plaques tectoniques géostratégiques en Asie occidentale qui bougent là et qui pourraient marquer carrément un nouvel ordre, mais bien sûr qui se ferait progressivement. Les États-Unis restent, comme je l'ai souligné à plusieurs reprises là, quand même le partenaire le plus important là dans la région. They still call the shots, mais tout de même, il y a cette tendance lourde qui semble aller dans cette direction et il y a beaucoup d'analystes voilà qui font remarquer le tout. Puis bon, un dernier angle que je trouvais intéressant, ben justement j'ai mentionné l'Inde. Hein. Justement l'Inde qui se trouve à être dans une rivalité quand même significative avec un des signataires de l'accord. Mais là, comme on peut le voir avec le corridor économique, bon, là, toutes ces reconfigurations en Asie occidentale, ça complique les ambitions indiennes. Donc, l'Inde qui souhaite améliorer la connectivité avec l'Europe grâce à la partie ferroviaire du corridor dans la péninsule arabique. Et faut dire, le rapprochement significatif de l'Inde avec Israël complique aussi sa diplomatie dans la région. Et il faut dire que les enjeux sont significatifs pour l'Inde dans la région. Là, le commerce avec les pays du Conseil de coopération du Golfe, avec lequel un accord de libre-échange a été signé en février, ça représente 15,4% des échanges commerciaux de l'Inde, ce qui n'est pas rien, et quelques 8,8 millions de ressortissants indiens résident quand même dans cette région aussi. Et comme on le note là, dans le code du corridor économique, les intérêts commerciaux indiens impliquent la sécurité maritime autour de la péninsule arabique. Mais les liens là en matière de défense entre les pays du Golfe et l'Inde sont ténus là. Et bien sûr avec l'accord de la Mecque, on rajoute cette couche de complications considérant que le Pakistan est signataire. Le gouvernement indien a réagi à l'annonce de l'accord de la Mecque en se contentant de dire qu'il étudiait les implications pour la sécurité et les intérêts de l'Inde. Les implications potentielles d'un accord de défense mutuelle incluant le Pakistan n'ont pas manqué de faire couler beaucoup d'encre, là, comme vous comprendrez. En général, le Global Firepower Index 2026 classe l'Inde comme quatrième puissance mondiale après les États-Unis, la Chine et la Russie. Mais les forces combinées de l'Alliance de la Mecque dépassent la puissance indienne.
Puis bon, c'est pas que l'Inde ait l'ambition nécessairement d'envahir le Pakistan là, qui pose des questions ici, mais les discussions portent surtout là sur la dissuasion pakistanaise contre des opérations antiterroristes transfrontalières de l'Inde. Dinakar Perry, qui est chercheur au Security Studies Program pour Carnegie India, il explique que, je cite, les frappes de précision menées en 2016 par l'armée indienne contre des camps de militants situés de l'autre côté de la ligne de contrôle en réponse à l'attentat terroriste à Uri au Cachemire ont remis en cause l'idée selon laquelle l'Inde s'abstiendrait de mener des opérations conventionnelles par crainte des capacités nucléaires du Pakistan. De même, lors de l'opération Sindoor de mai 2025, lancée en réponse à l'attaque contre des touristes à Pahalgam, l'Inde a frappé au cœur de l'appareil militaire pakistanais et établi une asymétrie militaire décisive. Les frappes de précision à longue portée menées par l'Inde contre des cibles militaires pakistanaises entre le 8 et le 10 mai 2025 ont rencontré peu de résistance alors que des systèmes de défense aérienne ont été neutralisés et des pistes d'atterrissage rendues inutilisables. Au cours de ce conflit de 4 jours, le Pakistan a bénéficié du soutien actif de la Chine et de la Turquie. Le Pakistan a largement utilisé des drones turcs pour cibler les positions indiennes et tester ses défenses. Des agents militaires turcs auraient été présents sur le terrain pour assister le Pakistan. Il y a aussi Kamar Chima et Ahmad Murtiza du Sanober Institute au Pakistan qui voient aussi l'opération Sindoor là, comme un point d'inflexion important. Là, je les cite. Avant mai 2025, la conception de dissuasion du Pakistan ne reposait pas sur la perspective de mener une guerre d'usure prolongée ni sur celle d'obtenir une suprématie militaire conventionnelle. Ça visait principalement à empêcher l'Inde de dominer l'escalade sur des théâtres d'opérations limités, tout en s'appuyant sur la dissuasion nucléaire pour éviter une escalade de plus grande ampleur. Le conflit de mai 2025 a remis en cause cette conception. Le conflit a rapidement gravi plusieurs échelons de l'escalade et s'est étendu géographiquement bien au-delà de ce que de nombreux observateurs avaient prévu. Ça a démontré que la dissuasion nucléaire n'exclut pas nécessairement des combats conventionnels soutenus en deçà du seuil nucléaire. La leçon à tirer de mai 2025 n'est donc pas simplement que le Pakistan doit renforcer ses capacités de combat et réside dans le fait que le Pakistan doit faire grimper suffisamment le coût potentiel d'une future confrontation pour que l'Inde ne puisse pas compter sur une supériorité conventionnelle décisive sans déclencher des conséquences stratégiques plus larges. Alors, bien sûr, on est encore dans cette logique de dissuasion. Bref, bien que les Turcs et Saoudiens ne participeraient pas nécessairement là, dans un conflit avec l'Inde, lorsqu'ils mèneraient, par exemple, des frappes antiterroristes, mais une invocation pakistanaise, la clause de défense mutuelle, pourrait impliquer des conséquences et des coûts sur les plans diplomatiques, économiques et militaires qui n'auraient pas autrement, bon, ça n'aurait pas été le cas. Je cite encore, l'Inde a semblé prise au dépourvu par l'ampleur du soutien apporté par la Chine au Pakistan lors du conflit de mai 2025. De futures crises pourraient entraîner un soutien extérieur supplémentaire de la part de la Turquie et l'Arabie saoudite. Même si ces États restent en dehors des combats directs, le partage de renseignements, l'assistance technologique, la logistique, les approvisionnements militaires pourraient bouleverser les calculs de l'Inde. Néanmoins, l'Inde devrait éviter d'interpréter le cadre de la Mecque comme une alliance anti-indienne. Sa logique repose sur la dissuasion pour des États qui estiment avoir besoin d'une sécurité collective renforcée pour prévenir la guerre. Considérer cet accord comme intrinsèquement hostile pourrait se transformer en prophétie autoréalisatrice. Si l'Inde réagit en s'opposant activement au cadre de la Mecque, elle pourrait inciter les membres de ce dernier à considérer l'Inde comme une menace stratégique commune, donnant ainsi à l'alliance une orientation qu'elle n'a pas nécessairement aujourd'hui. Paradoxalement, ce cadre pourrait également inciter le Pakistan et l'Inde à faire preuve de retenue. La valeur dissuasive du cadre dépendra de la crédibilité de son engagement en matière de défense collective et cette crédibilité donne aux 3 membres un intérêt commun à éviter que l'accord ne soit mis à l'épreuve inutilement. Le Pakistan a donc tout intérêt à s'abstenir de toute action susceptible de contraindre ses partenaires à une confrontation qu'il ne rechercherait pas autrement. Vous avez sûrement remarqué hein, qu'il y a certains parallèles analytiques là entre la position
de l'Inde et la position de l'Iran qui ont des choix à faire par rapport à ça. Comment est-ce qu'ils se positionnent? Est-ce qu'ils voient quelque chose d'hostile ou quelque chose avec lequel peut trouver des avantages? Alors comme je l'ai mentionné là, que ce soit côté iranien là, il y a quand même des commentaires positifs pour l'accord. En Inde, ça reste assez tentatif là, il y a pas vraiment de réaction pour le moment, mais tout de même là, justement beaucoup de commentateurs là dans ces régions-là qui essayent de faire du sens hein, de cet accord de défense mutuelle entre le Pakistan, l'Arabie Saoudite et la Turquie. Et ça complète ce que je voulais vous dire par rapport à tout ça. Et comme on peut le constater, hein, il y a quand même beaucoup d'angles différents. Mais un de ces thèmes qui ressort le plus ici, voilà, c'est la dissuasion. Et donc, bon, dans le contexte là, des alliances militaires défensives, c'est le thème auquel on s'attendrait. Voilà, particulièrement intéressant. Avant de terminer ce matin, on va aller écouter un petit peu de musique. Vous êtes à l'écoute à l'horizon sur les ondes de CISM.

Alors, vous étiez à l'écoute d'À l'horizon, deux ans d'actualités internationales et d'enjeux internationaux sur les ondes de CISM 89.3 FM. Alors, merci d'avoir été des nôtres. Si vous voulez réécouter des bouts manqués ou des émissions passées, etc., tout est sur le site de CISM, cism893.ca, sous l'onglet de l'émission À l'horizon, bien sûr. Alors voilà, revenez-nous la semaine prochaine pour encore plus de grosses analyses. Et ben voilà, je vous souhaite une bonne journée. Anthony Labou au micro, vive la radio libre et indépendante.

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Bienvenue à Câlin Collectif sur les ondes de CISM. Mon nom est Elsa et comme à l'habitude, donc j'aurai le plaisir d'animer cette émission de 11h à midi. Donc tous les mardis pendant l'été, on a eu des beaux moments ensemble à Câlin Collectif. C'était pour moi l'occasion de vous partager de la belle musique, l'occasion d'avoir des conversations inspirantes. Puis aujourd'hui encore, je souhaite avoir ce moment en douceur avec vous. J'aime ça vous poser des questions, même si je sais que je ne vous entendrai pas, et j'espère que vous allez très bien pour les personnes qui nous écoutent. Ça a été un été haut en couleurs, mais je reste optimiste que un changement est possible. J'ai eu une palette d'invités pendant l'été qui sont venus dans les studios de CISM que j'ai pu interviewer puis qui nous ont rappelé à leur manière que un changement est possible, que c'est possible de faire la différence autour de soi. Puis aujourd'hui, je voulais faire un peu les choses différemment. Donc en ce 25 août, c'est pas encore la dernière est la semaine prochaine, mais j'avais envie d'y aller avec un moment solo. Un moment solo en studio avec vous, donc pas d'invité, mais en vous partageant un peu mes coups de cœur musicaux de l'été, des choses qui se sont passées aussi, des petites anecdotes, des histoires, des choses qui m'ont inspirée de cet été. Même si c'est pas la dernière, j'avais envie de prendre ce moment avec vous pour le faire cette semaine, pour vous partager un peu ce qui s'est passé dans la programmation, puis vous donner le goût aussi pour les personnes qui n'ont pas pu écouter toutes les émissions. Mais sachez qu'il y a beaucoup d'émissions qui sont en rediffusion sur le site web de CISM. C'est possible d'aller chercher les émissions, d'aller réécouter. Donc c'est peut-être aussi pour vous donner un peu l'eau à la bouche pour les personnes qui ont besoin de s'inspirer. Quand j'ai commencé Câlin Collectif, j'ai parlé dans ma première émission du fait que ça semble presque, comment dire, même quasiment vain d'animer une émission de radio, sachant qu'il y a des bombes qui tombent, il y a des crises qui arrivent, qu'il y a des gens qui vont vraiment pas bien, puis qu'il y a des systèmes qui s'effondrent littéralement. Puis c'était un pari que je m'étais donné aussi personnellement de me dire, est-ce que ça vaut la peine de continuer? Puis je suis très contente de ce cheminement parce que moi je crois que ça vaut la peine, et je pense que la musique aussi est un vecteur pour nous inspirer, pour nous donner le goût de continuer. Donc comme je vous ai dit, cette semaine on est en solo. J'ai eu la chance quand même de rencontrer une vingtaine d'invités dans différentes circonstances, de différents horizons. J'ai eu plusieurs coups de cœur, ça a été jusqu'à aujourd'hui, cette semaine quand même, parce que j'ai toujours été fébrile, donc je suis toujours un peu stressée à l'idée d'aller derrière le micro parce que je me dis toujours qu'est-ce que j'ai à dire, qu'est-ce que j'ai à partager, mais je le fais toujours, puis je suis toujours fière après lorsque les

est terminée. Puis je me dis que c'est une belle métaphore, en tout cas pour moi, dans mon parcours de militante, de cette idée que oui, ça peut sembler servir à rien, ça peut sembler même stressant, difficile de se mettre de l'avant, mais il y a beaucoup d'acteurs qui sont venus dans l'émission, il y a beaucoup d'artistes aussi qui nous l'ont prouvé, puis j'espère en musique aussi qu'on va s'inspirer aujourd'hui avec quelques coups de cœur que j'ai eus, des nouveautés aussi, des choses qui ne sont pas passées à l'émission, mais que j'aurais voulu passer. Donc, je nous souhaite une très belle heure, puis j'ai envie de vous poser la question, donc c'est quoi le genre de musique qui vous fait du bien? Je pose toujours des questions. J'espère que vous en avez, parce que moi, quand j'ai envie de me crinquer, comme on dit en bon français, quand j'ai envie de me changer les idées, quand j'ai envie de me redonner espoir, la musique, ça joue un rôle tellement important dans nos vies. Fait que c'est un moment en musique, c'est un câlin en musique pour aujourd'hui. Puis j'ai même quelques petits exemples, parce que je vais parler de certaines sélections, mais je pourrais pas passer tous les morceaux qui m'intéressent, qui sont dans ma playlist actuellement. Mais j'ai créé une liste de lecture, une playlist qui s'appelle Run Master. Donc, c'est vraiment une liste que je me suis créée, je l'ai appelée comme ça, puis ça, c'est des trucs qui veulent vraiment m'inspirer. Puis il y a comme deux morceaux que je voulais vous partager, notamment comme des exemples de la musique qui me fait du bien. Il y a un morceau qui s'appelle Everybody Loves the Sunshine. C'est comme un classique dans les années 70. Roy Ayers qui a fait cette chanson-là, puis que ça vient toujours, c'est comme très en douceur, la soul, puis ça vient toujours vraiment me chercher. Puis c'est comme un morceau qui a été beaucoup remixé. Fait que j'ai un des multiples remixes dans cette playlist-là. Puis il y a un autre morceau aussi que je voulais vous parler, dont je voulais vous parler, qu'on va pas écouter, mais c'est encore une fois pour vous donner plusieurs inspirations. C'est ce que je vais faire au travers de l'émission. Ça s'appelle The Spark. Je sais pas si vous connaissez, c'est quand même très... Ça fait très longtemps, là, moi, les morceaux, j'aime revenir. Je me sens pas dans un carcan de ce qui a été fait cette année, nécessairement. J'aime ça revenir aussi dans le passé. Ça, c'est dans les années, je pense, comme 2020 à peu près, quelque chose comme ça, si je me trompe pas. The Spark, ça a été fait par Cabin and Liz Dunvarna Crew. Ça, c'est des enfants de qui sont entre 9 et 12 ans, donc une quinzaine d'enfants. Donc, il y a Cabin Crew, puis il y a Liz Dunvarna Crew. Donc, dans ces enfants-là, en Irlande, c'est des enfants qui sont accompagnés dans des projets communautaires. Puis, il y a des journées de la créativité en Irlande. Puis, ils ont fait participer des enfants aussi qui sont dans des camps de réfugiés. Les enfants ont rédigé, ont écrit des textes, ils ont fait une espèce de rap électro, puis ils ont été accompagnés, puis c'était quelque chose qui était fait vraiment pour eux, puis c'est devenu comme vraiment viral. Puis je trouvais que c'était tellement un bon exemple de quelque chose qui est super inspirant, puis ça s'appelle The Spark. Des super beaux textes, puis c'est des enfants de différents horizons qui ont été mis ensemble, qui ont concocté les textes. Ça a reçu quand même des belles fleurs et je trouve que c'est l'exemple parfait du ton que je veux donner, de comment la musique, à sa manière, nous aide tellement à transformer le monde et nous inspire. Donc voilà pour la direction de l'émission. On va déjà se lancer cette fois-ci avec deux de mes coups de cœur qui ont été partagés en début de saison, donc... au mois de mai, au début de la programmation d'été, j'ai partagé deux artistes que j'aime beaucoup, dont le qui est Irdens Exantus, puis il y a Benjamin Epps aussi. Fait qu'on va aller écouter deux de leurs morceaux, puis on se retrouve pour continuer à parler de la musique qui change nos vies. Vous écoutez Câlin Collectif.

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1: Vient d'écouter Benjamin Epps et la chanson Libre. Donc, vous êtes toujours sur les ondes de CISM au 89,3 FM et on écoute, c'est l'émission Câlin Collectif avec Elsa au micro. Puis cette semaine, bien, on parle de... C'est un câlin en musique, comme je dis, on parle de musique qui nous inspire. Je vous parle de des musiques qui me touchent, qui m'ont accompagnée aussi tout au long de l'émission cet été et bien avant. Donc, je vous ai partagé deux sélections. La première, c'est Irdens Exantus. Donc, Irdens avec la chanson Code. Donc, c'est le premier artiste qui a joué à Câlin Collectif au mois de mai. J'ai toujours su que je voulais partager l'œuvre d'Irdens, d'ailleurs qui s'est taillé une deuxième place au Franc Ouverte. Donc on trouve ça très intéressant. Je suis pas la seule à penser que c'est super beau ce qu'il fait. Je suis très inspirée par son parcours, puis je me reconnais énormément. Donc même à la finale des Francs Ouvertes, je l'ai écouté à distance. Puis il a parlé un peu de ses morceaux, puis des histoires derrière ses morceaux, puis de son cheminement qui est passé par des moments très très très difficiles. Et qui s'est beaucoup émancipé à travers la création. Notamment, il y a un morceau qui s'appelle « Danger ». Et je trouve ça super inspirant. Donc, je vous encourage vraiment à l'écouter, ce qu'il fait. Dans la première émission de Câlin Collectif, on parlait du jour où on a décidé de s'engager avec une invitée de marque qui s'appelle Rebecca, ou bien que d'autres peuvent connaître sous le nom de Beck, qui a un podcast, un balado, Walk or Whatever, et qui a déjà été aussi animatrice donc l'été dernier sur les ondes de CISM. On a parlé de nos parcours d'engagement donc dans cette émission-là, où est-ce que on a écouté ce que faisait Irdens, bien entendu, en musique, mais on a aussi parlé des inspirations, puis c'est quoi un peu qui est le point tournant, le point culminant qui nous a porté à vouloir nous engager, à vouloir faire la différence, à vouloir faire entendre nos voix. Donc, c'était vraiment une émission quand même assez inspirante. C'était une douce conversation pour briser la glace. Et malheureusement, vous pouvez plus l'écouter en rediffusion parce que toutes les émissions restent pas ad vitam aeternam sur le site web de CISM. Et je vous invite, donc ça vous encourage à courir pour écouter les autres émissions si jamais vous les avez manquées et qu'il y en a qui vous inspirent, vous intéressent. Je vous dirai celles qui sont encore disponibles sur le site web. Donc, c'était très, très, très intéressant quand même. Puis je pense que ce que je retiens de cette conversation, c'est de ne pas avoir peur de se lancer, puis que toutes les voix sont importantes et pertinentes. Puis Rebecca ou Beck, elle voyait qu'il y avait un manque, un espace pour certaines voix, puis c'était important pour elle de faire entendre la sienne pour venir enrichir le débat public. Donc, c'est le premier apprentissage, puis on l'a fait aux côtés d'Irdens. On a entendu aussi Benjamin Epps avec la chanson Libre, pardon. Puis Libre, ça c'était dans le cadre de la deuxième émission, c'était aussi au mois de mai. Cette fois-ci, j'étais avec Niti Marcel Muette, puis on a parlé de l'art au service de la libération collective. C'était vraiment un beau moment avec Niti, où est-ce qu'on a pu explorer vraiment ces questions-là de c'est quoi le rôle de l'art? Est-ce que l'art est politique? J'en ai parlé à quelques reprises avec d'autres artistes au courant de l'été, mais j'ai trouvé que c'était un beau rappel que la musique met des mots sur nos mots, donc sur nos mots M-A-U-X, puis qu'elle nous aide à adresser des enjeux majeurs puis tellement importants. Je pense que le morceau de Benjamin Epps, la chanson Libre, ça, c'est ça qui me rappelait. Je ne connaissais pas Benjamin avant de travailler sur la programmation, travailler sur la musique que je voulais soumettre puisqu'on puisse l'écouter ensemble. Puis je l'ai découvert dans mes recherches pour préparer l'émission. Puis c'était une très, très belle découverte. Je pense que j'aime ça, les textes qui ont un bon flow. Je trouve que les deux artistes qu'on vient d'écouter, ils ont un super beau flow, qui sont en profondeur, puis qui nous amènent aussi à réfléchir, mais qui mettent aussi des mots sur ce qu'on vit aussi. Donc, deux superbes exemples. Puis, sinon, je dirais que d'autres choses qui ont passé, mais qu'on ne va pas écouter nécessairement, mais ça, c'est vraiment un incontournable pour moi, c'est Solange. Solange qui a fait A Seat at the Table. Donc, c'est son album qui date de quand même très longtemps. Mais comme je dis, moi, j'arrive pas à me détacher. Là, je suis toujours en train de m'accrocher aux choses qui datent d'il y a quelques années. Mais j'ai passé à un certain moment la chanson Cranes in the Sky. Puis ça, je trouve que c'est un super beau morceau aussi dans cette idée de mettre des mots sur nos mots. Dans cette chanson-là, Solange a expliqué dans son processus de création de cette chanson-là, puis des textes qu'elle a écrit la chanson après avoir observé beaucoup de, comment dire, de plans de construction, beaucoup de sites plutôt de construction dans les rues de Miami. Donc elle se promenait puis elle voyait vraiment comme des énormes grues dans le ciel et des choses comme ça. Puis c'est ça qui l'a inspiré, ce morceau-là, parce qu'elle disait que cette vue-là de toujours vouloir construire des bâtiments, mais c'était comme un peu cette idée de aller au-dessus de nos problèmes. Donc ça le dit en anglais, elle a écrit rise above problems instead of confronting what was right in front of them. Donc elle disait que c'est comme si les gens essaient de toujours construire, bâtir, faire des choses et trouver plein de moyens de guérir au lieu de juste rester puis de s'asseoir dans ce qu'on vit. Puis pour elle, ces espèces de grues, ces cranes in the sky, c'était pas un exemple de quelque chose qui nous élevait, mais plutôt quelque chose qui obstruait la vue sur la beauté du monde. Donc très beau texte, Cranes in the Sky. Il y a vraiment beaucoup de symbolisme aussi dans ce que Solange fait. Donc, je vous encourage beaucoup à aller écouter des beaux textes, des textes qui nous inspirent, des textes qui nous ramènent aux enjeux d'aujourd'hui, puis qui nous poussent aussi à nous dépasser. Donc, c'est un super bel exemple de la créativité qui est au service aussi des communautés, puis du changement social, puis qui peut vraiment nous inspirer. Maintenant, on va aller plonger vers d'autres types de coups de cœur. Moi, j'aime beaucoup dire que j'aime les musiques douces. J'aime vraiment tous les types musicaux. On va pouvoir l'entendre, mais il y a quand même deux coups de cœur que j'aimerais qu'on entende avec Louane, La Robina et Elisa P. Je connaissais un peu ce que Louane faisait, mais j'ai, dans le cadre encore une fois de l'émission, plus approfondi ma compréhension de ses textes, de son œuvre. Fait que j'aimerais ça qu'on puisse aller écouter cette fois-ci dans un autre registre, un peu plus en douceur, ce que Louane et Elisa P ont à nous proposer, et on en reparle dans quelques instants.

On vient d'écouter Elie Sapie et sa reprise de la chanson Dreams. Donc, je vais essayer de le dire. C'est la chanson Sina Tua Mai. Et c'était précédé de Loan Larubina avec la chanson Toutes les saisons. Donc, vous écoutez Câlin Collectif. Cette semaine, je suis à vous parler de la musique qui nous change, la musique qui nous transforme. Donc, un câlin en musique. Puis, on a parlé dans un premier segment de cette musique-là qui est au service de la transformation, qui nous aide à, en fait, créer des nouvelles réalités, mettre des mots sur ce qu'on vit avec différents morceaux. Puis là, je trouve que ce qui a été beaucoup abordé aussi cet été, c'est les questions d'identité. Donc, je pense que ces deux artistes-là, ça m'inspire beaucoup sur ces questions-là d'identité. Notamment, il y a Elie Sapie qu'on vient d'écouter, qui est auteure, compositrice, interprète, puis réalisatrice, qui est Inouk aussi. Donc, elle se réapproprie des morceaux très connus, là, donc Dreams de Fleetwood Mac. Puis elle se les réapproprie, puis elle les met un peu à sa sauce, puis elle les chante dans sa langue maternelle, ce que je trouve vraiment beau. Puis Loan, qui est vraiment un mélange aussi très représentatif. Là, il y a des portions de ce qu'elle fait en espagnol, mais je trouve que son son est quand même très aussi québécois de souche, entre grosses guillemets. Donc Loan, qui est née à Gaspé, puis qui puise son inspiration entre justement ses racines latines et les nuances du fleuve Saint-Laurent. C'est ce qu'il écrit dans sa bio. Donc sa musique, c'est à la croisée des identités. Ça se déploie à travers des mélodies sensibles, une écriture attentive à la nature, à la vulnérabilité des émotions humaines. Puis pour finir avec ce que j'ai retenu d'elle, ça dit pour elle, la chanson est un espace de partage d'intuition et de vérité. Puis je trouve ça vraiment beau parce que je pense que c'était pas nécessairement prévu comme ça, mais je pense que c'était incontournable. Mais la question d'identité a beaucoup traversé les émissions de Câlin Collectif parce que pour moi, l'idée de Câlin Collectif, c'est l'idée de on n'a pas le choix d'être ensemble pour avancer. Je pense qu'on dans ce monde en profonde crise, cette révolution-là qui est nécessaire, cette résistance-là qui est incontournable, dont on n'a pas le choix de résister, elle doit se faire en communauté. Donc, c'est un peu une excuse pour ramener à ces conversations-là. Puis, sans jamais forcer aucun des invités, mais c'est beaucoup venu à ces questions-là d'identité. C'est tellement important d'être en communauté. C'est tellement de plus en plus complexe de le faire. Puis, il faut savoir qui on est pour savoir avec qui on a envie d'être aussi. Puis, je pense que l'identité, naturellement, s'est révélée comme un incontournable dans ces conversations-là. Puis je trouvais que ces artistes illustraient bien cette thématique. C'est pour ça que j'avais envie de les faire ressortir. Cette espèce aussi de tension entre qui nous sommes, nos origines, pour les personnes qui ont différentes origines, qui sont pas canadiennes, françaises, disons-le comme ça, et les sociétés dominantes aussi. Puis je pense qu'il y a une belle tension, puis un bel exemple avec les morceaux qu'on a entendus. C'était un bel exemple de la possibilité de réconcilier ça. Pour Elie Sapie aussi, il y a quelque chose de fort parce qu'elle reprend des morceaux qui sont quand même très connus, qui sont très mainstream, que tout le monde va reconnaître. Même si on n'est pas capable de dire oh, c'était la chanson Dreams, mais on a tous et toutes entendu ces sons-là. Puis elle va venir se les réapproprier puis créer quelque chose de nouveau qui est en accord avec son histoire. Fait que je trouve ça magnifique en ce sens-là. Puis ça m'a rappelé aussi les émissions qui ont traité un peu plus directement de cette thématique-là, notamment la question du vivre ensemble, de l'indépendance du Québec dont on a discuté, qui est celle-là disponible, cette émission-là, c'était le 23 juin. On a parlé de ça. Dans le cadre de la Saint-Jean-Baptiste, j'avais invité deux personnes, donc aux réflexions différentes sur la question des dépendances puis sur l'idée de est-ce qu'elle voulait en faire partie ou non. Il y a une personne qui était un peu plus réservée, l'autre qui était certaine qu'elle voulait en faire partie. Puis ces deux invités-là, je pense qu'on a bien exploré cette tension, en tout cas entre faire partie de ce projet-là, mais aussi assumer son identité. Fait que je vous invite à aller écouter si jamais ça vous intéresse. Ça s'appelait « Vivre ensemble et faire pays » puis c'était diffusé le 23 juin. Puis, je pense que c'est d'autant plus important d'avoir cette conversation-là, sachant qu'il va y avoir des élections très prochainement. On est vraiment, je veux dire, la campagne, elle est lancée peut-être pas officiellement, mais officieusement dans nos esprits. On le voit avec un changement de paradigme qui est de plus en plus intense dans les médias. Cette question-là d'identité, puis de quel projet est-ce que tu as envie de faire partie, de quel projet politique, c'est tellement important de se le dire. Il y a aussi la question
du patrimoine culturel comme outil de résistance. C'est comment nos histoires, comment nos cultures peuvent nous aider à mieux résister. Cette émission n'est plus disponible, mais elle avait été diffusée en mai avec Mélissa Calix. On a parlé, on a réfléchi sur cette idée-là de la diaspora, surtout haïtienne, puisqu'il y a la fête du drapeau. C'est comme très important le mois de mai dans la culture haïtienne. Puis on a parlé de comment nos histoires peuvent nous aider à continuer à résister, mais aussi de comment ce qu'on a vécu, ce que nos parents ont vécu, peuvent nous aider à prendre un peu des assises dans la société d'accueil dans laquelle on est, dans laquelle on est né ou dans laquelle on vient d'arriver. C'est des conversations qui m'ont beaucoup touchée, puis je vous encourage à poursuivre vos réflexions sur la question des identités. On a parlé de communauté aussi, donc il y a une émission qu'on a faite sur le capitalisme de solitude. Cette fois-ci, cette émission-là, elle était, si je me trompe pas, au début du mois d'août, mais vous irez voir là. J'ai pas toutes les dates avec moi. Oui, sortir du capitalisme de solitude, je l'ai. Exactement, c'était le 4 août qu'elle est sortie, cette émission-là. Puis justement, on parlait de comment faire communauté. Fait que dans cette réflexion-là sur les identités, sur la communauté, je vous encourage vraiment à aller continuer à creuser, parce que je pense que dans la fondation de la résistance qui est nécessaire, puis de cette vie en collectivité qu'on veut avoir, ben il y a justement l'idée de l'identité puis de la communauté qui sont des incontournables. Donc voilà pour d'autres thématiques qui m'ont beaucoup marqué cet été. Puis des morceaux aussi qui ont été magiques. Là, il y en a beaucoup d'autres. Il y a beaucoup d'autres artistes que je vais pas passer, dont notamment il y a des DJ Gaillance qui a sorti des super beaux morceaux, qui a beaucoup de il y a un mix avec énormément de genres musicaux, puis elle s'inspire beaucoup, mais elle reste toujours avec ses fondations montréalaises, haïtiennes. Mani Sainte aussi, j'ai passé avec son morceau Gadé Malé. J'ai découvert aussi Ken Lo, que je connaissais pas trop, puis j'aime beaucoup ce qu'il a fait avec Caro Dupont, Nick Boulay. Je trouve que c'est des beaux morceaux où est-ce qu'on voit des mix identitaires, des mix de genres musicaux aussi. Puis je pense que ça c'est toujours fait, cette idée-là de mettre des chansons ensemble, de mettre des genres ensemble, de mettre des cultures ensemble. Puis je crois que on est encore dans une belle direction avec ça. Fait que je vous encourage à continuer à explorer ces mix dans les genres. Là, je veux vous lancer en musique encore, avec deux morceaux qui sont jamais passés sur les ondes, des coups de cœur sur lesquels je suis tombée par hasard cet été, je me promenais. C'est des choses qui viennent de sortir tout chaud, un peu de l'international. Fait qu'il y a deux morceaux de deux artistes vraiment différentes, mais on reste dans un peu tout ce qui est UK, Berlin, etc., puis des genres qui sont vraiment dans le alternatif, R&B, dans le jazz aussi. Fait que je vous invite, ça c'est vraiment juste du bonbon pour les oreilles pour moi. Je les ai beaucoup écoutés. On va aller écouter ça en musique, puis on se revient pour continuer la discussion à Câlin Collectif.

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On vient d'écouter Salomea et le morceau « Do what you gotta do », un super beau morceau que j'aime énormément. Donc, vous écoutez Carlin Collectif sur les ondes de CISM avec Elsa au micro pour les prochaines minutes. Ça se termine déjà ce beau voyage musical-là. Je vous ai fait entendre deux morceaux que j'aime beaucoup. Le premier, c'est « Heavy » de Momoko Gill. Donc, Momoko Gill, qui est une artiste qui a appris par elle-même beaucoup d'instruments, dont la batterie. Elle est sur la scène du Royaume-Uni, beaucoup dans ce qui est électro, jazz. Puis, ce morceau-là, il est sorti son album en février dernier, donc février 2026. C'est super beau ce qu'elle fait. On voit vraiment une influence japonaise. Elle a grandi au Japon, aux États-Unis. Maintenant, elle est au Royaume-Uni. Donc, elle est vraiment dans le storytelling avec une voix vraiment particulière. Puis, elle aime vraiment aller rechercher beaucoup d'instruments, aller beaucoup dans la fusion. Fait que je pense qu'on continue dans cette idée de fusion aussi entre les genres dont on a parlé un peu plus tôt. Donc, j'aime beaucoup ce qu'elle fait. Donc, Momoko Gill. Puis, on vient d'entendre la chanson Heavy, mais je vous invite à aller écouter ce qu'elle produit. Le dernier morceau qu'on vient d'entendre, c'est, comme je l'ai mentionné, Salomea. Ça, c'est un groupe. Donc, c'est vraiment une formation qui est beaucoup avec des influences de hip-hop, jazz, électronique. Donc, la formation, elle est la chanteuse principale, qui est Rebecca Salomea. Elle est accompagnée de plusieurs artistes de différents horizons, différentes cultures. Puis leur but, leurs intentions, c'est vraiment, ça dit « offers their music and the stories that come with it as a place, sound, feeling of belonging and ultimately freedom ». Donc, eux, ils veulent vraiment offrir quelque chose où est-ce qu'on peut aller « belong », c'est qu'on peut appartenir à quelque chose de plus grand que nous. Et trouver une liberté. Puis j'aime vraiment ça, écouter les intentions des artistes par rapport aux morceaux, ou écouter plutôt, aller lire sur les intentions des artistes par rapport aux morceaux qu'ils veulent nous présenter. Puis ça aussi, ça date de cette année, ce qu'ils ont fait. Je pense que ça fait pas très longtemps que c'est sorti, même ce morceau-là, « Do what you gotta do ». Puis j'aime vraiment, parce que ça commence tellement en douceur qu'on sait pas trop où est-ce que ça s'en va, puis ça nous amène ailleurs dans une grande intensité. J'aime beaucoup la répétition aussi, il y a quelque chose qui est très rassurant. Je sais pas, j'aime beaucoup quand les morceaux, il y a une espèce de répétition, mais qu'on change vraiment dans une intensité, dans les tons, dans les couleurs, dans les instruments qui sont ajoutés. Donc j'encourage à continuer à découvrir de la bonne musique qui se fait, bien entendu au Québec, il se fait de l'extraordinaire musique, et à travers le monde aussi, les influences. Je pense qu'on est plus que jamais, menacé par la machine qui veut nous faire croire qu'elle peut créer plus bien que nous, mais je crois qu'il n'y a rien que comme l'humain pour créer des beaux morceaux comme ça, pour mettre des artistes ensemble, puis pour avoir des belles intentions et des émotions à nous partager. Donc ça, c'était un petit peu mes petits coups de cœur que je voulais vous partager. Puis à travers la préparation puis la recherche musicale que j'ai fait pendant l'été, ben il y en a que je savais déjà que j'aimais, mais que je retombais en amour avec. Donc par exemple, on a du beau Marie-Céleste, je sais que plusieurs connaissent maintenant, ils ont plus besoin de présentation. Moi, je les aimais beaucoup, puis je continue à croire que c'est un magnifique groupe, encore une fois, qui nous amène aussi beaucoup de couleurs. J'aime beaucoup les bands, les full bands. Puis j'ai deux morceaux que j'aime vraiment beaucoup, que j'ai joué aussi à certaines émissions. Donc la chanson La Lumière, puis De Goélands aussi. Donc deux morceaux que j'aime beaucoup. Je ne connaissais pas aussi un artiste que j'ai appris à découvrir avec CISM qui s'appelle Colin Léo. Belle, douce voix aussi, des super beaux sons. Même chose aussi pour lorsque je recherchais, il y a comme le palmarès de CISM qui est assez intéressant si vous voulez découvrir de la nouvelle musique. Puis c'est là que moi j'ai découvert Camille Lou, puis je pense que c'est aussi un beau coup de cœur. Moi j'aime les voix feutrées, puis les sons comme ça qui nous inspirent. Fait que ça, c'était un peu mes découvertes de l'été. J'ai l'impression que je pourrais en parler encore pendant longtemps. J'ai une très longue liste qui ne fait pas de sens, donc je peux pas vous la faire, sinon on va se retrouver ici jusqu'à la fin de la journée. Mais tout ça pour dire qu'il y a encore de la beauté qui se crée, fait que je vous encourage à aller rechercher en musique. Puis ça m'a aussi, ben dans le fond, je pense que j'aimerais ça vous partager, tu sais, peut-être rapidement quelques morceaux, quelques plutôt
thématiques que j'ai aimé discuter avec vous. Ces chansons-là, ben, elles ont lieu dans des dans le cadre d'émissions qui m'ont beaucoup touchée. Tu sais, on a parlé du mythe du pouvoir citoyen avec Gisèle Pouet-Njal. Gisèle qui est maintenant candidate dans Rosemont pour Québec solidaire. Donc, quand elle a fait l'émission, elle n'était pas encore candidate. Puis, elle a décidé de se présenter. Avec elle, on avait parlé de pouvoir citoyen, justement, est-ce qu'on en a? Donc, toutes ces belles sélections musicales là que j'ai pu découvrir, ben elles ont été ponctuées de conversations intéressantes puis inspirantes. Puis, avec elles, on s'est rappelé que c'est tellement important de continuer à croire en quelque chose, puis à croire en quelque chose de plus grand que soi. Donc, c'est quand j'écoute ces chansons-là, c'est ce que ça me rappelle aussi. Puis, écoutez, moi, je propose qu'on aille dans une pause musicale, parce que le temps en si bonne compagnie passe si rapidement. Puis, une autre découverte que j'ai faite, que je ne connaissais pas, c'est Du, qui était au palmarès de CISM avec la chanson « Banks Kiana ». Ça sort un peu des sons auxquels je suis habituée, mais c'est vraiment rendu quelque chose que j'apprécie énormément. J'aime vraiment m'ouvrir sur d'autres sons. Donc, écoutez avec moi ce qu'il y en a de Du et on se retrouve dans quelques minutes.

On vient d'entendre la chanson Banks qui en a de l'artiste du très, très, très beau morceau. Donc, déjà de retour sur les ondes de CISM, bien entendu. Vous n'êtes pas de retour, vous étiez toujours là. Mais plutôt à Câlin Collectif, on est à la fin de ce voyage musical. J'espère que vous avez apprécié. J'ai l'impression que je parlais comme si c'était la fin. Mais non, c'est pas la fin. La fin, la dernière de la programmation d'été, elle est la semaine prochaine avec une belle émission où est-ce qu'on va parler d'amour, tout simplement. Est-ce que l'amour peut nous sauver? Est-ce que l'amour peut sauver le monde? Ouais, moi, je finis en beauté, en force comme ça, avec une superbe invitée qui va venir, avec qui on va discuter de ces questions-là philosophiques, comme j'aime bien le faire. J'espère que vous avez apprécié ces propositions musicales, ces réflexions. J'avais tellement de notes encore et de choses à partager, mais j'aime ça. Ça veut dire que j'étais zélée et que j'apprécie beaucoup passer du temps à la radio avec vous, à distance. Écoutez, qui sait, on va peut-être en refaire une autre comme ça où est-ce qu'on pourra se parler. Je pourrais vous parler de mes coups de cœur musicaux. C'est sûr que là, la formule actuelle de Câlin Collectif, ben ça va être à revoir. Ce sera pas tous les mardis de 11h à midi pendant la programmation à venir, mais on va revenir avec des nouvelles idées. Je vais pas disparaître complètement, puis j'ai très hâte de vous parler de ce qui est à suivre pour l'automne. Donc, ben je finirai sur la note en vous disant de... En fait, je vous souhaite vraiment de continuer à vous engager, de continuer à être inspiré, puis de continuer à écouter de la bonne musique aussi et à trouver des sons, à pas hésiter à explorer, mais des sons qui vont vous inspirer à faire de nouvelles choses et à bien les faire. Donc, c'est déjà la fin. Je vous laisse. On va continuer cette belle conversation la semaine prochaine. Restez à l'affût de la belle programmation de CISM. Donc, il y a Raconte ton quartier de Juliette Denis qui s'en vient tout de suite après. Puis, on se dit à la semaine prochaine pour la dernière estivale où on aura l'occasion de se donner, comme à l'habitude, un autre beau et gros câlin collectif. Bonne semaine!

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1: 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Bonjour à tous et bienvenue dans ce nouvel épisode de Raconte ton quartier. Quand on regarde les informations aujourd'hui, on peut avoir une sorte d'anxiété qui vient avec tous ces changements climatiques, ces crises d'accès au logement, l'inflation, le coût de la vie qui augmente. Bref, autant d'enjeux que de crises. Et c'est là que nos espaces quotidiens sont justement très sollicités. C'est là qu'on veut trouver des réponses, qu'on veut agir localement. Comment faire pour faire face à tous ces enjeux? Comment faire pour ne pas subir trop d'anxiété? Et comment faire aussi pour que ces espaces puissent travailler justement ces enjeux-là? Quand on regarde la manière dont on planifie les villes actuellement, on voit que ça repose majoritairement sur des outils qui datent un peu, sur un réflexe justement de réutiliser des conceptions réglées comme les plans d'urbanisme, les règlements de zonage, les normes strictes. Et donc la tendance est de justement essayer de trouver des solutions qui sont déjà connues dans un catalogue. C'est une approche qui fonctionne

plutôt bien pour gérer le quotidien, stabiliser l'existant. Mais quand il y a des transitions qui sont plutôt incertaines, comme on en voit tous les jours, on voit rapidement des limites. Et c'est ici que la notion de prospective urbaine devient intéressante. Donc comment la prospective permet d'ouvrir le champ des possibles pour repenser les quartiers ? Certains travaux de chercheurs comme Nicolas Lavoie ou Labville Prospective de l'Université de Montréal explorent comment on peut dépasser la simple prédiction pour utiliser la prospective comme outil de transformation du présent. Il va montrer justement dans divers cas d'études comment cela est possible dans des quartiers de Montréal.

Alors, qu'est-ce que la prospective ? C'est pas un exercice de prédiction. On cherche pas à deviner ce que Montréal sera en 2030 ou 2050 avec une certitude scientifique. Justement, la démarche de prospective territoriale consiste plutôt à utiliser le futur comme un levier pour débloquer les imaginaires et éclairer les décisions qu'on doit prendre aujourd'hui. Dans les théories de la planification, on qualifie les enjeux urbains actuels de « wicked problems », des problèmes pernicieux ou complexes. La transition écologique, par exemple, ne va pas se résumer à ajouter des pistes cyclables ou à planter des arbres. Elle implique justement de revoir la manière dont nous produisons, consommons, nous déplaçons et occupons l'espace public tout en garantissant l'équité sociale. Ce ne sont donc pas des enjeux qui sont simples ou des enjeux qui concernent un seul aspect. C'est des enjeux qui sont systémiques, qui concernent plusieurs aspects et qui vont devoir être pris de façon globale. Face à justement ces enjeux, les organisations municipales sont souvent victimes de ce qu'on appelle de la théorie de la conception et de l'effet de fixation. L'effet de fixation, c'est cette tendance naturelle à reproduire ce que l'on maîtrise déjà. Lorsqu'un problème nouveau survient, le premier réflexe est d'appliquer des solutions qui existent déjà en les ajustant légèrement. La prospective vise précisément à rompre avec cet effet de fixation. Elle propose de suspendre momentanément les certitudes et les réglementations habituelles pour explorer des concepts nouveaux avant de revenir à la réalité du terrain. On peut penser à des méthodes comme ça, comme le design thinking, le placemaking, dont on a déjà parlé aussi, qui permettent d'essayer d'aller vers tout ce qu'on peut imaginer pour nos villes. Puis ensuite, revenir à la réalité avec nos capacités d'action, avec les ressources existantes, avec les acteurs existants. Mais justement, pour opérationnaliser la posture de prospective, on peut mobiliser des cadres d'innovation qui sont issus de la théorie. Par exemple, la théorie de la conception a le modèle DKCP. C'est un processus qui est structuré et qui réintroduit une étape d'exploration avant d'arrêter les choix d'aménagement. Donc ce modèle, il y a quatre phases principales. La phase D où on va déconstruire la commande initiale. Au lieu de se demander immédiatement comment aménager un terrain, on interroge les hypothèses de départ et les besoins réels du milieu. Ensuite, on va aller vers la phase K, le knowledge, connaissance, où on va cartographier les connaissances existantes, mais surtout les non-savoirs, pour aller chercher des données, des perspectives hors de l'urbanisme traditionnel. Donc par exemple, dans le cas des transitions climatiques, les sciences du climat, la sociologie des usages, les nouvelles technologies ou les usages citoyens informels. Dans la phase C, concept, c'est la phase de création, ce qu'on appelle des concepts projecteurs. Il s'agit d'idées qui vont être volontairement audacieuses ou décalées pour tester les limites du possible. Par exemple, et si un service public devenait entièrement mobile et éphémère ? Et enfin, la dernière phase de proposition où on va reterritorialiser la réflexion. On va revenir au concret, au réel, au territoire montréalais avec les contraintes géographiques que le territoire peut connaître, climatiques, financières, pour aller vers la conception de prototypes, de projets pilotes ou de nouvelles formes de gestion. C'est un va-et-vient entre l'imaginaire, entre l'abstraction conceptuelle et la réalité locale pour concevoir des solutions qui soient à la fois innovantes et réalisables.

Alors, comment penser les quartiers de demain? Comment penser autrement des solutions en réponse aux enjeux que l'on voit dans les informations tous les jours? Comment répondre aux enjeux de la crise climatique? Comment répondre aux enjeux de la crise du logement? On voit bien que les solutions actuelles proposées ne fonctionnent pas. C'est intéressant d'aller voir justement dans le cas de quartiers précis des solutions qui pourraient répondre aux enjeux actuels, des solutions qui sont imaginées avec les gens des quartiers. C'est ce qu'a essayé de faire justement Nicolas Lavoie dans sa thèse. Rosemont en 2037, à quoi ça ressemblerait? Rosemont, la petite patrie, telle que ça existe actuellement, c'est un quartier qui ressemble vraiment à ce qu'on imagine de Montréal. Il y a beaucoup de duplex, de triplex, des briques rouges, des escaliers extérieurs en colimaçon, des ruelles, et aujourd'hui qui sont partiellement vertes. C'est un milieu de vie qui est très dense, qui est souvent recherché, mais qui est maintenant très cher en termes d'accessibilité au logement. On y trouve aussi des artères commerciales très vivantes, comme la rue Bobien ou la Plaza Saint-Hubert, mais il y a aussi certaines barrières, comme la voie ferrée du Canadien Pacifique qui va couper l'arrondissement en deux, ou des grands espaces asphaltés qui sont sous-utilisés, comme aux abords des carrières. Il y a justement une contradiction qu'on peut trouver ici, c'est comment densifier, accueillir des nouveaux habitants sans détruire le patrimoine qu'on y trouve déjà, sans aggraver aussi les effets d'îlots de chaleur dans un quartier qui est déjà très minéralisé. Si on applique la méthode traditionnelle, justement, de l'urbanisme classique, on verrait une révision du plan d'urbanisme où les zones seraient retracées. Avec une zone résidentielle ici, là, une zone commerciale. Le problème, c'est que là, on va fixer des usages pour 20 ans, alors que les besoins, actuellement, changent très régulièrement, étant donné les nombreuses crises que l'on vit. Si on prend l'approche de la prospective, les chercheurs, avec des parties prenantes de l'arrondissement, n'ont plus raisonné en mètres carrés, mais plutôt pour projeter des scénarios de vie à l'horizon de 2037. Sur le terrain, justement, ils ont pu défaire les idées préconçues et imaginer quatre différents scénarios. Le premier scénario, c'est le concept de l'intensité urbaine versus le zonage fixe. Plutôt que d'interdire ou d'autoriser un commerce sur une rue, la prospective a proposé de gérer les espaces selon l'usage temporel. Un exemple concret, une cour d'école primaire, par exemple, où le stationnement d'un commerce n'a plus qu'une seule fonction. Le jour, oui, c'est une cour d'école, mais le soir, l'espace se transforme en place publique de quartier ou en marché de fraîcheur. Le week-end, ça devient un point où on peut consolider les rencontres logistiques du dernier kilomètre pour la livraison, par exemple. Le deuxième scénario, c'est d'avoir des services publics qui soient éphémères et mobiles. Au lieu de construire des nouveaux bâtiments administratifs ou communautaires qui soient coûteux, là, on explore des modules publics légers, déplaçables. Par exemple, des conteneurs ou des structures modulaires habillées végétalement, installées l'été au cœur d'une ruelle verte pour offrir des services de bibliothèque de quartier, de réparation, de repères numériques ou de consultation citoyenne, puis déplacées l'hiver près des stations de métro où les gens se déplacent plus pour s'insérer dans les flux quotidiens des gens. Enfin, le dernier scénario serait la rue comme infrastructure circulaire. La prospective permet de penser la rue non plus comme un couloir pour voitures, mais comme une usine de recyclage des ressources à ciel ouvert. Les eaux de pluie ne sont plus envoyées dans l'égout. Elles sont captées par des nœuds d'infiltration géantes, longeant les trottoirs, alimentant des micro-forêts urbaines qui font baisser la température du quartier de 2 à 3% lors des canicules. Donc là, plutôt que d'avoir des mesures d'atténuation, on aurait des vraies mesures d'adaptation. Comment s'adapter face aux transitions? Comment travailler avec ces transitions? Comment gérer les différentes temporalités? Comment utiliser les espaces que l'on a déjà autrement? C'est assez parlant de voir ces façons de faire là, puisqu'on voit aussi les usages, qu'on utilise vraiment les usages des espaces pour l'avantage du quotidien. On transforme la façon de penser et c'est vraiment des réflexions qui sont à avoir autant pour les institutions publiques que pour les personnes au quotidien. On voit par exemple aussi, quand on pense aux transitions climatiques, quand on pense aux canicules, la réflexion sur faire des bâtiments existants, des bâtiments plus accueillants lors de ces transitions-là.

Si on prend le cas du parc Jean Drapeau, actuellement, c'est un grand parc montréalais, on va dire, qui est composé de deux îles, l'île Sainte-Hélène et l'île Notre-Dame, qui a été créée justement artificiellement pour l'exposition universelle de 1967. Le site offre des vues spectaculaires sur le fleuve Saint-Laurent, le centre-ville, et on y trouve des institutions comme la biosphère ou le complexe aquatique. Mais au quotidien, c'est un espace qui est assez fragmenté. Le parc est traversé par le circuit automobile Gilles Villeneuve. Il y a d'immenses aires de stationnement et qui sont souvent privatisées, ainsi qu'une grande partie de l'île qui est l'été dédiée à des festivals de musique qui sont payants. En hiver, à l'exception du complexe de ski de fond ou de la patinoire, le parc devient une enclave qui justement est moins fréquentée, difficilement accessible, puisqu'on n'y arrive que par la voiture ou avec une station de métro. Donc si on pensait en termes d'urbanisme classique, pendant des décennies, la société du parc Jean Drapeau a géré le site avec une vision plutôt événementielle, plutôt comptable. Comment louer les parcelles au plus offrant pour rentabiliser son entretien? Justement, on y perd la vocation du grand parc avec cette façon de penser-là. On ne sait plus trop justement c'est quoi l'identité du parc Jean Drapeau et les gens peuvent moins le fréquenter, c'est plus pour peut-être des touristes. Si on pense en termes de prospective, avec une méthode qui combinerait plusieurs vocations au parc, les chercheurs ont justement utilisé des jeux de cartes pour imaginer ça. L'objectif, c'était de voir comment les spécialistes de l'aménagement pourraient croiser plusieurs variables qui n'aient rien à voir les unes avec les autres pour imaginer des nouveaux scénarios. Par exemple, les variables de la crise climatique mélangées à la variable de la mobilité douce, mélangées à la variable de l'accessibilité à l'eau. Ça a débouché sur la redéfinition complète de l'identité du parc, avec justement une imagination de ce parc pour un parc résilient et réparateur d'ici une vingtaine d'années. Premièrement, ils ont imaginé le concept de d'épavement régénératif. Plutôt que d'entretenir plusieurs kilomètres d'asphalte avec les anciens stationnements, le plan prospectif propose de décomposer activement la matière. L'asphalte serait concassé pour servir de sous-couche au sentier, tandis que le sol serait libéré pour recréer des zones humides riveraines. Pour le visiteur, le stationnement sur le pont Jacques-Cartier ne servirait plus qu'à y mettre des voitures, mais justement aussi à devenir une porte d'entrée qui soit végétale et connectée directement au métro et aux berges du fleuve. L'accessibilité hivernale et la culture de l'eau. Là, l'idée serait d'avoir un parc qui soit conçu à 50% pour l'hiver. Les propositions seraient la création de canaux d'eau thermale ou des bassins nordiques publics alimentés par les rejets de chaleur des infrastructures métropolitaines, permettant la baignade en eau libre ou réchauffée face à la vue sur Montréal. Le circuit automobile serait partiellement reconverti en hiver en une grande boucle de promenade active, totalement protégée des vents par des brise-vents végétaux. Et enfin, il y aurait une gouvernance partagée. Au lieu d'avoir une gestion unique par la société du parc, le parc deviendrait un terrain d'expérimentation pour plusieurs universités, pour faire de la recherche sur la biodiversité aquatique, pour tester des navettes fluviales autonomes par exemple. Donc là, encore une fois, on sort du cadre de ce qui est déjà fixé, du cadre aussi de ce qu'un seul organisme pourrait imaginer. Finalement, l'intelligence collective pourrait aussi venir imaginer des nouveaux usages à ces espaces qui seraient justement retour dans les mains des Montréalais.

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4: On peut prendre un dernier exemple qui est celui du quartier d'Annecy-Cartierville. C'est un quartier assez intéressant parce qu'il est bien représentatif des quartiers résidentiels qui sont un peu plus excentrés du centre de Montréal. Annecy se trouve au nord de Montréal et c'est un quartier qui est composé de trames de rues paisibles, de grands arbres, mais aussi de larges boulevards routiers très passants, comme le boulevard Henri Bourassa ou la rue Christophe Colomb. On y trouve aussi la fondation Bertium du Tremblay, qui est un vaste complexe immobilier qui offre des soins et des hébergements pour les personnes aînées. Aujourd'hui, quand on pense à ce bâtiment-là, on voit une sorte d'enclave qui est un grand bâtiment entouré de pelouses et qui est fermé sur lui-même. Quand on sort de cette enclave, les personnes qui résident sur place font face à des obstacles qui sont plutôt majeurs pour eux. Des feux de circulation, par exemple, aux intersections qui sont trop courts pour être traversés à pied, ou un manque de bancs pour s'asseoir, des trottoirs endommagés par le gel. Donc là encore, une réflexion à partir de l'urbanisme classique pour cette fondation, ça donnerait justement d'avoir une demande de permis pour agrandir le bâtiment ou rajouter des espaces de soins, rajouter des lits. Et la ville répondrait aussi avec des normes de stationnement, des marges de recul à l'extérieur pour permettre aux personnes aînées qui y vivent d'avoir plus de temps pour traverser par exemple. Mais personne ne va se poser la question vraiment du lien humain et physique entre l'institution et la vie à l'extérieur. Enfin, je dis ça, mais justement, si on parle d'une façon prospective, comment penser le quartier en impliquant ces personnes aînées-là qui vivent? Si on applique la méthode DKCP dont on parlait tantôt, la prospective pourrait poser une question telle que « Et si l'établissement pour aînés devenait le cœur vibrant du quartier pour toutes les générations ?» Et c'est ce que l'équipe de chercheurs a fait, l'équipe de chercheurs du laboratoire de prospective de l'Université de Montréal. De cette réflexion, il y a eu des solutions plutôt inédites avec justement l'idée de transformation matérielle et sociale plus précise. Par exemple, le réseau de parcours de repos actifs. Plutôt que d'installer des bancs publics de manière aléatoire, là, on a modélisé des trajets réels des résidents entre la fondation, la pharmacie, l'épicerie, le parc voisin. Et ça donnerait comme solution des déploiements de stations de repos tous les 50 mètres. Pas des simples bancs, mais plutôt des structures ombragées, dotées de prises de fauteuils roulants électriques, équipées de poignées ergonomiques pour se relever facilement, bordées de bacs de jardinage à hauteur d'homme. Ces stations deviendraient des lieux de pause où les étudiants du collège voisin et les aînés se croiseraient naturellement. Donc encore une fois, si on pense plutôt aux personnes les plus vulnérables, finalement on pense pour tout le monde. La traversée sécurisée et apaisée, les carrefours ralentis. Redessiner l'intersection routière bordant le complexe avec une chaussée surélevée à la hauteur du trottoir pourrait forcer les automobilistes à ralentir à 20 km/h. La largeur de la voie automobile serait réduite pour raccourcir la distance de marche des piétons de la moitié et avoir du mobilier urbain avancé sur certaines zones de stationnement. Enfin, on penserait à des tiers-lieux du soin festifs. Ouvrir les rez-de-chaussée de la résidence sur la rue. Le café de la résidence ne serait plus réservé aux employés et aux familles des résidents, mais ça deviendrait une coopérative de quartier. On y trouverait un jardin communautaire, intergénérationnel, où les aînés transmettent leur savoir aux jeunes familles du quartier, brisant justement cette notion d'isolement social.

La transformation de nos villes et de nos quartiers ne dépend donc pas uniquement des moyens financiers ou technologiques. Elle dépend surtout de la capacité à régénérer les méthodes de pensée. Le quartier de Montréal au XXIe siècle, ce n'est pas subir la rigidité des règlements du passé, c'est aussi d'accepter d'ouvrir des espaces d'expérimentation, de tester les hypothèses sur le terrain et d'adapter en permanence le cadre bâti aux nouveaux besoins qui arrivent avec les nouveaux enjeux. Dans tous les quartiers, en passant par les grands parcs, la ville de demain existe déjà à partir des aspirations des gens des quartiers, des usagers, et aussi dans les manières de reconcevoir le quotidien. Comment donc institutionnaliser ces nouvelles routines? Comment innover à partir des aspirations au cœur des municipalités? Justement, c'est l'exercice qu'a essayé de faire la ville de Montréal avec l'élaboration du plan d'urbanisme et de mobilité, avec l'exploration de plusieurs scénarios à l'horizon 2050 grâce à des ateliers participatifs de co-design. Ça démontre vraiment la nécessité de faire évoluer les paradigmes d'aménagement et d'essayer de penser en dehors de la boîte. Pour ne pas subir les incertitudes de l'avenir, la planification urbaine doit s'orienter autour de plusieurs piliers stratégiques, notamment préserver le sol urbain, valoriser les actifs existants, évaluer les actions de manière systémique, placer l'équité au cœur de la sobriété et ancrer la gouvernance dans l'expérimentation et l'apprentissage continu. Avec ces nouveaux outils, on peut se doter de méthodologies plus conceptuelles, mais qui pourraient être opérationnalisées pour passer d'une posture de gestion réactive à plutôt un urbanisme de transition qui soit agile et capable de façonner les quartiers tels qu'on les souhaite et tels qu'ils seraient désirables d'ici 2050. Merci beaucoup d'avoir été avec nous pour cette émission et je vous invite à rester sur CISM pour la prochaine émission. À bientôt, au revoir.

complexe physique que j'avais quand j'étais kid. Jusqu'à maintenant. Tout le bullying que j'ai vécu, genre, tout ça. Genre, je sais que c'est encore un problème. Puis genre, aussi une source de motivation par là. Puis eux, c'est genre, c'est plus subtil, c'est comme. Si tu l'achètes, il est comme full pour lui. Tu peux pas débonifier la personne qui te rejette.

0: plaisir, tout le monde. Voulez-vous un petit quelque chose à boire? Qu'est-ce que je pourrais vous faire?
1: Peut-être. Je sais pas qu'est-ce que vous voulez, vous autres.
0: Une soupe lupine? Voulez-vous juste chauffer des croquettes?
1: Moi, je pense pour l'instant, je suis correct, toi, non?
0: Ok, mais
1: dis-moi. Non, ben, tu vas saisir quelque chose, non?
2: Ouais, ben. Je sais pas, avez-vous faim, la gang?
1: Moi. Non, pas de bouche. Mais laisse-moi faire avec autre chose ou non?
3: Ouais,
1: mais. Et toi, vous allez avoir
3: ouais.
1: Ben,
3: il y a un peu de pleuvoir, là.
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2: Ça va,
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3: 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Roche aux Platines, une heure de musique qui vous fait groover, une heure de musique qui vous fait voyager. Dans l'émission de cette semaine, on part d'un pays où il fait gris et qu'on associe peut-être un peu plus à la dépression, un pays qui n'existe plus. On va aller se plonger en URSS, dans la bonne Lituanie soviétique et la

0: boucle dans mes oreilles depuis, parce que c'est pour moi ça réunit un peu les deux parties que j'aime le plus de la musique brésilienne que j'aime le moins. Je sais pas si c'est clair, mais en gros c'est, je vais vous trouver le nom de l'album là, mais c'est le rappeur et producteur et bon, je sais pas qu'est-ce qu'il fait d'autre là, mais c'est Papa Tigno, donc Papa Tigno, petit papa en français, rien à voir avec Petite Papa, l'ancien groupe de Calamine. Papa Tigno, donc un rappeur et producteur brésilien qui œuvre dans le milieu du hip-hop et de la funk carioca. Il vient du quartier de Tijuca, dans la zone nord de Rio de Janeiro. Il a sorti l'album en 2025 MPC, Musica Popular Carioca, un lien avec la MPB, peut-être, que je vous avais déjà parlé sur les ondes de Rocha Platine, la Musica Popular Brasileira. Donc, Musica Popular Carioca, un album d'une douzaine de chansons qui va autant dans la funk très, très contemporaine brésilienne, autant, et je trouve que l'album commence par ça, là. La première chanson, on va l'écouter, elle s'appelle 1996, en parenthèse, intro, et c'est en collaboration avec le groupe que j'ai souvent mis, je pense, à Rocha aux Platines, Furacão 2000, qui est un peu les précurseurs de la funk, de l'électro, de la scène, dance brésilienne. Donc, on retrouve autant des sons qui me rappellent peut-être les premiers moments de la funk carioca des années 80-90, que des choses très très contemporaines. Là, il y a des choses, il y a une chanson avec Anita. Donc c'est un album qui fait beaucoup de va-et-vient entre le présent et le passé. Il y a une chanson avec Fernanda Abreu que j'adore, qui est une productrice chanteuse des années 90, vraiment précurseur en matière de ce qu'elle fait, que je mets souvent dans mes DJ sets d'ailleurs, Fernanda Abreu. Bref, c'est un album que j'aime beaucoup. Allez écouter ça, MPC, Musica Popular Carioca, de Papa Tigno. On va écouter les deux premiers morceaux, donc 1996, qui est l'intro, et après on va écouter Bonde dos Estraga Festa. Il y a aussi une petite référence un petit peu politique, là, ça parle de voter pour Lula aussi, donc je me suis dit, bon, il y a deux élections brésiliennes qui arrivent bientôt, en début d'année prochaine, si je ne m'abuse. Donc je me suis dit, bon, c'est le moment de passer un message à mon grand auditoire brésilien. Je sais pas si j'en ai, mais en tout cas, je serais pas surpris si je suis l'émission de CISM qui a le plus gros auditoire brésilien. Donc on va l'écouter ça, après on va continuer, on va aller du côté de la Finlande avec un précurseur de la scène électro-finlandaise, c'est Adolf Stern, que j'ai découvert. En tout cas, je vais vous reprendre le micro tantôt, puis je vais pouvoir vous en parler un peu plus, parce que je l'ai découvert via le compte Instagram que je découvre tout le temps. Adolf Stern, pardonnez-moi, c'est pas finlandais, c'est grec. Faut pas confondre avec Adolf Stern, le psychologue. Adolf Stern, donc un producteur de musique électro et italo-disco grec qui a commencé à œuvrer dans les années 70. Donc on va l'écouter, More I Like It. Donc un petit début d'émission, ça va brésilienne et grecque. Après ça, on tombe d'un endroit qui nous fait moins penser aux plages, et on va aller du côté de l'ex-URSS. 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
1: Papa Tigno.

Là, sentez-vous cette odeur de soviétisme, cette odeur d'années 80, cette odeur de guerre froide. C'était deux pièces, on a fini avec deux pièces tirées du répertoire électro-disco soviétique. On était du côté de la Lettonie avec Zodiac, la pièce pacifique de l'album culte. Ben, culte, j'imagine, dans la scène dans la scène très précise de la musique lettonne des années 80, de l'album culte, donc Disco Alliance. Allez écouter ça, ça groove pas mal. Puis après, on était du côté de la Biélorussie avec le groupe Verazi, S-Y. Qui est aussi une pièce tirée d'un album sorti en 1980. Je ne peux malheureusement pas vous en dire plus parce que tout ce que j'ai trouvé est écrit en cyrillique et je ne lis pas le cyrillique. Donc, j'ai vu par contre que le groupe est encore actif. Groupe qui a commencé dans les années 70. De ce que j'ai compris là, au courant des années 80, les membres originaux ils ont tous quitté peu à peu la formation, mais elle a été reformée et aujourd'hui encore, je suis tombé sur l'Instagram du groupe. J'ai pas compris grand-chose parce que l'Instagram aussi il est juste en cyrillique. C'est sûr que c'est pas évident pour exporter sa musique. Je pense pas que c'est recommandé, mais ils existent encore, Verazi, donc groupe, si je me trompe pas, qui a été créé à la Philharmonie de Minsk. Ça groovait. J'ai écouté aussi là, quand je suis tombé dans cette espèce de veine de disco proto-électro synth-pop des années 80 en URSS. Je suis tombé aussi sur toute une espèce de scène musicale. Je les ai pas trouvés en version téléchargeable, fait que je peux pas vous les faire écouter, mais je suis tombé dans une espèce de scène musicale qui groove pas mal. Puis j'étais comme ah ok, genre la musique est bien, ça groove, c'est le fun. Puis j'étais comme ah j'aimerais ça en mettre, blablabla. Puis là je fais des recherches, puis finalement je découvre que c'était juste des bandes sonores que le ministère de la santé de la Russie soviétique avait fait pour faire en fait de l'aérobie. C'était des chansons aérobiques où t'as une espèce de groove ben synth-pop années 80 qui joue. Puis là, il y a une espèce de madame avec un peu un ton de voix dominateur, mettons, disons ça comme ça. Là, imagine une espèce de madame soviétique en cuir là, qui vous crie après. Puis en fait, elle vous crie après, genre « assis, debout, assis, debout, assis, debout, levez la jambe gauche, levez la jambe droite, levez la jambe gauche. » Bref, elle vous crie tout ça en russe, avec un ton un peu plus agressif que le mien, sur une espèce de groove disco, synth-pop, à savoir années 80. C'était une expérience musicale, ma foi, pas désagréable. J'aurais aimé ça vous en trouver, en vous faire jouer, là, mais je vais essayer de creuser là-dessus puis vous revenir avec cette scène musicale très niche qui est le disco aérobic dominateur soviétique. Oui, il y a vraiment des styles musicaux pour tout, hein, comme on dit. on va partir du côté, on va descendre tranquillement, pas les années, parce que les années, on reste toujours dans les années 80, mais géographiquement parlant, on descend un petit peu pour les prochaines chansons. On va l'écouter du côté de l'Arménie. Elias Rabbani and his orchestra, la pièce Lisa Lisa, après le groupe égyptien Al Masrien, la pièce Longa 79, Uptown Funk Empire, la pièce Boogie, Free Youth, We Can Move, The Mombasa Vikings, Mama Matotoya, et on finit avec deux chanteuses turques, Hamlet Minasyan on the Days et Gulden Karabosek, donc Kunma Kefine Yalan Dunyanin. C'est exactement ce que je voulais dire. Je sais pas ce que ça veut dire. Si jamais il y a des gens qui parlent turc, faites-moi signe. On part là-dessus. On a un petit bout de musique qui nous attend. Là. Ça va être une bonne expérience musicale. On reprendra pas le micro, en théorie, jusqu'à la fin de l'émission. Donc, je vous dis aussi mes adieux. Restez sur les ondes de CISM. C'est les sentinelles de l'art qui suit. Mais
pas une émission originale, malheureusement. Je vous entends tous pleurer dans votre véhicule ou devant votre poste radio. Guillaume Fauché prend une petite pause cette semaine, malgré lui. Donc, c'est une rediffusion de l'émission de la semaine dernière, si je ne m'abuse. Ça tombe bien, c'est une émission que je n'ai pas pu écouter, puisque la semaine dernière, c'était moi qui étais en rediffusion. Donc, vous inquiétez pas, là, c'est pas qu'il y a une bisbille entre Guillaume et moi, et on veut pas se voir la face au studio, là. C'est l'addon des choses. Disclaimer aussi là, c'est quoi disclaimer non? Divulgateur, il risque d'avoir peut-être un ou deux autres rediffusions dans les prochaines semaines pour Rush aux platines. Pour celles et ceux qui ne savent pas, parler à la radio n'est pas mon emploi mon emploi est intrinsèquement lié à l'actualité politique québécoise, et si vous suivez les nouvelles, ben il y a des élections qui s'en viennent et ça commence à prendre pas mal de temps, pas vous mentir. Donc ça se peut qu'on lève un peu le pied, malheureusement. Je vais essayer de faire peut-être une émission préenregistrée, puis de quand même me libérer mes mardis après-midi pour venir faire. Là, il en reste plus beaucoup, je pense qu'il reste 3 ou 4 épisodes, mais bon, écoutez, malheureusement, soyez pas surpris si dans ces 4-5 épisodes qui restent, il y a une ou deux rediffusions. On se quitte avec ce voyage qui commence en Arménie et qui nous amène en Turquie. On va pas faire de politique pour éviter de recevoir des plaintes. En passant par donc l'Égypte et une coupe de d'autres pays. Puis on se voit, nous, la semaine prochaine. 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
7: Bonjour à tous et à toutes et bienvenue à l'écoute de ce nouvel épisode des Sentinelles de l'art, toujours sur les ondes de CISM au 89,3 FM, CISM La Marge. Nous sommes mardi le 25 août et c'est Guillaume Fauché au micro avec vous pour les deux prochaines heures, heures qui seront dédiées à la découverte et à la défense de la culture d'aujourd'hui. Et d'ailleurs, aujourd'hui, c'est la rentrée, ça commence à sentir la rentrée. Pas plus tard qu'hier, j'étais sur le campus de l'Université de Montréal, ici même, là, sur le flanc de la montagne, pour accueillir des nouveaux et nouvelles étudiants et étudiantes et leur présenter la mission de CISM. Donc, si vous nous découvrez présentement, ben, bienvenue dans cette grande aventure qui, j'espère, vous accompagnera pour très longtemps. Alors, CISM s'apprête à lancer sa saison d'automne 2026 qui commencera le 7 septembre. Saison qui sera vous porter jusqu'au début du mois de janvier à

0: Bien entendu, c'est la meilleure façon, ainsi que notre infolettre, de vous tenir au courant de qu'est-ce qui se passe à la lumière de cette rentrée. Et en particulier, là, je m'adresse à la communauté étudiante. Évidemment, CISM, on a un grand rayon d'émissions. On s'adresse à tous et à toutes. Pas besoin d'être étudiant ou étudiante pour nous rejoindre, pour s'impliquer ou pour nous écouter, bien entendu. 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Nos réseaux sociaux, ben, vous pouvez suivre notre Instagram, notre Facebook et l'infolettre sur le site web, donc au CISM893.ca, qui est aussi l'endroit idéal pour aller réécouter les émissions ou les morceaux d'émissions que vous n'avez pas eu le temps d'écouter, que vous avez manqué. Donc, toutes nos émissions sont disponibles en écoute sur demande pour une durée de 3 mois après la diffusion initiale. Et c'est sur ce qu'on va lancer ce nouvel épisode des Sentinelles de l'Art.
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0: Aujourd'hui au Sentinelle, on accueille Léa Philippe, fondatrice du Festival des arts de ruelle Le Fort, pour plonger dans cet événement qui fera bientôt vibrer les rues de Montréal. On souligne le 20e anniversaire des éditions Héliotrope, toujours dans cette série où on va à la rencontre des maisons d'édition, en compagnie de Florence Noyer et d'Olga Duhamel, respectivement directrice générale et directrice littéraire de la maison d'édition. Et on termine avec une chronique cinéma spéciale d'Héloïse Thompson-Tremblay, qui nous explique cette semaine comment le cinéma peut réenchanter nos vies quotidiennes, un film à la fois. Mais tout d'abord, c'est l'heure des coups de cœur et des actualités culturelles de la semaine. Bon, ben, je pouvais pas commencer cette section coup de cœur aujourd'hui sans vous parler de Motel Calix. J'en ai parlé un petit peu à chaque épisode depuis que j'ai reçu Clara et Charlotte, deux organisatrices du festival. Donc, Motel Calix et ce festival émergent, encore petit, qui en était cette année à sa 2e édition. Ça se passe à Calixa-la-Vallée, sur la rive sud de Montréal, environ à 1 heure de la station ici. Et c'est un festival qui fait la promotion de la musique en banlieue. C'est également un festival qui a été fondé l'année passée par un groupe de vingtenaires. Donc, les organisateurs et organisatrices sont très jeunes, ce qui rend le festival d'autant plus attachant et impressionnant. Alors, j'y suis allé. Ça se déroulait le 22 et 23 août. Moi, je suis allé seulement pour la majeure partie du 22 août, donc samedi dernier. Je suis allé avec ma copine et on est allé voir les spectacles qui se déployaient devant nous. Il y avait 2 scènes. Une scène dans une grange et une scène qui était plus proche du site central. La soirée a été lancée avec Marie-Neige, qui a été participante au Francouverte 2026. Donc, musique à la fois planante et déchirante par moment. Même que ça me faisait penser en plus électro à certaines pièces des premiers projets de Lydia Kepinski dans la poésie puis dans la voix. Fort charmant. Ensuite, on s'est déplacé dans la scène de la Grange pour aller écouter Marco Emma, qui bien sûr a su nous rassembler. Et c'est le moment pour moi de faire un petit shout-out à notre collègue Mathilde Côté, qui est auxiliaire à la programmation ici, avec qui on collabore à CISM, qui est membre du groupe Dauphin, dont je vous reparle dans quelques secondes, mais qui a accompagné aussi à la voix Marco Emma pour certaines de ses chansons, et vraiment, ça a bien nourri. D'ailleurs, suite à ces petites actualités et partage de mes coups de cœur de la semaine, on va aller en bloc musical pour écouter justement des pièces des artistes qui se sont produits à Motel Calix il y a quelques jours. Le spectacle de Marco Emma a été suivi par un show de Jeanne Côté, et c'était le premier spectacle signature de Motel Calix de la soirée, parce que une des particularités de Motel Calix, outre le fait que bon, le lieu est assez enchanteur, là, c'est sur un genre de champ qui accueille parfois des foires agricoles, mais au-delà de ça, c'est un festival qui accueille aussi un house band formé des amis et collègues

et fondateur, fondatrice du festival. Donc, c'est un band de jeunes qui repiquent certaines des chansons des artistes qu'ils accompagnent. Donc, une certaine Florence, si je ne m'abuse, qui est un peu à la tête de ce house band-là, qui était derrière les claviers, a recomposé une partie des chansons de Jeanne Côté, qui les a accompagnés avec joie. Elle avait sorti sa harpe. Donc, vraiment, on était dans quelque chose d'assez enchanteur, propice au terrain sur lequel se déroulait le show. Donc, c'était fort sympathique. On est retourné dans la grange. Donc, vous aurez compris, là, les spectacle s'alternait entre la scène principale et la scène de la grange. Et c'est là qu'on a pu voir Dauphin, band de Mathilde, notre collègue. Évidemment, c'est dans la grange. Donc, Dauphin, pour l'occasion, ont tous revêti des vêtements à saveur un petit peu country-western. Et je dois dire que j'ai vraiment été sous le charme, sincèrement. Dauphin, anciennement Céréal Dauphin, que j'avais vu pour la première fois au Festival Santa Teresa il y a 2 étés. C'est un band qui était un peu à l'image de Motel Calix, c'est-à-dire jeune, très attachant. Mais dans sa performance à Motel Calix cette fin de semaine, j'ai pu voir une grande prise de maturité depuis la dernière fois que j'avais vu le band, et surtout ça rockait vraiment beaucoup. Donc chapeau à ce band là, il y avait des mosh pits, j'ai passé une belle expérience, et surtout c'était très très charmant de constater que beaucoup des amis du même âge, donc première moitié de la vingtaine, que les membres du band étaient là pour les encourager et chanter à tue-tête leurs chansons classiques. La soirée poursuivi avec un spectacle d'Alphonse Bisaillon. Vous savez bien que je l'aime. Je mets souvent de ses pièces. J'aime ses influences inspirées du trad, mais beaucoup plus large aussi. Là, tu sais, Alphonse, dans son nouvel album, a pigé dans un peu tous les genres musicaux pour nous pondre une espèce d'ovni musical pas toujours lisse, mais toujours intéressant à mes yeux. Et ce qui était le fun, c'est que lui aussi, de retour sur la scène principale, était accompagné du fameux house band. Donc, certaines de ses chansons ont été remixées, retravaillées, repensées. Il y avait même une jeune podorythmiste qui s'est joint à lui pour la chanson aux influences trad Real Talk. Mais non seulement il y avait le house band, il y avait aussi la chorale des parcs. Chorale des parcs qui est un rassemblement de jeunes choristes, jeunes adultes choristes qui écument les parcs de Montréal, assez proche du mouvement Oui Québec par ailleurs. Et il y avait donc de ces choristes qui accompagnaient aussi le spectacle d'Alphonse Bisaillon, qui, je dois dire, a vraiment mené une performance qui, à mes yeux, était très, très bonne. Une performance avec des beaux aspects théâtraux. Vraiment, on sent qu'il habite bien la scène. Donc, lui aussi prend en maturité, et c'est très charmant de voir ce projet-là qui se poursuit. Par la suite, j'ai dû quitter. Il y avait Zouz et Le Belladone, ainsi qu'une série de DJ sets qui ont poursuivi la soirée. Et le lendemain, il y avait un spectacle de chaude chaleur que j'ai dû manquer malheureusement. Mais on va aller s'en écouter un petit peu tout à l'heure. Je poursuis avec mes coups de cœur. Vous me direz que je suis peut-être en retard, mais j'aime vous partager les œuvres que je consomme, que j'observe même. Quand ça fait longtemps que l'œuvre en question est sortie, j'ai écouté cette fin de semaine le film The Drama, donc film sorti l'année passée en 2025, réalisé par Christopher Borgli et mettant en vedette Robert Pattinson et Zendaya. C'est une comédie dramatique avec une forme d'humour noir. C'est assez trash, mais on rit beaucoup. C'est aussi très attachant. Donc la scène d'ouverture m'a fait penser à la scène du film Marriage Story de Noah Baumbach, où on entre dans l'intimité d'un couple, et on essaie de comprendre, de nous faire comprendre comment et pourquoi ce couple-là s'aime dans les plus petits détails de son intimité. Mais bon, ce couple-là, un peu idyllique, jeune professionnel new-yorkais qu'on devine, finit par s'entre-déchirer au sujet d'un élément sombre du passé de la future mariée, parce que tout ça tourne évidemment autour d'un mariage. Donc, le doute s'insère par une petite fissure dans ce couple-là qui, au départ, est très, très complice, très solide, pour finalement exploser dans une scène un peu surréaliste en fin de film. Je vous en dis pas trop. C'est un film qui, selon mon Letterboxd, est pas si bien classé, mais moi, j'ai adoré mon expérience. J'ai trouvé que les dialogues étaient savamment écrits, et sans parler de l'interprétation donc de Robert Pattinson et Zendaya. Je sais, ils sont très connus, hein, c'est pas très marginal nécessairement, mais quoique, c'est pas non plus un film qui a été extrêmement répandu partout. En tout cas, bref, moi je l'avais pas vu, alors je vous recommande. C'est un film très finement écrit, et ça m'a beaucoup plu. Je poursuis en vous parlant, j'en ai déjà parlé ça aussi, c'est une série jeunesse de livres fantasy
écrite par l'auteur français, feu auteur français Pierre Bottero. Il s'agit de La Quête et des Mondes d'Ewiland, donc deux trilogies. L'auteur en question a écrit aussi plusieurs autres livres qui gravitent dans le même univers magique. C'est de la littérature pour enfants. Et j'ai commencé à lire ces livres-là qui ont marqué ma jeunesse avec ma copine. On se les lit à voix haute. Et c'est une expérience extrêmement riche que de retomber dans ces livres-là. Même au-delà de l'aspect de nostalgie, je suis très heureux de constater à quel point c'est savamment écrit pour des livres jeunesse, surtout lorsqu'on avance dans les deux trilogies et que les thèmes deviennent un peu plus matures. Je vous parlerai pas longtemps de Harry Potter parce que, bon, on sait ce qu'on pense de cette autrice transphobe. Ceci dit, ce que beaucoup de gens célébraient de cette fameuse série à succès, c'est le fait que les lecteurs et lectrices peuvent grandir au même rythme que les personnages. Eh bien, si vous voulez une alternative, je vous suggère cette série-là, Ewiland, qui à lire avec vos enfants ou simplement à découvrir par pur plaisir de retomber vous-même dans votre enfance. On y retrouve ce même phénomène-là là, de maturité qui s'accentue, de thèmes qui deviennent plus sérieux au fil des tomes. Je vous rappelle que cette série-là a été adaptée il y a quelques mois en dessin animé, du moins le premier livre de la série, le premier tome par Andarta Pictures en Europe. Alors, allez voir ça si vous le voulez. C'est désormais disponible au Canada. Et j'en profite pour vous dire que Marie-Josée, une nouvelle animatrice qui va se joindre à nous dès la semaine du 7 septembre, animera une émission qui s'appelle La lecture pis toi, émission dans laquelle elle se penchera sur notre relation à la lecture en invitant différentes personnes qui aiment ou pas la lecture ou qui aimaient ou pas. Et elle m'a proposé de m'inviter, donc je risque de vous parler de cette expérience-là que de se lire à voix haute des souvenirs nostalgiques d'enfance. Au niveau des actualités, bon ben tout le monde a suivi évidemment ce qui se passe avec les tarifs entre les États-Unis, la guerre tarifaire, la guerre commerciale entre les États-Unis et le Canada. Je vais passer rapidement là-dessus, simplement pour vous dire qu'une des raisons qui a été évoquée par le gouvernement Carney au fédéral pour n'avoir pas réussi à conclure une entente, c'était le fait que les États-Unis refusaient certaines mesures imposées par le gouvernement fédéral pour protéger soi-disant le français. Et j'ai vu dans ma chambre d'écho que plusieurs personnes remettaient en doute la véracité de ça. Qui dit vrai, le gouvernement fédéral de Mark Carney ou les États-Unis? Dur à dire. Mais bon, plusieurs personnes semblent penser que c'est une bonne nouvelle que cet accord-là ne se soit pas signé. C'est partiellement mon cas, du moins en sachant que certains des éléments qui étaient mis sur la table de négociation pour faire des concessions au niveau du Canada, c'était les fameuses mesures de protection, de taxation et de mise en valeur du contenu culturel canadien au niveau télévisuel et cinématographique. Donc, peut-être que ça va nous mettre dans la merde dans les prochains mois, qui sait, mais au moins on n'aura pas reculé encore davantage là-dessus, quoique bon, ça a déjà été fait beaucoup. Je conclue très rapidement les actualités en vous disant que c'est annoncé, c'est le film Nina Rosa de la réalisatrice Geneviève Duluth-Dessel qui représentera le Canada à la course aux Oscars pour les films meilleurs films en langue étrangère cette année. C'est le film qui avait remporté d'ailleurs l'Ours d'argent du meilleur scénario au Festival international du film de Berlin un peu plus tôt cette année, qui raconte l'histoire d'un spécialiste en art contemporain bulgare qui doit retourner dans son pays d'origine pour évaluer l'œuvre d'une jeune fille, un enfant qui démontre de prodigieux talents en peinture. Finalement, c'est bientôt l'ouverture des ateliers culturels pour la rentrée à l'Université de Montréal. Donc, si vous êtes étudiant ou étudiante ou pas, vous pouvez aller voir ces ateliers-là pour vous inscrire. Et le 22 septembre, ici même au Sentinelle, proche de l'ouverture des missions, donc vers 16h15, on va recevoir à nouveau Julie Tremblay, qui est la coordonnatrice aux activités culturelles, pour faire tirer quelques ateliers gratuits, donc restez là. Sinon, c'est le Festival des Arts de Ruelle qui commence très bientôt, le 29 août, et ça s'échelonne jusqu'au 13 septembre. Et on va recevoir, après une courte pause musicale, en entrevue, Léa Philippe, fondatrice du festival, pour nous en parler et le mettre en valeur, festival qui est bien ami de CISM. Alors, j'ai dit courte pause, elle sera moins courte que d'autres parce que je voulais justement vous donner une petite impression du festival Motel Calix. Alors, sans plus tarder, on va aller s'écouter. On va commencer avec Maintenant, qui est d'ailleurs nouvellement au palmarès, chanson de Marie-Neige. Ça va être suivi de Tarot de Marco Emma en collaboration avec Rose Perron du duo Rose, qui d'ailleurs cette partie-là vocale était assurée par Mathilde lors du festival Motel Calix. On va poursuivre avec Il peut mouiller de Jeanne Côté, Dessin désanimé d'Alphonse Bissaillon et on va finir avec Chambre noire de Chaude Chaleur. Et on se retrouve avec Léa Philippe pour parler du phare. Bonne écoute, revenez-nous, super.

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0: Vous écoutez toujours les Sentinelles de l'Art, toujours sur les ondes de CISM au 89.3 FM La Marge. Et on retrouve Léa Philippe. Léa Philippe, je commence à être habituée de t'interviewer ici à CISM. Je te présente très rapidement. Donc, tu es spécialisée en art clownesque et en art de rue. Et tu as contribué à créer le FAR, le Festival des arts de ruelle, en 2017. Tu as par la suite fondé Diffusion FAR, qui est une agence de diffusion axée sur la culture en espace public, qui représente plus de 150 artistes de rue. Et tu sièges comme secrétaire sur le conseil d'administration du Refrain, organisme de protection, de défense et d'investissement dans les festivals qu'on a reçus d'ailleurs il y a quelques semaines ici à l'émission. Bonjour Léa, comment vas-tu?
1: Allô, ça va, merci de me recevoir.
0: Très, très heureux de te recevoir à nouveau. Et donc, sans grande surprise, on te reçoit aujourd'hui pour parler de ton bébé, le FAR, le Festival des arts de ruelle, un bon ami de la station ici. Alors, je commencerai comme toujours par les grandes lignes pour ceux et celles qui nous écoutent et qui ne sauraient pas qu'est-ce que le FAR. Donc, peux-tu nous décrire en quelques phrases, c'est quoi le FAR? C'est quoi cette bébite-là? À quoi ça ressemble?
1: Bien, le FAR, c'est un festival qui se passe dans les ruelles, qui met de l'avant les arts de rue. Ça se passe sur 10 dates. C'est la 10e édition. On fait 10 quartiers. Il y a deux volets au FAR. Donc, il y a le volet quartier général où vraiment on implante un festival dans une ruelle. On vide les stationnements avec la collaboration des gens qui habitent la ruelle. On installe des scènes, on installe des kiosques, un bar. Donc, vraiment, un gros déploiement. Puis le soir, on démonte. Puis le lendemain, on déménage. Donc ça, c'est notre camping de quartier général. Puis l'autre volet, c'est les parades. On a 10 parades au FAR. Puis il y a des journées où c'est juste ça, l'activité. Donc, par exemple, dans Côte-des-Neiges, on fait un trajet de 1 heure en boucle. On passe dans les ruelles. On invite les gens à se costumer selon la thématique qui est différente chaque jour. Puis les QG, les quartiers généraux, commencent aussi par les parades. Puis au total, ça, c'est 300 artistes.
0: Donc, 300 artistes qui vont se succéder un peu partout à Montréal du 29 août. Donc ça vient vite, dans 4 jours, jusqu'au 13 septembre. Donc, ce qui est le fun, ce que je te disais juste avant qu'on rentre en onde, c'est que le festival dure 2 semaines. C'est pas juste un festival d'une fin de semaine. Donc, c'est impossible là, d'avoir quelque chose à tous les jours pendant 2 semaines. Donc, il y a nécessairement moyen de venir vous voir. Et en plus, vous êtes partout dans la ville.
1: Oui, puis si les gens veulent mettre une récurrence dans leur calendrier, il y a une logique dans les dates éparses. Donc, c'est toujours la fin de semaine de quartier général culminante. C'est toujours la fin de semaine qui suit la fête du travail. Donc, cette année, ça tombe 11, 12, 13 septembre. Et l'année passée, on a ajouté une autre fin de semaine de quartier général qui est avant la fête du travail. Fait que cette année, c'est 29, 30 août. Normalement, à la fête du travail, on fait rien, mais cette année, on fait un spécial avec une collaboration avec le quartier des spectacles, puis on fait une gigantesque parade le 5 septembre. Donc, exceptionnellement, c'est pas dans les ruelles parce que c'est le quartier des spectacles, notre lieu.
0: Une grosse ruelle.
1: Mais ça va être, il va y avoir plus de 43 artistes versus habituellement une parade de ruelle, c'est 15 à 20 artistes à peu près. Fait que, tu sais, une fanfare de percussion, Burning Brass Band, une troupe de percussion, Kumpania. Au travers de ça, des échassières, des échassiers, des personnages clownesques, puis évidemment, le public costumé dans leurs plus beaux costumes de sport, parce qu'on célèbre le 50e des Jeux olympiques pour le 5 septembre.
0: Wow, tout est dans tout, n'est-ce pas? Et je me permets de te parler du Burning Brass Band que j'ai découvert, moi, cette fanfare déambulée. Je l'ai découvert au Festif, où on se croise tout le temps, chaque année, donc à Baie-Saint-Paul. Et c'est quelle belle expérience que de suivre une fanfare. Au Festif, il y a cette activité-là qui est comme le combat des fanfares. Puis ben, je sens que si le Burning Brass Band participe à une des parades, ça va donner le goût en motadine de les suivre.
1: C'est comme, je pense que c'est leur 4e ou même 5e fort. C'est vraiment des habitués. Puis ils ont vraiment une esthétique, une signature musicale aussi, évidemment. C'est vraiment des grandes musiciennes parce que c'est un band qui est féministe et queer. Pour vrai, moi, Burning Brass Band, je suis tellement honorée à chaque année qu'ils décident de revenir.
0: Ouais, Burning Brass, donc brûler ses brassières, mais qui est un jeu de mots aussi avec brass, donc les cuivres, les instruments qu'ils utilisent. C'est très drôle, très bien pensé. Comment tu résumerais ça, là, l'ambiance que ça crée à travers les rues, les ruelles de Montréal, le FAR pendant 2 semaines?
1: Ben, c'est extrêmement festif. Moi, dans ma tête, ça va vraiment, vraiment vite. Puis comme j'ai fondé le festival, ça va vraiment, vraiment vite dans le festival dont je signe la direction artistique. T'sais. Fait que c'est, on est dans une ambiance d'effervescence. On est dans la découverte. C'est un festival de courte performance. Les arts de rue ailleurs dans le monde, il peut y avoir des performances vraiment, vraiment longues avec une grande qualité d'écoute. Mais Le choix que j'ai fait à Montréal, c'est de plonger dans l'époque et le rythme dans lequel on vit. Mm-hmm. Ici, ça va vite, c'est effréné. On a besoin de dynamisme. Puis, ben, souvent, les gens vont aller voir ce qu'ils connaissent. Donc là, moi, j'ai dit, OK, je veux que ce soit en mode découvrabilité. Donc, c'est toutes des courtes performances qui s'enchaînent dans un rythme extrêmement soutenu. Puis, on alterne, en fait, les styles de performance. Fait qu'il peut y avoir un spectacle de cirque, ensuite, ça va être de la danse, ensuite, ça va être de la musique, ensuite, ça va être de la poésie. Tu sais, on va vraiment dans différents styles aussi. Donc, c'est pas nécessairement le numéro qui est intense, mais c'est le rythme soutenu de la programmation.
0: Fait quoi, c'est sur ces 300 artistes-là qui se succèdent de façon frénétique, il y a toutes sortes de choses. Donc, il y a évidemment beaucoup d'art plutôt circassien. Mais il y a quoi, là, je vais nommer des choses. Tu me dis oui s'il y en a. Il y a du clown.
1: Ouais.
0: De la jonglerie.
1: Ouais.
0: Des acrobates.
1: Ouais.
0: Du théâtre de rue.
1: Oui.
0: De la musique.
1: Oui.
0: Du chant.
1: Oui.
0: Quoi d'autre? Qu'est-ce que je manque? Sûrement plein d'autres affaires.
1: Ben, de la marionnette, il y en a toujours. Oui. Du jeu masqué cette année. Fait qu'est-ce que c'est du théâtre, tu sais, dans le fond. En fait, moi, j'aime beaucoup décloisonner les disciplines. Fait qu'on met pas d'étiquette sur le site web. Est-ce que c'est tel ou tel type de discipline? Mais il y a une année, on les a comptés, on avait comme 15 disciplines. Fait que tu sais, là, c'était très niché, justement. Mais là, soudainement, on tombe dans l'art numérique parce qu'il y avait des projections cette année-là. Tu sais, fait qu'il y a vraiment, il y en a pour tous les goûts. Tu sais, est-ce que c'est du conte? Est-ce que c'est du théâtre? On le sait pas dans le fond. Puis qu'est-ce que ça fait? On met pas d'étiquette pour permettre aux gens d'arriver puis d'être vraiment en mode ouverture. Mais ce qui domine, c'est la discipline de l'art de rue. Donc, l'art de rue peut englober théâtre, cirque, musique, clown. Mais le propre de l'art de rue, c'est que c'est créé pour s'armer avec l'espace public. Donc, avec l'environnement et avec les gens que les artistes rencontrent. Donc, il y a vraiment une démarche pour vivre le moment présent. C'est bien que le spectacle soit répété, qu'il soit recherché, qu'il y ait une dramaturgie, mais ça se peut qu'il y ait un avion qui passe, ça se peut qu'il y ait une bourrasque devant qui renverse ton décor. Ça se peut qu'il y a vraiment
0: un chien qui jappe, qu'il y ait une tondeuse.
1: Quelqu'un du public qui décide d'aller se planter à côté de toi pendant que tu joues. C'est vraiment ce qui fait en sorte que les arts de rue et plein d'autres choses, évidemment, qui sont vraiment uniques, puis dans l'approche de l'artiste de vouloir vraiment beaucoup partager, échanger, sans que ce soit nécessairement participatif, tu sais. Puis ben, il y a pas que de l'art de rue au phare parce que j'essaie de permettre une découvrabilité de plein de disciplines un peu nichées. Puis il y a beaucoup de musique aussi parce que ben mine de rien, il y a un grand public pour la musique au Québec. S'il n'y avait pas de musique au phare, peut-être que je ne viendrais pas par la CISM. Peut-être que tu m'inviterais quand même.
0: Oui, je t'inviterais quand même au Sentinelle de l'art, certainement. Mais c'est vrai que la musique a cette espèce de pouvoir rassembleur. Ouais. Parmi toutes les formes d'art, il y a quelque chose de contagieux dans la musique. On le sait bien ici à CISM, mais ouais, je le constate. C'est moi qui est plus issu du milieu plus littéraire, théâtral. La musique a vraiment une aura très, très forte. Là,
1: ben, au Québec, en tout cas, c'est vraiment... On se reconnaît beaucoup dans l'identité musicale qui peut être de tous les styles. T'sais. C'est vraiment... Mais on est fiers beaucoup des artistes en musique.
0: Ouais.
1: Puis moi, je cherche à développer cette fierté-là pour les arts de rue. Mais pour faire la révolution, il faut que tu amènes le monde avec toi. Fait que j'aime aussi énormément la musique. Donc, les artistes qui sont programmés au phare en musique, je suis leur fan numéro un. Là. Donc, voilà. Fait que c'est comme un trois quarts art de rue et inclassable, puis un quart musique, à peu près.
0: Super. C'est la 10e édition, cette année, du fort. Peux-tu nous raconter l'histoire du fort, là, en quelques phrases? Donc, c'est quoi son historique de fondation? Comment ça a évolué depuis? Ça s'est passé comment ces 10 années-là?
1: Ben, moi, j'ai fini l'école de clown en 2014. En fait, j'ai même pas fini l'école de clown, il manque un cours. Je suis une décrocheuse clown.
0: C'est une joke?
1: Non, c'est vrai. Okay, c'est... mais j'ai quand même présenté mon spectacle de finissant l'école de clown en 2014. Donc après ça, je cherchais, ou c'est peut-être même en 2013, peu importe. Je cherchais à explorer cet art-là, mais je voulais pas préparer un spectacle de une heure à présenter dans les maisons de la culture. T'sais, je trouvais pas la façon d'explorer ma discipline dans les barèmes que je creusais autour de moi. Ça manquait d'espace de diffusion exploratoire et pluridisciplinaire, puis surtout en contact avec les gens. Parce que le clown veut vraiment générer des réactions, veut regarder son public dans les yeux. Le contact est hyper important. Puis en salle, ben c'est plus difficile avec les lumières, par exemple. Fait que là, il y a quelqu'un qui m'a dit, fais-le ton propre événement, ce que j'ai fait. Et nous voilà, on est 10 ans plus tard. Puis tu sais, je voulais pas du clown par les clowns avec les clowns. Je voulais vraiment comme une grande fête pour permettre aux clowns de se faire connaître par un public qui ne connaît pas déjà le clown, mais aussi de rencontrer d'autres artistes qui ont à cœur l'échange, le rassemblement Et donc, la ruelle s'est avérée être le lieu idéal. Puis finalement, j'ai découvert après ça que j'aimais les arts de rue. C'était pas conscient.
0: OK. Super. Ben oui, puis pour les gens qui te connaîtraient pas, t'es quand même le visage du fort, notamment sur les réseaux sociaux, et t'es une créature pleine d'énergie et de drive et de détermination, de passion. On l'a vu dans, à travers les dernières années, donc t'as porté ce projet-là pendant 10 ans et ça continue. Ceci dit, la première fois qu'on s'est rencontrés, c'était ici même à ce micro, il y a 2 ans, à un moment où t'es venu avec des représentants du festival Collines et Chapeaux, qui en arrachaient tout autant que le fort à ce moment-là pour des questions de manque de financement ou de subventions auxquelles vous étiez habitués que finalement vous n'aviez pas reçues. Et d'ailleurs, Refrain, évidemment l'organisme dont on parlait tout à l'heure en ouverture de segment, avait les mains dans cette situation-là. Comment ça se passe aujourd'hui, 2 ans plus tard? Est-ce que le fort vit encore des enjeux de subventions et précisément par rapport au fait que vous ne vendez pas de billets? Mm-hmm. Parce que je me rappelle que c'était ça un des enjeux, c'est que pour avoir accès à plusieurs types de subventions, il faut vendre des billets pour son événement, ce qui n'est pas le cas évidemment dans des festivals d'art de rue.
1: Oui, bien le calque nous a entendu. Donc, avec cette majeure campagne de financement, on est maintenant admissible au programme. Donc, ce qui s'est passé, c'est pas qu'on a perdu notre subvention. On n'a jamais été admissible au programme le plus régulier là, du calque qui s'appelle programmation spécifique pour les gens qui connaissent ça. Et pour un diffuseur, pour être admissible à la programmation spécifique, ça prend un maximum... une majorité de revenus de billetterie, mais tu sais, même une minorité, on peut pas en avoir. Et le but, de toute façon, de la découvrabilité fonctionne pas. Mais même si on clôturait la ruelle, les gens ne pourraient pas... En fait, les gens passeraient par les maisons, tu sais, si vraiment on...
0: Oui, oui, dans, votre, barrait, dans le cas de votre concept qui est de décloisonner tout, puis d'être vraiment dans le au milieu des milieux de vie des gens, finalement.
1: C'est ça, puis amener ça au parc, c'est pas ça l'essence du phare. Il y a vraiment quelque chose de magique dans la proximité citoyenne, dans les gens qui nous accueillent pratiquement chez eux, ou même chez eux carrément à la loge, par exemple. Tu sais, au parc, il y a une certaine distance. Donc, moi, je voulais la ruelle, je voulais habiter la ruelle, puis je voulais aussi permettre aux arts de rue de se faire entendre par les bailleurs de fonds. Puis en fait, c'est qu'on avait été admissible à un programme pandémique temporaire du calque qui là, n'existait plus. Fait que ça, c'est réparé. Il y a eu énormément de pression politique. Il y a des députés qui en ont parlé à l'Assemblée nationale. Je suis allée à l'Assemblée nationale. On en a parlé dans les médias, t'en as parlé sur les ondes. Fait que ça, c'est réglé. Merci le calque. Mais parallèlement, on a perdu d'autres financements, il y a des programmes qui ferment, il y a des enveloppes qui réduisent, il y a une augmentation des coûts, tu sais, tout le monde est au courant que l'inflation frappe.
0: Évidemment.
1: Il y a une récession économique aussi, les gens, le public a moins d'argent dans ses poches, les loyers augmentent, le coût de la vie augmente. Alors, on est exactement à la même place. Le budget est pratiquement équivalent pour des raisons différentes. Donc là, on a lancé une campagne de 33 000 cette année. La raison pourquoi c'est pas 64 000, en fait, c'est qu'on a réaménagé le budget. T'sais, donc, on pense autrement. On a fait des choix. Si on regardait vraiment les chiffres tels quels, les états financiers, il y a un peu plus de sous cette année, mais c'est parce qu'on a eu, gracieusement, avec beaucoup de chance, énormément de subventions salariales. Fait que c'est des revenus de plus, mais c'est des dépenses de plus. Mais pour produire l'événement, on est à la même place. Et même si on a des subventions salariales, moi, je suis bénévole depuis 10 ans. Alors, on lance une campagne de 33 000. Elle est lancée, en fait. festivalfort.com/je-soutiens. On parle dans la campagne de financement d'un projet éco-responsable qui mobilise les jeunes. Ce qu'on va faire, c'est tout à fait vrai, mais on fait ce projet-là pour avoir accès au financement de la ruche qui permet de garder les employés en poste, en fait, après la fin de leur subvention salariale. Mm-hmm. Parce que ça, c'est un problème au Québec qui est quand même un beau problème parce que là, on se retrouve avec des ressources, c'est formidable, mais la subvention, elle a une date de fin. Donc là, on a formé quelqu'un, on a mis de l'énergie, cette personne-là a adopté le projet, puis ensuite, on doit lui dire « bye, c'est absurde ».
0: Ouais. Ouais,
1: donc, dans un point de vue de développement durable des ressources humaines, on crée des projets pour les maintenir à l'emploi. Et là, ce projet-là, c'est vraiment le fun, c'est de la revalorisation textile. Je suis vraiment fière du projet. Mais tu sais, c'est comme, c'est pas le festival. C'est normal que ce soit pas le festival, mais le Festival des arts de ruelle, pour poursuivre ses activités, a besoin de ses ressources humaines et donc a besoin de faire un nouveau projet. Et donc, on a besoin que vous souteniez le phare au festivalphare.com/je-soutiens.
0: Voilà. Donc, cette campagne de financement-là associée à la ruche, c'est ce programme-là qui fait que si vous atteignez votre objectif, la ruche double le montant obtenu. Donc, allez sur le site web du phare si vous avez les moyens d'encourager cette belle initiative.
1: Puis si on n'a rien, en fait, on a zéro. Non, excuse-moi, si on n'atteint pas l'objectif, là, par exemple, qu'on se rend à 28 000, ben on a zéro.
0: Ouais.
1: Fait que voilà. Et donc, pour nous aider, on a une soirée bénéfice jeudi.
0: Oui, ben oui, j'allais en parler justement. Donc ce jeudi 27 août à 19h30, c'est une soirée de lancement en quelque sorte, ouais. Soirée bénéfice pour accumuler des fonds. Il y aura un encore silencieux. Il y aura
1: pas
0: Francesca.
1: Pas si silencieux parce que je suis là avec
0: oui,
1: mon
0: c'est
1: nez
0: ça.
1: De clown.
0: Toi, tu vas faire des blagues, tu vas crier, mais techniquement, c'est un encore silencieux. Il y aura la voix originale, Francesca Gagnon, de la voix originale d'Allegria, ouais. Le spectacle Cirque du Soleil. Qui ne connaît pas cette chanson et
1: un
0: cette femme musicale?
1: Classique de 1994.
0: Wow. Moi, ça a bercé mon enfance. Et donc, elle va interpréter trois chansons emblématiques du spectacle Allegria.
1: Exact. Et ça sera mis en musique par un collectif d'artistes de cirque et de rue qui s'appelle le collectif 4237, qui ont comme particularité, entre autres, de toujours s'accompagner musicalement dans leurs performances circassiennes et de nous faire voyager dans leurs spectacles. C'est un peu gitan comme ambiance, un peu saltimbanque. Moi, j'ai des frissons. En fait, j'aime tellement le collectif 4237. Il amène une poésie puis un petit côté indiscipliné que j'adore. Et là, le maillage, en tout cas les deux, entre Francesca Gagnon et le collectif 4237, ça me fait déjà rêver. T'sais, il va y avoir accordéon, violon, guitare et les performances circassiennes que le collectif 4237 va présenter, c'est roussir. Il va y avoir des équilibres sur les mains sur le toit d'une vanne. Il va y avoir du hula hoop et du patin acrobatique.
0: Wow! Ça donne envie, certainement. Puis, ben, donc, si on veut se présenter jeudi à 19h30 à l'événement, c'est où qu'il faut aller?
1: Ben, c'est pas possible de faire ça sur place le soir même parce que c'est un lieu secret.
0: Ooh.
1: Donc, pour savoir c'est où, il faut acheter un billet en avance. Donc, le temps file. Festivalfort.com sur la page d'accueil, directement, il y a un bouton cliquable pour réserver des places. Alors, dépêchez-vous, garochez-vous parce que ça fait partie de l'expérience, justement, d'avoir l'adresse secrète, mais c'est dans le coin du métro Préfontaine, pour vous donner une idée pour votre planning de soirée.
0: On
1: jeudi.
0: On est dans Hochelag. Parfait. Ben, écoutez, garochez-vous pour reprendre ouais. tes mots sur le site web pour soutenir le phare et pour se prémunir de billets pour cet événement de financement et de lancement de ce jeudi. Sinon, ben, ça commence, je le répète, le 29 août et ça s'échelonne jusqu'au 13 septembre de nombreuses parades. Peut-être en deux phrases avec le temps qui nous reste, Léa, un coup de cœur, puis dans quel quartier surveiller les passages du phare pour cette 10e édition?
1: OK, un coup de cœur, c'est la délégation internationale et Canadien Nord-Québec. Fait que là, soudainement, je viens de donner genre 10 coups de cœur. On a des Coréens, des Argentins, puis des Ontariens. Donc, faut venir tout le temps pour voir tous leurs spectacles. Les lieux, on est dans Ville-Marie, dans Hochelaga, dans Villeray, dans Rosemont, Côte-des-Neiges, Saint-Léonard, Montréal-Nord. Fait que, tu sais, festivalphare.com/programmation, il y a des cartes pour trouver le phare, qui est quand même, c'est quand même un projet, là, trouver exactement la ruelle avec des points cardinaux à leur festivalphare.com.
0: Et voilà, tout est dit. Et c'est déjà la fin de cette entrevue si agréable. Léa, Philippe, merci beaucoup, fondatrice du Festival Fort, pour ta passion, ta drive. On suit le festival qui commence dans quelques jours et on se garoche sur des billets pour la soirée de lancement le 27. Merci d'avoir été là, Léa.
1: Merci, Guillaume.
0: On s'en va écouter, nous, une chanson d'inspiration néo-trad que j'aime beaucoup. Je l'avais déjà fait jouer à l'émission, mais je trouvais que ça correspondait un peu à l'essence du Fort. On va l'écouter « Changer le monde d'excavation et poésie ». Et on se retrouve pour une prochaine entrevue avec les directrices générales et littéraires des éditions Héliotrope, juste après une courte pause musicale.

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1: On est de retour à l'écoute des Sentinelles de l'Or pour cette deuxième heure d'émission, toujours sur les ondes de CISM au 89.3 FM La Marge. Et on poursuit l'émission en entrevue dans cette lancée de capsules qu'on fait pour aller à la rencontre de différentes maisons d'édition québécoises. Donc on reçoit Florence Noyer et Olga Duhamel, respectivement directrice générale et littéraire des éditions Héliotrope. Donc toutes les deux, vous travaillez dans le milieu du livre depuis plusieurs années. Vous avez créé ensemble Héliotrope en 2006, ça fait presque 20 ans jour pour jour. Olga, de ton côté, tu es romancière qui a publié plus de 5 romans, très exactement, selon les exactement, informations oui. qu'on m'a données. Tous parus chez Héliotrope. Et donc, Olga, tu es directrice littéraire. Florence, tu es directrice. Merci à vous deux d'être parmi nous.
8: Merci de l'invitation.
1: Ça oui. fait

0: dans laquelle elle se reconnaîtrait plus, davantage, si je peux me permettre de dire ça comme ça, puis moi aussi, au fond. C'est comme ça que j'ai embarqué, parce que c'est ça dont j'avais envie. Je trouvais pas les maisons... Enfin, je trouvais pas les maisons, moi, où je me retrouvais d'évidence, disons. Mais bon, Florence, c'est sans doute différent la réponse qu'elle aura là-dessus. Si je peux me permettre de te laisser la parole.
1: Ah, très bien. Ben, en fait, l'impulsion de créer sa maison, ben, c'est de retrouver de publier des livres qui nous rejoignent, qui correspondent à un certain goût qu'on avait. Puis on ne retrouvait pas peut-être à l'époque dans les maisons qui étaient là, qui étaient très intéressantes, mais on ne retrouvait pas la forme de littérature qui pouvait nous rejoindre. Une forme peut-être plus éclectique que ce qu'on pouvait retrouver à l'époque, en 2006, sur les rayons des librairies.
2: Est-ce qu'à votre avis, le consensus littéraire à l'époque était un peu trop beige, un peu trop lisse par rapport à vos envies de création?
0: Trop beige, ça serait trop dire quand même. Je pense que ça serait trop dire parce qu'il y avait des choses extraordinaires qui se faisaient, mais
2: bien
0: je sais
2: sûr.
0: Pas. Ce qui est bien, c'est il y a 20 ans, puis il y a 20 ans, on était plus jeunes, puis on était plus peut-être... dans l'idéal de certaines choses qu'on voulait recopier, refaire peut-être. C'est ça qu'il n'y avait pas, parce que ce qui nous faisait rêver, ben, c'était pas ce qui était du passé, c'était des choses en tout cas d'ailleurs, qui existaient ailleurs, dans des langues qu'on connaissait pas tout à fait, qu'on maîtrisait pas si bien, mais qui étaient loin en tout cas de nous. Puis moi, en tout cas, je voulais pouvoir refaire ça. Je suis venue à l'édition, pas pour l'édition du tout. Je suis venue par les livres, par le désir de la littérature, tu sais. Mm-hmm. Écrit par des morts ou des vivants.
2: Ouais, ben en fait c'est ça, c'est que je réalise plus je reçois des maisons d'édition qui ont été fondées dans les années 2000-2010, que vous appartenez à une forme de renouveau, de nouvelle vague dans le milieu de l'édition au Québec. Puis je m'intéresse beaucoup au phénomène pour essayer de décortiquer les raisons, et tout le monde me dit à peu près ça, tu sais, on se reconnaissait pas dans le milieu littéraire à l'époque. Donc il y a quand même on peut dire que dans les 20 dernières années, il y a eu un espèce de rejet de ce qui se faisait auparavant dans le milieu littéraire.
0: En tout cas, moi, très humblement, je dirais qu'on est vraiment le produit d'une génération, parce que on arrive, tout à coup, on peut pas juste dire, ah, ben, on a tout fait toute seule. C'est vraiment en 2000, à partir de 2000, il y a eu plein de nouvelles maisons d'édition, puis voilà, on est juste le produit de ça aussi.
2: D'un contexte auquel vous avez participé, mais,
0: oui,
2: mais qui est plus
0: ça.
2: Grand que simplement vous. Donc, vous seriez d'accord de dire que Héliotrope s'inscrit dans cette espèce de nouvelle vague?
1: Oui, dans la nouvelle vague, certainement, mais bon, à l'époque, est-ce qu'on réalisait vraiment, on avait juste envie de faire une maison qui nous plaise, avec des livres qui pouvaient nous rejoindre davantage, puis on s'est vite rendu compte que peut-être, comme on les retrouvait pas, ces livres-là, et peut-être qu'aujourd'hui, c'est une nouvelle vague, est-ce que c'était un je pense qu'on ne s'est pas inscrit contre, mais on a plutôt regardé devant, puis mm-hmm. plutôt vers un goût qui était peut-être déjà très affirmé, en tout cas pour Olga et moi, puisque on a créé cette maison ensemble, et puis on avait déjà, je pense, une certaine idée de ce qu'on n'aimait pas, et ce qu'on ne retrouvait pas, et ce qu'on aurait aimé défendre. Donc, dans ce sens-là, on peut dire aujourd'hui qu'on était nouvelle vague, parce qu'il y a aussi toute une nouvelle génération, alors que pendant des années, il n'y a pas eu de création de maisons d'édition. Il y avait les maisons qui étaient là et qui faisaient leur travail, et c'était très bien, mais il y avait visiblement, il y avait le désir de faire autrement. Et cet autrement, ça a aussi passé par la production de catalogues avec un nombre de titres assez maîtrisé, c'est-à-dire on n'avait pas le rêve de faire un catalogue de 50 ou 100 titres par année. On avait envie de publier peu. Et je pense qu'aussi, avec nos collègues qui nous ont précédés, ça c'est un trait commun. C'est-à-dire qu'il y avait l'idée de peut-être d'être dans une ligne assez tendue, parce que quand on décide de publier peu, c'est quand même aussi être dans une forme de risque, hein,
0: oui,
1: perpétuel.
0: Parce qu'en plus, à l'époque, on était beaucoup plus subventionnés, plus on faisait de titres. Hein. Mmh. Mais nous, on voulait que chaque livre, ça soit comme un truc en soi, quoi. On avait des grands rêves là-dessus, tu sais, puis on voulait, c'est ça, comme l'a dit Florence, avoir vraiment un nombre de titres maîtrisés, pas dépasser le 10 titres par année, quoi. Mmh. Qu'on puisse vraiment tous les voir, les travailler, les défendre. Ça, c'était vraiment
2: que
0: bien.
2: Chaque titre soit vraiment encadré, accompagné
1: de
2: pendant toutes les étapes.
1: À la commercialisation, puis on avait le sentiment que le contexte à l'époque favorisait plutôt la quantité. Et nous, on avait envie de privilégier peu de titres, mais en même temps,

0: en laissant la place à chacun d'eux pour exister. Voilà, c'est peut-être un peu ça qu'on a en commun avec nos camarades, je pense, du Cartanier ou de la Peuplade, par exemple. Mm-hmm. C'est un peu ça. Et puis, après, évidemment, il y a eu très vite ce qui a motivé les maisons avant nous et ce qui motivera les maisons après nous. C'est-à-dire qu'il y avait la volonté de faire un catalogue d'éditeurs, un catalogue d'auteurs, pardon, et un catalogue où on pouvait accueillir un premier texte, puis un deuxième, un troisième, et ainsi
1: créer des relations avec les auteurs et
0: absolument,
1: les autrices.
0: Absolument, et ça, c'était d'autant plus, je pense que ça a été toujours très très important pour nous de ne pas accueillir un texte publié ailleurs pour je sais pas, pour se précipiter pour faire un coup, par exemple. C'était l'idée de pouvoir accompagner dans la durée.
1: Et bon, on est en 2006, vous vous tendez vers l'avant, comme vous dites si bien, et vous cherchez à faire autrement. Cet autrement-là, avec recul aujourd'hui, de quoi était-il constitué? C'est-à-dire, est-ce qu'il y a des thématiques, des valeurs ou ou même des formes littéraires que, avec recul, on réalise qu'ils se retrouvent en abondance dans le catalogue d'Héliotrope ou des types d'auteurs et d'autrices?
2: C'est sûr que la question du genre, au fond, tout de suite, elle est assez. Nous, on a publié beaucoup de femmes au début. C'était comme un truc. On se disait pas qu'on était si militantes, hein, mais ça s'est donné. Ça a donné comme ça. Puis on est fiers de ça. Puis on est très heureuses de ça, etc. Beaucoup.
0: Parce qu'on est quand même militantes.
2: Non, c'est ça. On l'est. Non, mais on n'est pas très militantes de façon ouverte. Il y a des gens qui le sont beaucoup plus. Nous, on l'est beaucoup moins, disons, que ça. Mais bon, malgré tout, on l'est pas mal.
0: Oui, il y avait la question du genre, il y avait la question des formes hybrides aussi. Je pense qu'on a été, tout de suite. Ce qu'on aimait, c'est pas nécessairement une forme du roman vraiment qui soit précisée comme ça, qui soit classique. Je pense que la forme de la fiction, la fiction sous toutes ses formes, j'allais dire plutôt, ou la non-fiction sous toutes ses formes, nous intéressait. Donc la forme hybride, qui n'était pas très populaire à l'époque et qui l'est beaucoup plus aujourd'hui. On entend plus parler du récit. Donc toutes ces formes-là éclatées.
1: La nouvelle. Ce genre de
0: donc
1: formes.
0: Toutes ces formes éclatées, à partir du moment où on était au pays de la littérature, nous intéressaient. Donc en 2006, c'est peut-être ça qui a été une évidence pour nous, c'était de créer un espace pour des formes qui pouvaient paraître expérimentales, mais qu'on
2: On voulait pas du tout dire que ça serait expérimental, non. Mais au fond, c'était ça quand même, il faut le dire. On peut l'accepter maintenant, mais...
0: peut l'accepter. À l'époque, on l'acceptait pas, parce qu'en fait, de dire expérimental, il y avait un côté très beau, très... très artistique à tout ça. On pouvait même parler de laboratoire entre nous, mais en même temps, ça confinait un petit peu à la marge.
2: Nous,
0: et on voulait
2: rester au centre.
0: Ouais.
1: Vous vouliez demeurer accessible.
0: Ouais. En fait,
1: pour
0: on voulait montrer ces œuvres-là qui pouvaient être perçues comme marginales ou expérimentales. On voulait les mettre sous la lumière.
1: Très bien, c'est très bien la marge. Nous, c'est notre surnom ici, CISM, puis on aime bien aussi faire découvrir justement des voix émergentes.
2: Exactement.
1: Mais je comprends l'idée de vouloir amener la marge en pleine lumière, justement, cette idée de vouloir ratisser large et rejoindre le plus grand nombre. Au-delà du fait que, naturellement, il y a beaucoup de femmes qui, au départ, se sont ajoutées à votre catalogue, aujourd'hui, c'est quoi le profil d'un auteur ou d'une autrice que vous recherchez ou que vous attirez, finalement? Qui devrait soumettre son manuscrit à Héliotrope?
0: Waouh, c'est un programme électoral, ça.
2: Oui, je ne sais pas pour les élections. On va pas parler des élections, en tout cas. Mais qui devrait soumettre? Les gens qui aiment beaucoup la littérature, qui sont passionnés par la littérature, qui ont envie de... qui construisent une œuvre, qui ont envie de quelque chose, qui ont l'impression... tout le monde doit nous soumettre des choses. Ça va très bien, quoi. C'est pas obligé d'être une seule chose, parce qu'on a des goûts très différents, en fait.
0: Oui, d'ailleurs... La maison, elle a été construite autour d'Olga et moi au départ. Ensuite, sont venues d'autres personnes, notamment Alexandra Arvizé, Annie Goulet, Laurence Jourde, qui sont venues avec nous à l'édition et qui ont participé à cette dynamique. Mais
2: À
0: leur sensibilité. Mais au départ, c'est quand même un goût qu'on partageait avec des lectures. Une lecture, par exemple, de manuscrits. Olga et moi, on a des lectures très différentes et pourtant, on choisissait toujours, on finit toujours par s'entendre sur le choix d'un texte. Mais si pour répondre à ta question de savoir qu'est-ce qu'on doit faire pour présenter, bah, en fait, je pense que Olga a raison. Chez nous, c'est la littérature qui doit parler. Donc, quelqu'un qui serait, si quelqu'un a une bonne histoire à nous raconter, on aime bien les histoires, mais c'est pas nécessairement ça qui va nous intéresser. C'est-à-dire que oui, à la bonne histoire,
2: on aime bien
0: être pris par un texte qui peut être classique ou non, peu importe. Mais on aime aussi la forme, on aime aussi la langue. Je pense qu'il y a une certaine exigence toujours que nous recherchons. Alors exigence, quand on dit exigence, ça peut être un peu élitiste, mais l'idée c'est pas d'être élitiste.
2: On veut pas des gens qui écrivent bien nécessairement. Non. On est d'accord, quoi.
0: Ouais.
2: Non c'est... plus. C'est ça qui est étrange.
1: Alors où est-ce qu'on trouve cette espèce de point d'équilibre entre, on cherche pas nécessairement des gens qui écrivent bien, mais on cherche des gens qui savent écrire.
2: Oui, ouais. C'est ça exactement.
1: Donc, qui ont une écriture, qui a une personnalité, finalement.
0: Qui ont un univers, déjà. Je pense que c'est important d'avoir un univers qui a un rapport à la littérature, qui transporte avec eux une façon de voir le monde. Et je pense que quand Olga dit on recherche pas nécessairement un livre bien écrit, c'est parce que la question du bien écrit, elle est pas secondaire, mais plongée dans l'univers d'un écrivain qui nous déstabilise par sa langue, elle est peut-être pas parfaite, mais on se laisse quand même emporter, déranger, déstabiliser. Je pense que c'est ça aussi qui nous interpelle, c'est-à-dire que quand on sort de notre zone de confort.
1: Mais ça m'amène à ma prochaine question, en fait, c'est-à-dire, bon, vous recevez un projet qui est peut-être pas tout à fait parfait, mais qui est assez intriguant, assez poignant pour qu'on s'y intéresse. À quoi ça ressemble le processus de travail, d'écriture et de réécriture au sein d'Héliotrope? Et, j'ajouterai une petite parenthèse à la question, en quoi est-ce que, à votre avis, ça diffère de d'autres maisons d'édition?
2: Mais ça, c'est dur de savoir en quoi ça diffère de d'autres maisons exactement. Là, je peux pas vraiment répondre à cette question-là, sauf que ce qui compte pour nous, c'est d'être accueillant avec quelque chose qui nous plaît, qui nous a séduit, qui nous aura séduite. Puis on veut accueillir ça, puis donc l'amener le plus loin possible. C'est-à-dire regarder dans la même direction que l'auteur, l'autrice, puis essayer de l'amener le plus loin possible, le plus loin où on a l'impression qu'elle va aller, évidemment, cette personne. Sinon, c'est pas intéressant. Alors, on veut pas l'amener où nous, on veut qu'elle aille, hein. Comprenez?
1: Donc, il faut s'intéresser et tenter de comprendre au mieux la volonté initiale, la pulsion d'écriture, puis d'aider le...
2: Il faut regarder dans la même direction que l'autrice, que l'auteur. Ça, c'est important, je crois.
0: Je pense que, oui, il y a l'idée de... Quand il y a une rencontre avec un auteur, il y a une discussion. On voit très vite, quand même, si on regarde dans cette même direction dont parle Olga. Et puis, à partir de là, eh bien, c'est un... Et moi, j'en suis témoin, parce que c'est Olga et Annie ou Alexandra qui travaillent les textes. On regardait dans la même direction d'un auteur, l'accompagner en fait, et ne pas l'amener à soi. C'est tout un art assez subtil.
1: C'est une
0: confiance aussi qui s'établit entre l'auteur, l'autrice et l'éditrice. Je pense qu'aussi ça, c'est très important.
2: Il faut avoir du doigté d'une certaine façon.
1: Du tact aussi, j'imagine.
0: Du tact, oui. Et puis de l'écoute, beaucoup d'écoute.
2: Beaucoup d'écoute, oui.
0: Beaucoup d'écoute. Donc c'est un travail qui n'est jamais forcé. C'est un travail, que je pense, qui est vraiment un travail d'accompagnement. Si bien que dans toute maison, ça arrive, parce qu'on n'accepte pas nécessairement, on ne regarde pas toujours nécessairement dans la même direction. Puis je pense qu'il faut avoir l'humilité de se dire qu'on n'est pas nécessairement les bonnes interlocutrices pour certains textes. Et c'est pas parce que c'est pas bon, c'est parce qu'on n'est pas nécessairement les bonnes personnes pour l'accompagner. Puis je pense que ça peut arriver. On essaie de faire en sorte que ça n'arrive pas souvent, mais c'est je pense que c'est aussi ça le travail d'accompagnement, non?
2: Oui, ne serait-ce que quand sur tous les manuscrits qu'on reçoit, nous on en reçoit beaucoup, vous savez, mais ils sont pas tous bons, hein, mais ils sont pas tous mauvais non plus. Si on les refuse, c'est pas parce qu'ils sont très mauvais.
1: Ouais.
2: C'est des fois parce que c'est pas pour nous, c'est tout, hein.
1: Mm-hmm.
2: Ouais. C'est ça.
1: Puis est-ce que vous travaillez toutes les têtes éditrices se penchent sur chaque manuscrit, ou on est, quand on est chez Héliotrope, on est associé à une éditrice en particulier?
0: Ben d'abord, au point de départ, il y a Olga et Florence qui lisent le manuscrit puis qui décident.
1: J'aimerais bien les rencontrer.
0: Et qui décident de le prendre ou en tout cas d'accueillir ou pas le texte. Ensuite, on évidemment, comme on en publie beaucoup, qu'on en publie un certain nombre et que le travail d'édition, c'est un travail dont on parle pas tellement, mais c'est un travail qui est quand même qui s'étale sur plusieurs mois, qui est constitué de plusieurs rencontres avec les auteurs, les autrices, qui est un travail aussi de minutie. Donc ce travail aussi, c'est très important pour nous, la valeur de ce travail d'édition, à la fois le travail d'édition, à la fois la maquette, à la fois les couvertures. Donc tout ça est un travail quand même qui prend du temps, qui mobilise beaucoup de ressources. Donc là, oui, l'équipe se met en route et c'est pas nécessairement, en fait, entre le moment où on accepte un texte et la personne qui s'en occupe et qui l'accompagne, bien là, on confie à l'une ou à l'autre. Par exemple, Annie Goulet, qui accompagne Olga sur plusieurs projets de littérature, fait particulièrement le noir chez nous, la collection noire. Pourquoi ? Ben parce que elle a particulièrement une sensibilité puis un talent, faut le dire aussi
2: pour l'intrigue, pour l'intérêt,
1: ouais, la collection noire qui est votre collection de Paul Lahr,
0: ouais. Donc aussi ça dépend de la sensibilité du texte, ça dépend de on peut voir dans l'équipe un petit peu la personne qui se sent le plus proche et qui regarde dans cette même direction dont on parlait tout à l'heure.
1: Très bien. Très inspirant. Un beau travail d'écoute et de sensibilité. Maintenant, ce travail-là a porté fruit. On est 20 ans plus tard, donc on s'apprête à célébrer à souffler les 20 bougies d'Héliotrope. Et en plus, c'est la rentrée littéraire. Alors, avec le peu de temps qui nous reste, à quoi s'attendre pour ces 20 ans-là?
0: Est-ce que vous... feu d'artifice.
2: Un truc de malade.
0: Un truc de fou. On brûle tout. La révolution.
1: Est-ce que vous avez des activités spéciales, des lancements dans le cadre du 20e?
0: Ben, on a d'abord 20 ans, c'est pas grand chose dans l'histoire mondiale de l'édition, mais déjà le fait d'être là après 20 ans, nous, ça nous fait plaisir. De continuer à être alerte à ce qui vient, à ce qui se fait. On a deux premiers textes dans notre programme. Un texte de Ching Salao qui s'appelle La guerrière invisible, qui est un texte justement hybride dont on parlait, qui est formidable. On a aussi un texte qu'on accueille de Adèle Haenel, que vous connaissez. C'est peut-être qu'on accueille aussi chez nous et qui s'appelle Viser juste. Et à côté de ça, on a Martine Delvaux avec Diva qui nous sort un livre absolument exceptionnel.
1: Qui sort demain d'ailleurs.
0: Qui sort demain en librairie. On a Catherine Mavrikakis avec un livre qui se passe en partie à Vienne dans les années 30, s'appelle Anna Darling. Et on fait un pas de côté, on a une collection illustrée où on réédite certains textes. Et celui-ci, c'est Chienne de Marie-Pierre Lafontaine, qui avait fait beaucoup parler de lui à l'époque, au moment de sa sortie, et qui est illustré, qu'on retrouve illustré dans une nouvelle collection. Donc,
2: il y a Fantoche aussi.
0: Et il y a Fantoche de Nicolas Chalifour. Donc c'est assez éclectique et je pense que c'est assez à l'image de ce qu'on fait. On a envie de vous dire que oui, on va vous retrouver, on va être là dans plein de librairies avec des tas d'événements autour des 20 ans, mais surtout autour de nos auteurs et des événements en librairie, beaucoup dans les librairies indépendantes. Et moi, j'en profite de ce micro pour dire que merci aux libraires indépendants qui nous ont soutenus depuis 2006, parce que si on est né, on est né avec eux aussi et grâce à eux, grâce à leur soutien. Et durant tout l'automne, vous allez pouvoir voir notre fonds, notre catalogue défendu par les libraires. Et c'est formidable pour nous, c'est les plus beaux des cadeaux, c'est qu'ils continuent à mettre les livres de nos autrices et nos auteurs entre les mains des lecteurs. Donc Voilà, c'est ça la récompense de nos 20 ans et les bougies.
1: Eh bien, très belle prise de parole pour remercier et prendre la défense des libraires indépendants. C'est pas la première fois qu'on les invite, qu'on invite les auditeurs et auditrices à visiter leur libraire indépendant, mais on le répète jamais assez.
0: Jamais.
1: Surtout pas à ce micro, au Sentinelle. Alors, ça aura été dit par Florence Noyer,
0: oh là là.
1: Et accompagnée d'Olga Duhamel, directrice générale et littéraire des éditions Héliotrope. Merci beaucoup
0: Merci
1: à vous deux,
0: beaucoup.
1: Mesdames, d'être passées.
2: Merci à vous.
1: On suit votre travail et on célèbre dans l'humilité, mais intensément tout de même, les 20 ans d'Héliotrope. Merci d'avoir été là.
0: Merci beaucoup.
1: On s'en retourne en musique. On va aller écouter Prends des vacances de Vaillance et on poursuit et termine cette émission des Sentinelles en compagnie d'Héloïse Thompson-Tremblay qui vient nous expliquer comment le cinéma peut nous permettre de réinsuffler de la poésie dans notre quotidien.

0: C'était « Prends des vacances » de Vaillance et Héloïse Thompson-Tremblay qui vient de rentrer en studio m'a accueilli en me disant « Ben voyons, t'es donc bien estivale » et c'est pas la première à me le dire parce que je porte aujourd'hui une chemise hawaïenne fleurie pour repousser l'automne le plus possible. On aime la rentrée culturelle aux Sentinelles, mais on veut profiter de l'été jusqu'au bout. Héloïse, bonjour, re-bienvenue.
1: Allô?
0: Deux semaines en deux.
1: Oui.
0: Et en plus, cette semaine, tu viens nous livrer une chronique double, donc deux parties. Ça va être séparé avec une petite chanson. Et j'ai pris l'initiative de surnommer ta chronique aujourd'hui « Réenchanter le monde, un film à la fois ».
1: Mais j'ai adoré ça parce que je cherchais le mot que je voulais. Puis je pense que tu as mis le doigt parfaitement dessus.
0: Content de l'entendre. Et donc, tu viens nous expliquer un peu comment, selon toi, le cinéma peut permettre de réinsuffler de la poésie dans nos quotidiens.
1: Absolument. C'est ça, ben, tu sais, justement, tu m'as dit, je repousse l'automne, on reste avec l'été. Mais moi aussi, c'est ça, tu sais, je suis pas mal en déni que l'été tire à sa fin. Je voulais venir te parler de, comme tu l'as dit, de poésie, de romance, d'enchantement. Par le cinéma, selon moi, c'est une bonne manière de faire les choses. Bon, je pense qu'en 2026, avec tout ce qui se passe dans le monde, c'est plus que normal d'avoir envie d'être ciné, qu'un petit peu, d'avoir envie de se dire, voilà, la terre brûle, fait que whatever, tu sais. Ouais. Mais, puis tu sais, je pense que c'est correct d'être réaliste, mais sans trop faire écho à nos multiples discussions précédentes sur ce qui est bon, ce qu'on aime, sur ce qui fait du bien, j'avais envie justement quand même de parler de films qui font du bien, qui donnent de la joie, qui amènent de la poésie, de l'enchantement, et j'avais envie de passer par ça en parlant de l'exemple d'un de mes films favoris, parce que c'est encore un petit peu mon anniversaire, là, donc je me suis dit que je me gâterais un petit peu.
0: Ben oui, parce que tu viens tout juste d'avoir 30 ans, oui. Héloïse, bonne fête, joyeux anniversaire officiellement en onde.
1: Ben oui, c'est ça, écoute, regarde, je me suis un peu
0: tu me dises bonne fête
1: en onde, mais c'est pas grave, on en profite.
0: Oui, profite-en, parce que je te l'avais déjà dit en vrai, mais regarde.
1: C'est ça, ça
0: maintenant,
1: compte.
0: Maintenant, tout le Québec t'a entendu, sait que c'est ta fête.
1: Yes.
0: Tu veux la croiser dans la rue? Donnez-lui un cadeau.
1: C'est ça. Ben écoute, c'est gros là, c'est 30 ans là, fait qu'on on va prendre tout ce qu'on peut avec ça. Donc, comme c'est ma fête, je me fais un petit peu plaisir. J'en profite pour parler de mon film chouchou, Les Demoiselles de Rochefort, qui en plus d'être un film excellent, possède certainement de rendre la vie un enchantement selon moi. Les Demoiselles de Rochefort, c'est un des films de ma vie, mais c'est aussi le film qui a nommé mon émission que j'ai eue à CSM pendant plusieurs années avec ma collègue Ariane Roy-Poirier. Avant tout, c'est une comédie musicale de Jacques Demy. Le film a vu le jour en 1967. Ça met en vedette la sublime Catherine Deneuve et sa sœur dans la vraie vie, Françoise d'Orléac.
0: T'en as déjà parlé ici, je pense, quand tu parlais des comédies musicales,
1: oui,
0: justement.
1: Exactement,
0: ouais.
1: J'en ai parlé très rapidement, puis j'ai l'impression que j'ai pas eu le temps de dire tout ce que je voulais sur ce film-là.
0: Ah ben, paye-toi la traite, Madame Lafété, on
1: c'est
0: t'écoute,
1: ça.
0: Là.
1: Exactement. Donc, c'est ça, tu sais, on a Catherine Deneuve qui est magnifique, sa sœur dans la vraie vie, Françoise d'Orléac, que c'est son avant-dernier film avant sa mort très, très jeune, à l'âge de 27 ans, dans un tragique accident de voiture. Et donc, dans tout ce contexte-là, justement, on parlait tantôt de cynisme, ça serait facile de faire comme, oui, oui, mais la joie, c'est certainement quelque chose qu'on a à revendre dans ce film-là. Les deux sœurs dans la vraie vie jouent ici des jumelles qui rêvent de quitter leur ville, Rochefort, afin d'avoir du succès dans la musique et dans la danse à Paris. Elles veulent partir, elles veulent devenir des stars et elles en ont le talent nécessaire, mais en plus, elles caressent le rêve de trouver l'amour.
0: Hein, on ben là,
1: nécessairement. Hey. On a tous dans cette recette-là. On a de la musique, de la danse, des super belles robes, de la couleur et de l'amour. Le film se passe sur 3 jours pendant un carnaval qui débarque à Rochefort pour vendre des motos, des autos. Les sœurs Garnier vont chanter dans le carnaval pour mousser un peu l'intérêt des locaux. Et donc, le carnaval, c'est le prétexte parfait pour la folie. Pour amener tout ce qui va se passer. Donc, le film a été tourné directement dans la ville de Rochefort de mai à août 1966. Donc, c'est plusieurs mois, là, s'il y en a d'entre vous qui nous écoutent, qui travaillaient dans le monde du cinéma, vous imaginez comment ça a dû être quelque chose d'assez extraordinaire de tourner pendant autant de temps. Et Jacques Demy et son équipe ont entrepris comme une opération beauté sur la ville. Donc, on a repeint des volets, des centaines de volets et 40 000 mètres carrés de façade dans la ville, dans la place Colbert, qui est genre le centre de la ville, que Jacques Demy avait choisi pour son architecture un petit peu militaire. Donc, c'est vraiment comme une belle manière de prendre, bon, le sujet, la guerre. Tu sais, tout ça, ça se passe pendant la guerre d'Algérie. Alors, les soldats sont un peu... sont à Rochefort pour s'entraîner, mais en parallèle, on a toutes ces couleurs-là, toute cette folie. Toute cette beauté-là. Et justement, si ça, de tout peindre cette architecture-là super militaire, c'est pas un acte de résistance contre la mornitude, contre le cynisme, ben moi, je sais pas qu'est-ce que je sais. Je trouve que juste avoir les premiers plans du film, où est-ce qu'on va dans cette ville colorée-là, tu te dis, OK, je suis là pour de la joie.
0: Sais-tu si la ville a conservé cette apparence-là après le tournage?
1: Mais tout à fait. La ville a conservé tout ça après le tournage, l'a entretenu et a même fait du fait que les Demoiselles de Rochefort est allée là, que Jacques Demy a choisi la ville de Rochefort pour son film. C'est vraiment devenu comme une attraction touristique de la ville. Donc, aller visiter Rochefort, la ville où tout ça s'est passé. Pour les 25 ans du film, ils ont renommé un square dans la ville en l'honneur du film. Il y a eu des célébrations qui ont duré des jours et des jours. Et Agnès Varda, la cinéaste qui était l'épouse de Jacques Demy, est allée documenter, dans le fond, à Rochefort pour les 25 ans du film, qu'est-ce qui restait du film, en interviewant plein de jeunes que Jacques Demy avait choisis pour être les figurants dans le film. Donc, plein de petits garçons, de petites filles qui sont devenus des adultes, qui venaient raconter leur passage. Il y en avait plusieurs qui avaient tenu des journaux de comment ça s'était passé le tournage, qui avait été choisi pour faire quoi. Il y en a un qui avait le droit à une réplique. Des vrais jumeaux, des vraies jumelles de la ville de Rochefort aussi.
0: Vous en voulez des impacts concrets et durables de la culture sur la société? En voilà.
1: Mais justement, tu sais, la poésie, l'art ici, la couleur, ça a changé complètement le destin de la ville qui aurait très bien pu devenir une ville de France comme tant d'autres, mais qui, grâce à ça, a comme devenu... a obtenu une espèce d'attrait. Et la raison pourquoi j'ai choisi de parler de ce film-là spécifiquement, et on aura sûrement, j'aimerais ça avoir une discussion avec toi dans la deuxième partie de cette chronique-là, c'est que c'est un film qui me touche particulièrement pour certains choix que le film fait. Par exemple, je vous ai dit un petit peu plus tôt que les sœurs Garnier ont le rêve de trouver l'amour. Eh bien, on a aussi un personnage qui s'appelle Maxence, qui est un militaire qui vit à Rochefort pour faire son entraînement militaire. Mais lui, son rêve, c'est de devenir un peintre et un poète. Mm-hmm. Il fait des peintures abstraites, sauf une, où est-ce qu'il a dessiné une femme qu'il appelle son idéal féminin. Et il a donc peint Catherine Deneuve. Il l'a inventé. Sa toile ressemble en toute pièce à Catherine Deneuve, qui, quand elle va découvrir la toile, dira « Comme ce type doit m'aimer puisqu'il m'a inventé. Mm-hmm. » Comme magnifique. Comment tu penses à ça? Évidemment, tout au long du film, on va attendre avec impatience de voir enfin Maxence rencontrer Catherine Deneuve, rencontrer son idéal féminin en chair et en os plutôt qu'en peinture. De l'autre partie, pour moi, la plus belle partie du film, la plus poétique, la moins cynique, c'est quand Françoise d'Orléac, le personnage de donc la jumelle de Catherine Deneuve, fait la rencontre de Gene Kelly. Parce que oui, Gene okay, Kelly, ouais. Le roi incontesté de la comédie musicale, est venu faire un tour à Rochefort. Il a tourné pendant 3 semaines. Il parle français, donc il a tourné lui-même ses dialogues, puis il s'est fait doubler pour ses chansons, mais... Tu sais, il est venu faire ça, il a chorégraphié lui-même ses scènes et il rencontre Françoise d'Orléac dans une scène qu'on a vue des centaines de fois au cinéma où est-ce que le petit frère de Françoise échappe son cartable à terre puis là, il va l'aider à ramasser leur mince touche, il tombe amoureux, il se retourne de bord, il part en chanson pour dire... à la ville de Rochefort au complet, qu'il est amoureux après avoir rencontré Françoise pour une seule fois. Et elle-même, de son côté, elle retourne à la maison, elle parle à sa sœur, elle lui dit « J'ai rencontré l'homme de ma vie ». Et là, les deux sœurs tombent en chanson. On a une chanson au complet sur comment elle a rencontré cet homme-là, qu'elle ne sait pas c'est qui, elle ne lui a pas demandé son nom, mais elle en est amoureuse. Et dès que la chanson se termine, on sonne à la porte et Françoise se tourne vers sa sœur et dit « ciel, si c'était lui. Alors, moi, je veux applaudir ça, des moments comme ça, le cinéma qui nous encourage à dire, ben oui, pourquoi pas? Mm-hmm. Pourquoi pas est-ce que cet inconnu-là que tu viens de rencontrer, avec qui tu as partagé un beau moment, pourquoi pas ça serait, pourquoi ça ne serait pas l'homme de ta vie? Tu sais, bon, c'est pas toujours le cas, mais d'y aller sans le cynisme qu'on a maintenant en 2026, de se dire, ben oui, tu l'as rencontré dans la rue, c'est sûr que c'est pas l'homme de ta vie. Pourquoi ça serait pas lui qui sonne à la porte, tout ça? Donc, moi, tout ça des Demoiselles de Rochefort me donne envie d'insuffler plus d'enchantement, pour reprendre le mot que tu as dit, dans ma vie. Tu sais, bon, est-ce que je vais commencer à penser que toutes les personnes que je croise peuvent sont l'âme sœur? Pas nécessairement. Ceci dit, de tout approcher avec un petit peu plus de légèreté, avec un petit peu plus de, ben, de joie et de poésie, mais moi, je dis pourquoi pas à ça.
0: Très bien dit. Oui, c'est bien quand les films ou les formes d'art nous portent, puis qu'on sort d'une salle de cinéma, par exemple, avec un sourire pendu aux lèvres. Il en faut des œuvres comme ça, puis ça fait toujours beaucoup de bien. Beaucoup de bien, comme la chanson qu'on va aller s'écouter. La chanson est dédiée à quelqu'un. Elle s'appelle « Chanson pour Larry ». C'est une chanson d'Hector Gaspard, dont la chanson « Je dors, je pense » est encore au palmarès de CISM. Et c'est une chanson qui, de source sûre, je le sais, a été écrite avec beaucoup d'amour en tête, en pensant à un ami et à son frère. Alors on va aller écouter ça, puis on poursuit cette discussion et réflexion sur le réenchantement grâce au cinéma.

0: C'était chanson pour Larry d'Hector Gaspard. Et on poursuit dans ce dernier segment en compagnie d'Héloïse Thompson-Tremblay, toujours à l'écoute des Sentinelles de l'Or au 89.3 FM, où on parle de réenchanter le monde, réinsuffler de la joie et de la poésie à travers le cinéma, en prenant l'exemple des Demoiselles de Rochefort, ce film qui, lorsque je l'ai googlé tout à l'heure, pendant que je t'écoutais m'en parler, Héloïse, comme je le connais pas tellement, j'ai vu l'affiche du film et elle m'a beaucoup fait penser à l'esthétique derrière Samantha Oups, cette espèce de série humoristique parodique où deux personnes incarnent deux femmes, une blonde, une brune, tout comme dans Les Demoiselles de Rochefort. C'est ouais. très drôle, c'est très pétillant et ça m'a fait penser à ça. Donc voilà, ça m'a fait rire.
1: Ben justement, tu sais, de la joie, soulever un petit peu le rire, tu sais. Mm-hmm. Les Demoiselles de Rochefort, ça fait ça tout en rajoutant une petite pointe de réalisme quand même. Tu sais, là, je parle des parties, le fun et tout, mais il faut qu'on mette l'Astérix très Jacques Demy qui va bien sûr dans le film, où est-ce qu'on doit se rappeler que il y a un subplot, une sous-histoire qui concerne un meurtre grave qui s'est passé à Rochefort pendant que tout ça arrive. Donc Jacques Demy veut toujours nous garder sur la trace de la réalité tout en insufflant de la magie, de la poésie, de l'enchantement dans son film, tu sais, ce que je trouve assez intéressant d'aller combiner les deux. Il y a des scènes au complet qui se passent en alexandrin parce que pourquoi pas. Mais on a aussi une histoire de meurtre accablant qui s'est passé à Rochefort. Donc, de combiner les deux ensemble, ça amène une partie de la vraie vie sans le cynisme. Ben, en tout cas, dans les histoires des jumelles, sans le cynisme.
0: Donc, on est quand même dans le domaine de la comédie, là. Tu sais, c'est un film musical, mais on rit beaucoup, là, à travers ça.
1: On rit beaucoup dans ce film-là. Bon, tu sais, avant de faire Les Demoiselles de Rochefort, Jacques Demy avait fait un autre film avec Catherine Deneuve, une autre comédie musicale. Et là, le comédie est en gros guillemets, là, parce que c'est pas très drôle. Ça s'appelle Les Parapluies de Cherbourg, qui est un des films qui a beaucoup inspiré La La Land, par exemple, où est-ce que, justement, le personnage de Catherine Deneuve tombe amoureuse d'un jeune homme qui part à la guerre d'Algérie, puis elle se retrouve enceinte très rapidement et ça devient pas mal dramatique. Donc ici, là, on dirait que Jacques Demy avait le goût d'aller s'inspirer des comédies musicales classiques là, de MGM des États-Unis, où est-ce que tu vas sortir le Singing in the Rain, le Brigadoon de la vie, où est-ce que, eh ben pourquoi pas, est-ce que Gene Kelly trouverait un monde enchanté, où est-ce que le temps s'est arrêté et que les habitants de ce petit village écossais-là se réveillent aux 400 ans. Mm-hmm. Pourquoi pas? Je trouve que c'est bien joli de la part de Demy de nous avoir offert ça dans son cinéma.
0: Mais pourquoi pas, oui. Je pense que une des grandes forces de l'art et surtout de la fiction, c'est de nous faire vivre des choses qui sont pas nécessairement possibles, y compris avec légèreté et sourire, et surtout, tu sais, le rire a tellement une puissance. Tu sais, je veux dire, c'est pas pour rien que l'humour est une forme d'art aussi populaire au Québec notamment, mais dans le monde, tu sais.
1: Absolument.
0: Le rire, c'est puissant, puis une chance qu'il y a des formes d'art qui pour le faire porter, tu sais. Moi, tu voulais savoir mon avis, c'est ce
1: oui,
0: que tu disais un peu avant
1: la
0: pause musicale. Ben rapidement, moi, je tire mon chapeau à des films comme ça qui nous font rêver, qui nous font baigner de lumière puis de rire et tout ça. La question que je me pose, n'ayant pas vu le film, là, bien entendu, là, tu me présentes un de tes films préférés. La question que je me pose, c'est n'y a-t-il pas un piège potentiel ou un risque dans des œuvres qui vont dépeindre une vision de l'amour somme toute très classique, tu sais, très meet cute mais grandiose, très âme-sœur, coup de foudre, des choses qui peut-être qu'on devrait aussi tenter de les déconstruire tant elles sont omniprésentes comme trope dans les films.
1: Ben certainement, surtout qu'ici on parle de deux histoires d'amour qu'on voit commencer et qu'on voit pas continuer. Mm-hmm. On voit le début de ces histoires d'amour là, puis bon, Jacques Demy a pas vraiment le goût de discuter avec nous de qu'est-ce qui se passe après qu'on ait passé par-dessus la lune de miel. Là. Il veut pas parler avec nous de qu'est-ce qui se passe une fois que Gene Kelly doit retourner aux États-Unis, puis que Françoise d'Orléac est donc ben triste que l'amour de sa vie retourne faire sa carrière aux États-Unis. Tout ça se termine avec une fin bien ouverte où est-ce que le spectateur, la spectatrice a le droit de rêver puis se dire peut-être qu'il lâche tout, sa carrière, qu'il vient s'installer à Rochefort ou qu'ils vont vivre ensemble à Paris. Ils vont être comme un super couple de la musique. Pourquoi pas? Tu sais, ça nous permet de rêver. Je suis d'accord avec toi, il y a plein de choses à déconstruire là-dedans à l'ère du cynisme qui nous entoure. Par contre, je trouve quand même que l'espoir que des films comme ça, ça nous amène de se dire, pas nécessairement l'espoir par rapport à l'amour aux relations purement romantiques, là, juste plus l'espoir par rapport, tu sais, des films qui te font espérer d'une relation qui serait jolie, mais d'une plus belle ville, tu sais, juste
0: oui, 100%,
1: d'une plus belle ville, d'une plus belle communauté, d'une vie dans laquelle les gens veulent se supporter, ben c'est un geste de résistance, tu sais, de vouloir espérer puis de se dire, hey, c'est encore quelque chose qu'on peut faire, c'est encore de quelque chose qu'on peut rêver, de cet espoir-là, de cette joie-là, de gérer la joie, de sortir d'un film en ayant tellement souri que tu penses que tes joues vont te tomber, de rire des fois, mais de beauté, de joie, tout simplement. C'est un bel acte de résistance.
0: Ben surtout que de ce que j'en comprends, de comment tu me décris le film, il y a quand même une vision artistique très assumée à travers ce film-là. Donc, c'est un choix conscient et habile qui est fait de mettre énormément de lumière, de soleil, de naïveté, de plaisir, de rire, de
1: tout
0: sourire. Là où moi je lève un petit drapeau peut-être en avertissement pour ce trope-là des relations amoureuses idéalisées et trop faciles naturellement, c'est quand, mettons, en particulier dans le cinéma américain, on se retrouve bombardé comme jeunes enfants, ados, en particulier je pense les jeunes femmes, les jeunes filles, où là ça peut peut-être créer aussi des
1: attentes
0: ou des malaises genré ou quoi que ce soit. Donc c'est juste ça que je voulais soulever. Ceci dit,
1: absolument.
0: Ceci dit, j'ai ouvert l'émission en parlant d'un de mes coups de cœur puisque j'ai écouté vendredi dernier The Drama.
1: Oui.
0: Et je trouve que pour une comédie noire un peu dramatique, ça fait exactement ce travail-là. Alors le film nous fait passer à travers une gamme d'émotions négatives, voire effrayantes, très trash, très sombres, puis sans rien voler de punch.
1: Ah non, faudrait pas.
0: Quand on finit le film, on se retrouve quand même avec une note d'espoir.
1: Tout à
0: qui
1: fait.
0: Est très, très juste et très, très... Parce que t'es nu aussi. Mais donc voilà, allez voir The Drama.
1: Parce
0: et...
1: que t'es passé à travers tout ça.
0: Ben oui.
1: Oui,
0: puis ça m'a vraiment plu. Allez voir The Drama, mais aussi, allez voir...
1: Allez découvrir Les Demoiselles de Rochefort.
0: Les Demoiselles de Rochefort de Jacques Demy, un des films préférés d'Éloïse, qui célèbre ses 30 ans.
1: Je me suis gâtée.
0: Ne serait-ce que pour lui faire plaisir, allez écouter ça. Ça a l'air particulièrement charmant. C'est tout le temps dont on disposait, mais je te remercie énormément de ta présence, Héloïse. Et comme j'aime bien le faire, je te réinvite quand tu veux. Et peut-être que pour la prochaine fois, tu pourras nous proposer un film qui, au contraire, nous permet de poser un regard critique sur le monde. Qui sait?
1: Je te lance
0: ce défi-là, on verra bien.
1: C'est pas tout le temps mon réflexe, mais c'est un bon devoir.
0: On s'en reparle, si t'as une idée.
1: Certainement.
0: De toute façon, je sais qu'on va te réentendre au micro des Sentinelles de l'art. Merci d'avoir été là.
1: Merci à toi.
0: C'est la fin pour nous. C'est le moment de conclure cet épisode des Sentinelles. Alors évidemment, Les Demoiselles de Rochefort, allez écouter ça. De Drama aussi, mais surtout j'attire votre attention cette semaine sur le Festival des Arts de Ruelle qui ce jeudi 27 lance dans le cadre d'un spectacle bénéfice sa 10e édition. Allez-y, c'est sur leur site web, le lieu est secret, c'est à 19h30 ce jeudi 27 août et le festival en lui-même commence le 29 et c'est jusqu'au 13 septembre, donc soyez là. Restez à l'écoute, au détour d'une petite pause musicale, ce sera le Palmarès avec Jean ou Eliane qui se succèdent au micro du Palmarès du mardi. Et comme on est allé écouter Chanson pour Larry tout à l'heure, on va finir l'émission avec un petit bloc musical qui va commencer avec de Thierry Larose, Chanson pour Bérénice Einberg, qui est un personnage tiré de la littérature de Régent du Charme que j'aime bien. Et alors, ce sera suivi ensuite de Courir de Gabé et de Désert de Mal-aimé Soleil. Passez une belle semaine. On se retrouve mardi prochain pour plus d'autodéfense culturelle aux Sentinelles de l'art.

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Salut, bon mardi à tous. Ici Eliane au micro pour ce palmarès du mardi. J'espère que vous allez bien. Ce sera mon dernier palmarès de la saison. Je retourne à mon émission habituelle qui débutera le 13 septembre. C'est Effet sonore. Je vous en parle un peu plus en détail vers la fin de l'émission parce que aujourd'hui, ben pour commencer, on y va fort en musique. Comme à l'habitude, on y va avec des nouveautés. Je voulais commencer ça avec quasiment juste du Keb. Ben, en fait, avec juste des artistes québécois parce que on voit qu'il y en a plus. Ben, en fait, dans le palmarès cette semaine, tout le franco, c'est du québécois. Puis ça fait du bien parce que l'été, les artistes sont dans les festivals ou ils prennent ça tranquille parce qu'on sait que c'est une période qui n'est pas nécessairement la plus optimale pour sortir de la musique, n'importe quel nouveau projet, parce qu'on sait que les Québécois, eux, sont dans les festivals, fait peut-être moins enclin à aller en écouter, les Québécois et les Québécoises. C'est pas vrai, on écoute aussi de la musique, mais en observant les sorties, on en voit qu'il y a moins de Québécois à l'été. Puis là, ça recommence, puis on a des grosses entrées. Suivez CISM pour être au courant de tout. Puis moi, aujourd'hui, ce que je vous fais entendre, c'est on va commencer par Marie-Neige. Donc, c'est la chanson Maintenant. Puis vous allez voir, ça commence tout en douceur, c'est acoustique, sans artifice pour commencer. Mais progressivement, dans la chanson, on a un crescendo musical et émotif qui va vous donner envie de la réécouter directement après pour revivre le moment qu'elle vous a fait vivre. On continue avec Vaillance. Et écoutez-moi bien, je dis Vaillance et non Valence. Parce que vous allez voir, là, il n'y a pas juste le nom qui partage des ressemblances. Il y a aussi d'autres similarités. En fait, des consonances dans la voix, mais aussi dans le groove musical. Mais Vaillance a un rythme qui est plus ancré dans les années 70. Fait que ce soit au niveau des petits riffs des guitares irrésistibles ou de la cloche à vache, ou c'est peut-être des claves, mais en tout cas, vous allez reconnaître cette percussion qui revient. Puis, si vous êtes amateur de Yacht Rock, comme moi, vous allez être servi. Est-ce que vous connaissez c'est quoi du yacht rock? Je ne sais pas si tout le monde est familier avec ce terme-là. On pourrait dire que c'est du rock de plaisance à écouter en embarcation nautique, que ce soit un yacht ou un ponton, c'est pas grave. Mais pensez à quelque chose de assez relax, calme, style Steely Dan, les bonnes tunes des Eagles, pas autant.

Puis elle a eu des phases un peu plus exploratoires aussi. Je trouve que c'est intéressant. Puis je suis vraiment contente qu'elle soit finalement dans notre banque de musique et en plus au palmarès. Donc si je répète, on va aller écouter Marie-Neige avec Maintenant. Ensuite, c'est Vaillance avec Prends des vacances. Et on clôture ça avec Claudia Bouvette. On s'en reparle tantôt.

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De retour sur les ondes de CISM, on a écouté En rafale, Marie-Neige avec Maintenant, Vaillance avec Prends des vacances, puis on a terminé ça avec Amour écran de Claudia Bouvette. Et oui, Claudia Bouvette sur CISM, puis là on va enchaîner avec U2. Mais pas le U2 que vous pensez, en fait une chanson qui s'appelle U2, je me trouvais quand même pas pire d'avoir fait ce parallèle-là entre les deux. Donc pour le prochain bloc, ça va être encore des nouveautés en majorité, mais on va aller du côté anglophone. Puis j'ai intitulé ce segment « Hip-hop mélodieux, puissant et créatif ». Donc c'est du hip-hop que c'est un genre de hip-hop que j'aime beaucoup, que c'est une catégorie que j'ai créée pour, pas différencier, mais pour catégoriser une partie du hip-hop que j'aime, j'en aime d'autres, mais celui-là, il me fait penser à Kanye West dans sa bonne époque, là, pas dans sa phase actuelle où, qui est complètement problématique pour plein de raisons. Puis je ne veux pas y accorder plus de temps. Donc, on va tout de suite penser aux artistes d'aujourd'hui qui viennent de rentrer sur le palmarès. On va commencer par Chung avec Peru the Producer. Puis ça, c'est une rappeuse de La Salle. Puis je n'avais jamais entendu parler. Puis je pense que c'est le cas pour plusieurs personnes au Québec. Mais en m'intéressant à elle, j'ai vu qu'elle a vraiment un beau rayonnement dans la sphère anglophone. Puis vous allez écouter la production, là, c'est vraiment de qualité, donc j'espère que ça va vous plaire. Puis ensuite, on transite vers Kenzel Curry. C'est pas Kenzel Curry, c'est Denzel Curry. J'avais fait une faute dans ce que j'ai écrit. Qui lui, j'ai fait une faute dans son nom, mais c'est quelqu'un dont la réputation n'est plus à faire. Un senior du hip-hop, là, ou en tout cas un artiste majeur de la scène. Puis je dois avouer que je suis peu familière avec son œuvre, mais à l'écoute de cette chanson-là, j'ai eu envie de m'y plonger. Moi, j'aime particulièrement là, dans qu'est-ce qu'on va entendre. Son piano répétitif, là, je le trouve efficace. Puis une bass qui est stable au début, mais qui devient progressivement groovy au fur et à mesure que la chanson progresse, ou en tout cas qui fait plus, qui va s'amuser un peu, là, qui sort de sa ligne de base. Et puis on va finir avec Saint-Sucré, artiste chouchou montréalais de La Station. On est toujours dans le hip-hop, puis on va écouter sa pièce On reste dans le parc. Fait que je vous laisse pour ce segment hip-hop, et puis à tout à l'heure.

sain sucré avec On reste dans le parc. Avant ça, on avait Denzel Curry accompagné de Kenny Beats et de Yeba avec sa chanson Difference. Puis on avait commencé ce bloc musical hip-hop mélodique puissant et harmonieux. C'est pas le terme que j'avais utilisé, je me rappelle pas. Puissant! Ouais, il y avait de la puissance dans tout ça. Avec Chung, l'artiste rappeuse de La Salle et sa chanson YouTube. On va transiter vers un univers... J'allais dire complètement différent, mais c'est pas vrai parce que il y a des genres qui sont un peu plus à l'opposé que celui que je vous propose pour le prochain bloc. C'est-à-dire que je vous propose un bloc électro. Puis on va aller dans de l'électro qui lui-même représente différents sous-genres d'électro. Je commence avec Canel, qui est sur le palmarès depuis un petit bout. Vous savez que je l'aime beaucoup. Un indie électro trash, indie sleaze. Moi, elle me rappelle beaucoup Yel. Après, on va poursuivre avec Kells. Découverte récente que j'avais jamais eu l'occasion de mettre au palmarès, mais ça fait un petit bout que je l'écoute. Elle est plus dans le électro bedroom pop, donc électro plus tranquille à écouter dans une chambre à coucher, comme on dit en français. Puis on va terminer le bloc avec de l'électro plus R&B, mais là avec un peu de jazz. Est-ce que vous savez de qui je parle? OK, ici c'est Magi Merlin qui est cet artiste qui nous offre cet électro, ce R&B assez innovateur, puis rafraîchissant dans le paysage montréalais. Et on va l'écouter de cet artiste, Eat Me Out, avec des points d'exclamation entre chaque mot. Ça part, on écoute ça, je vous reviens tout à l'heure.

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1: De retour sur les ondes de CISM, on vient tout juste d'entendre Eat Me Out de Magi Merlin, Just Us Two de Kells, puis le bloc électropop avait débuté avec Sunshine de Canel. Maintenant, on va prendre un détour vers un segment qui est planant et tropical. Et on commence avec une artiste danoise, ou du moins basée à Copenhague, qui définit sa musique comme du ambient abracadabra. Donc, c'est une artiste de son et de vibration. C'est cliché de le dire, mais c'est de la musique cinématographique, ou du moins des images qui s'imposent quand on l'écoute. Puis c'est sur ça qu'elle surfe. En fait, elle a fait beaucoup de compositions pour des films, pour du théâtre, des expositions d'art. Puis si vous aimez ce que vous entendez, c'est quand même particulier. Vous allez voir que c'est une artiste du son, mais c'est mélodieux. Moi, je trouve ça magnifique. Puis, si vous commencez à me connaître, là, vous savez qu'il me faut une mélodie, ou il faut que ce soit harmonieux. En tout cas, même dans le gros rock, là, peu importe, là, j'aime pouvoir suivre une ligne. Puis, ça n'arrange pas que la ligne musicale prenne des détours, mais j'aime bien quand ça sonne complet, mais aussi ça vient toucher des cordes émotive, puis pour moi, ça, c'est mélodieux. Fait que, on va aller écouter sa chanson, Jua Du Dania. C'est tiré de son album, écoutez ça, Biva Pipa Bua Luka. Fait qu'elle joue avec les sons même dans ses titres, c'est Sophie Birch. Puis elle sera aussi en prestation en fin de semaine, ou du moins dans les prochains jours, au Festival Mutech qui débute aujourd'hui. Puis j'avais une anecdote sur le Festival Mutech, le festival auquel je suis jamais allée, mais en notant ça tantôt, je me suis rappelé un bon souvenir que j'ai eu au Japon, lorsque j'ai visité un disquaire, en fait, qui était spécialisé en techno de Détroit. C'était à Osaka, puis ça, c'est vraiment... Quand vous allez au Japon, il faut que vous allez explorer les niches. Donc, qu'est-ce que vous aimez? Vous allez trouver quelqu'un là-bas qui l'aime, puis qui va pouvoir vous en parler pendant des heures, puis que c'est n'importe quelle niche, n'importe quelle sous-niche, il y a quelqu'un au Japon qui collectionne ça ou qui en fait. C'est assez particulier de cette région-là du monde. Je m'étais fait conseiller de voyager en fonction des niches que j'aimais, puis d'aller explorer les endroits qui m'intéressent en fonction des niches. Puis là, évidemment, c'est la musique. Puis je suis pas nécessairement friande de techno de Détroit, mais ça a piqué ma curiosité. Puis en discutant avec le disquaire, puis la conversation était assez limitée là, en raison de la barrière de la langue, j'y parlais de Montréal, puis il n'y a pas grand-chose qui sonnait une cloche chez lui, sauf le festival Mutech. Ça, il connaissait quelqu'un qui avait déjà joué là-bas. Puis ça m'avait réchauffé le cœur. Fait que petite anecdote de Mutech qui commence aujourd'hui, qui s'étire jusqu'à dimanche. Et puis, on va poursuivre ce bloc segment planant et tropical. Je me suis un peu évadée dans mon souvenir du Japon, juste pour vous rappeler qu'on va écouter Sophie Birch. Puis ensuite de ça, on va avec Helado Tropical et la chanson Sensation. Helado Tropical, lui, il joue beaucoup avec les images aussi dans la création de sa musique. Puis c'est un artiste qui vient de la Floride, puis qui vraiment oscille en plusieurs styles. Puis là, dans son dernier, il est plus dans l'électro-planant. J'aime bien ça. C'est un artiste qui avait fait plus indie, pop, puis là, il est rendu dans ce courant-là, l'électro-tropical planant, que ça débute à l'instant.

Helado Tropical et Sophie Birch. C'est les deux artistes du palmarès qu'on vient tout juste d'entendre. Puis là, on arrive vers la fin, mais je voulais pas terminer l'émission sans parler du drame qui s'est passé aux États-Unis aujourd'hui. Pas comme si ça allait déjà super bien là-bas. Catastrophe. Là, en plus, ils perdent Dolly Parton, donc cette icône des États-Unis, une icône fédératrice là, qui avait le pouvoir d'unifier tous les Américains, peu importe l'allégeance politique. C'est quelqu'un, j'ai jamais eu la chance d'assister à ses concerts, mais apparemment qu'en allant la voir, on pouvait croiser des hommes d'un certain âge avec un chapeau de cowboy, mais aussi des personnes de la communauté queer, il y avait des drag queens, donc c'était une des rares personnes qui arrivait à vraiment gagner le cœur des Américains à travers toutes les idéologies. Elle était transcendante, puis et on peut parler, il y a tellement de choses à dire sur elle, puis je me sens mal de parler rapidement, mais tu sais, on peut dire que c'était une pionnière, parce que bon, guitariste hors pair, autrice, compositrice, puis elle s'est imposée dans un monde majoritairement masculin, là. Puis en plus dans un monde comme le country, où les chansons avaient des connotations, tu sais, de crimes, d'agressions sexuelles, puis elle intervient en composant ses propres chansons, puis en les faisant jouer, puis vous l'avez sûrement déjà vu passer si vous aimez Dolly, mais apparemment qu'elle aurait écrit et composé Jolene et I Will Always Love You dans la même journée. Donc ça, c'est le genre de femme que Dolly Parton était. Puis, tu sais, outre ça, comme figure publique, c'est une femme qui avait des couilles, mais qui embrassait toutes les dimensions de sa féminité. Elle avait un sens de l'humour, un wit. Puis, en plus de ça, est impliquée dans plein de causes, dont particulièrement la cause de la lecture, en créant une fondation où des livres étaient distribués gratuitement à des enfants, peu importe leur statut socio-économique, là, en fait, en ciblant probablement plus les personnes, les familles issues qui étaient moins en moyen pour se procurer des livres de qualité. Puis elle a créé tout un réseau de bibliothèques où on pouvait emprunter ces livres-là. Donc, au revoir, Dolly. C'est vraiment une grande perte là, pour le monde entier. Tu étais vraiment une femme exceptionnelle. Tu l'es toujours. Puis tu vas toujours le rester dans nos cœurs. Puis on a une petite pensée pour Clémence, qui était une animatrice de CISM, de la mythique émission Bye Bye Mon Cowboy. J'imagine que c'est une dure journée pour elle aussi. Puis pour Alan, musique, j'essayais de trouver quelque chose de country dans la bibliothèque CISM en ce moment. Ben pas dans la bibliothèque il y en a, mais dans le palmarès. Puis ça a été, c'est pas le meilleur mois pour le country, il y en a pas beaucoup. Fait que je vais vous faire écouter du petit Béliveau parce que il y a des racines quand même country. Il y a du banjo dans sa musique, puis je suis sûre qu'il était un grand fan de Dolly. Puis ensuite de ça, je voulais pas parler de Dolly Parton sans mettre de la musique faite par des femmes. Donc on va y aller avec la bronze. Puis mon parallèle, c'est que sa chanson s'appelle L'amour enterré vivant. Puis en fait, elle va rester toujours vivante dans nos cœurs, puis on avait plein d'amour pour elle. Donc, c'est ça, mon lien. Fait qu'on écoute ça.

0: L'amour enterré vivant, de la bronze, un hommage à Dolly Parton pour qui on a beaucoup d'amour et qui va rester vivante tout le long de ma vie, en tout cas moi, et je suis certaine que pour plusieurs autres personnes, ça va être la même affaire. On avait entendu Petit Bélévoux avant avec Rien que de même que c'est hot. L'émission arrive à sa fin. Je vous remercie beaucoup d'avoir été à l'écoute aujourd'hui puis des autres fois si jamais vous étiez synchronisé sur les ondes du CISM 89.3 FM. Nous, on peut se réécouter, se rencontrer à nouveau, mais cette fois-ci à mon émission traditionnelle, bien régulière, qui est Effet sonore. C'est les dimanches à 15h à partir du 13 septembre. Je suis avec mon co-animateur Jean, avec qui je partageais le micro durant l'été au Palmarès. Ça va être le même style que vous avez entendu tout au long de l'été, fait qu'un style décontracté, sans prétention, mais avec beaucoup de passion. Puis quand on est deux, on peut en plus s'obstiner puis débattre de c'est qui les meilleurs artistes du moment. Fait qu'il y a aussi un aspect comique qui est plus mis de l'avant dans cette émission. Je vous souhaite de passer une super belle fin d'été. Profitez-en. Allez dans les festivals. Il y en a encore plein qui s'en viennent. C'est sûr qu'à Effet sonore, on va faire un gros zoom sur Pop Montréal qui arrive en septembre sous peu. Mutec en fin de semaine. Ça finit pas. Allez voir des spectacles gratuits dehors. Il y en a tout l'été, tout le reste de l'été à l'automne. Puis continuez d'aimer la musique et continuez d'aimer CISM. Merci tout le monde. À la prochaine.
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Bonjour, bienvenue à La Bonne Heure. Je m'appelle Oliver. On est ensemble pour la prochaine heure. Coldplay, Parachute est le nom de leur premier album, la pièce High Speed, parce qu'on va à toute vitesse vers une élection. Parce qu'effectivement, des fois, on semble vivre dans une bulle. Des fois, c'est une bulle médiatique. Des fois, c'est une bulle qu'on veut rien savoir du reste du monde. Et pourquoi Parachute? Ben aussi parce que ça sent les candidats parachutés. c'est drôle parce que... Ben, c'est drôle, c'est pas drôle. Moi, j'ai pour mon dire que si t'achètes une carte d'un parti politique, c'est que tu veux t'impliquer dans la vie politique et démocratique d'un parti, tu veux faire mouvoir tes idées dans la sphère publique, tu veux que ton parti gagne des circonscriptions, gagne des élections, se rende au pouvoir pour que tes idées puissent faire du chemin, tu sais. Puis à travers un parti politique, il y a différentes manières de voir la gestion d'un parti. Certains disent, ben on va se réunir en gang. Ah non, on est trop. OK, bon, on va avoir des représentants par circonscription qui vont être élus à même... En fait, je sais pas, vous êtes dans une circonscription X, vous avez des cartes de membre d'un parti politique. Dans cette circonscription-là, vous allez voter des gens qui vont vous représenter et ceux-ci vont se rendre dans d'autres instances du parti politique puis vont voter, par exemple, pour le prochain chef. Puis après ça, c'est le prochain chef du parti politique qui va avoir pas mal les coups des franges pour...

0: nous, on va choisir telle circonscription parce qu'elle est prenable pour notre parti politique, puis on veut s'assurer d'avoir une représentativité, on veut s'assurer que ben des candidats qui vont peut-être être ministrables puissent être dans des circonscriptions prenables si on prend le pouvoir. Ce qui fait que des fois, la démocratie est un peu court-circuitée dans certains partis. Paul Saint-Pierre Plamondon, on dirait que c'est le seul parti depuis plusieurs semaines, mais il y en a eu d'autres aussi. Mais même, je dirais, depuis plusieurs mois, plusieurs personnes se posaient des questions hein, sur certaines investitures qui ont été des candidatures qui ont été tassées. Certains sont fâchés. Ils disent, moi, j'ai été tassé parce que le chef m'aime pas. Le chef dit, non, c'est pas ça. On a des investitures. Vous allez voir, on n'a jamais autant fait d'investitures. Puis, dans d'autres endroits, le téléphone sonne, c'est le chef qui appelle, qui dit, à tel endroit, on va avoir telle députation. Possible, parce qu'il faut que bien sûr que la personne se fasse élire. Et puis là, dans le coin de Québec, c'est un peu rigolo. Il y avait dans une circonscription Jeanne Robin qui se présentait, puis on nous disait, voyez-vous, le parti est à gauche parce qu'on présente telle candidature. Pour d'autres personnes, le parti est à droite parce qu'on a annoncé telle et telle candidature. Généralement, là, savoir si un parti va plus tendre vers la gauche ou vers la droite, moi, j'irais pas vraiment avec du cherry-picking de candidats et candidates, mais le parti, en fait, a voté quoi comme plateforme électorale? Ils vont baser leur campagne sur quoi? Ça, généralement, c'est là-dessus que je me base, tu sais. Puis le problème, c'est qu'il y a bien des choses qu'on va savoir seulement pendant la campagne. Il y a encore des trucs qui sont un point d'interrogation, mais généralement, les grandes lignes, on s'entend qu'on va savoir ce qui va se passer dans les grandes lignes. Quoique, chaque parti a fait un peu pas mal son plan de match pour la prochaine campagne. Puis là, est arrivé en fin de semaine, encore une fois, Donald Trump et puis les tarifs. Puis tu dis, on va-tu faire une autre élection, cette fois-ci non pas fédérale, mais provinciale, sur des tarifs? Puis qui va être la meilleure personne qui va pouvoir gouverner? Est-ce que les Québécois, Québécoises vont dire, on veut y aller dans la continuité? On veut y aller dans le « avançons » qui est le slogan de la coalition Avenir Québec. Certains diront, mais où ils ont choisi... Ben en fait, où ils ont pris cette idée, tu sais, après le slogan continuons. Tu vois, je suis même plus capable de dire continuons. Ça va bien. Dans pas long, je vais avoir de la difficulté à dire difficile, comme François Legault. J'écoutais Pablo Rodriguez tantôt, excuse-moi, j'ai quatre parenthèses ouvertes, là, mais ça va vite dans ma tête. J'écoutais Pablo Rodriguez là qui brisait le silence à nouveau à 17h, fait que ça se peut que vous l'ayez pas vu et que vous avez des bribes de cette entrevue-là via Journal de Montréal, La Presse, qui reprennent bien sûr l'entrevue de 7 minutes. Mais il a commencé, puis il y avait de la difficulté à dire difficile, lui aussi, Pablo Rodriguez. Je me dis, ça aurait pu être un premier ministre du Québec. Lui aussi avait de la difficulté à dire difficile. Mais bon, après, continuons. Hey, man, je suis même plus capable de dire ce mot-là. Ça va pas. Je pense que je vais aller me coucher après cette émission-là. On arrive avec le avançons. Puis là, tu te dis, je veux dire, il y a sûrement des génies de marketing qui ont pensé à cette idée-là, puis qui sont arrivés et dire, hey, on va y aller avec avançons parce qu'on veut faire un autre mandat de la CAQ. Mais là, c'est pas la CAQ, c'est Christine Fréchette, la PM. Mais là, c'est Coalition Avenir Québec, équipe François Legault. Puis là, c'est devenu juste Coalition Avenir Québec pendant un temps. Puis là, maintenant, c'est Coalition Avenir Québec, équipe Christine Fréchette. Puis là, c'est devenu équipe Christine Fréchette, Coalition Avenir Québec. Puis là, vous regardez les pubs, puis c'est plus marqué CAQ nulle part. Là. C'est marqué équipe Christine Fréchette. Puis là, maintenant, le nouveau slogan, en fait, puis le nouveau logo de la CAQ, ben là, c'est juste équipe Christine Fréchette. Puis là, on voit en gros avançons. Mais tout ça avait été télégraphié. Je vous ramène au 21 février dernier, lorsqu'elle a fait un discours pour, bien sûr, mousser sa candidature pour être la première femme chef de la Coalition Avenir Québec, mais surtout la prochaine chef de la Coalition Avenir Québec. Hein, on se rappelle, il y avait Bernard Drinville puis Mme Fréchette. Ben, elle avait dit ceci.
1: Écrivons un nouveau chapitre. Ensemble, avançons.
0: Oui. Ben, voyons donc. Ensemble, avançons. Fait, voyez-vous, depuis le mois de février, là, elle devait avoir dans ses cartons, ça va être avançons. Certaines personnes doivent penser que c'est McKenzie qui avait écrit les lignes depuis tout ce temps-là, puis que c'est une pièce de théâtre auquel on assiste. Comment je dirais bien ça? Je comprends que Mark Carney a plus avantage que la CAQ reste au pouvoir, ou même que les libéraux prennent le pouvoir, que le PQ, parce qu'ils se disent, gars, j'ai déjà un référendum à gérer en Alberta, j'ai-tu le goût d'en avoir un au Québec? Ça, je peux le comprendre, mais de penser que sont dans le coup Carney, Fréchette, Trump, puis qu'à quelques jours du déclenchement des élections provinciales, on commence à partir une guerre des tarifs. je sais pas trop. Là. Par contre, il y a beaucoup de bémols. Là. L'histoire du français, tu sais, moi, je crois pas ce que Trump va écrire. Là.

J'adore les Canadiens français, OK, d'accord. Puis la langue n'était pas un problème. Monsieur Greer également disait non, c'est pas la langue où ça achoppait. Marc Carney nous dit que c'était la langue. Le ministre de la Culture est pas sûr. Christine Fréchette, ben c'est ce que le Canada, le fédéral nous dit. Tu sais, il y a beaucoup de zones d'ombre là-dedans, puis de zones grises aussi. Puis effectivement, on n'a pas vu l'entente. C'est sûr que sortir un chiffre de 78% des Canadiens sont favorables à l'entente, puis tu sais pas c'est quoi l'entente, à part des grandes lignes qu'on t'a dit, mais on n'a pas vu ce qui a été écrit. Moi, je me pose encore bien des questions là-dessus. Mais en voyant un complot présentement, plus ou moins, bien sûr, de la communication politique, bien sûr que l'annonce de la dévie à quelques jours des élections, ben on n'est pas épais non plus, là. C'est des trucs qui sont préparés d'avance, tarifs ou pas. Fait que c'est un coup de pouce qui est donné. Même chose quand c'est une élection fédérale, je veux dire, quand François Legault était PM, puis qu'il nous disait de voter bleu, hein, mais de favoriser un gouvernement qui pourrait être au pouvoir, dont un bleu. Mais le Bloc va-t-il être au pouvoir? Non, OK, il nous parle des conservateurs. Je veux dire, ça s'est toujours fait, ça, fédéral, provincial, provincial, fédéral, mais quand on n'est pas dans le même parti qui avantage notre poulain, notre candidat ou nos candidats, notre candidate dans ce cas-ci, on porte moins attention à ça. Mais moi, j'ai toujours un problème avec les paliers de gouvernement comme ça qui commencent à nous dire pour qui on devrait voter. Ben de la difficulté avec ça. Ben honnêtement, laissez les électeurs et les électrices voter là-dessus, puis on verra quand l'élection va être déclenchée. Parce que je vous rappelle, l'élection n'est toujours pas déclenchée. Mais bon, c'est ce qui était pour ma parenthèse de McKenzie. On ferme l'autre parenthèse avec avançons. Ben, c'est ça les slogans, mais je veux dire, les slogans, c'est toujours la même chose, là. On passe une journée ou deux s'il n'y a pas de sondage à parler de slogans, puis si tu as un bon slogan, si tu n'as pas un bon slogan. Hey, moi, je me rappelle de Maître chez nous dans le temps, c'était un bon slogan. Ah, ouais, mais ouais, moi, je me rappelle de Je suis prêt. Ah, ouais, les deux mains sur Valais. Ah, ben, oui, c'était bon, ça. Mais sinon, tu sais, rassembler, réparer, bâtir. Bon, ben, le PLQ est fan de Daft Punk. Québec solidaire, c'est possible. Oui, tout est possible. Comme le chantait De Grassi Nouvelle Génération. Le PQ, le choix de la confiance. Oh, on fait un petit clin d'œil à un autre slogan du temps. OK, d'accord, ça c'est pour les vrais du PQ. Moi, j'aurais pas compris le lien. Et oser pour vrai que les conservateurs, ben oui, certains ont mis le L pour loser pour vrai, mais c'est vrai que pour certains, c'est oser de voter pour le Parti conservateur du Québec, mais le parti est en train de se professionnaliser. Quoique, je veux dire, ils ont quand même gardé Marie-Josée Élie dans une circonscription prenable. Sont-tu vraiment en train de se professionnaliser? On va le voir pendant la campagne. Mais pour en revenir au parachute, parce que c'est une longue introduction, pour en venir au parachute et la démocratie et les gens qui dans une circonscription disent ben moi je veux un candidat puis d'autres on se fait dire que ça va être un candidat. La CAQ c'était facile, il y en avait pas trop de démocratie, c'était le choix du chef. Dans ce cas-ci, tu vas avoir une cuisse, tu vas avoir une poitrine, c'est François Legault qui va te le dire. Là à Québec, il y a eu Jeanne Robin qui se désiste. Et là, hier, quand on a appris que un candidat qui, nous dit-on, avait flirté avec le Parti libéral du Canada, puis après ça est devenu député solidaire, et vers la fin, ben, était en train de se poser des questions avec le PQ, a flirté un peu avec le PQ, ça s'est su chez QS, donc ils l'ont mis à la porte avant. Mais là, le temps que ceux-ci se rencontrent, Vincent Marissal avait déjà dit, ah, je l'ai déjà dit d'un coup, vous savez pas de qui je parlais, a déjà dit, non, c'est moi qui pars. Fait que là, t'as-tu démissionné? Ton boss, t'as-tu sacré à la porte ou c'est toi qui as décidé de partir? Il y a comme un flou dans ce cas-ci. Mais, devenu indépendant, on lui prêtait des intentions à la mairie de Montréal. Finalement, il a fermé la porte. PSPP était pas fermé à l'idée qu'il rejoigne le PQ, mais pas tout de suite, pas avant l'élection. Puis il a dit, ben moi, je termine mon mandat comme indépendant, puis c'est fini pour moi la politique. Fait que, hier, qu'on a appris exclusivité de LCN, on a appris que Vincent Marissal allait se présenter pour le Parti québécois. Ça a été... Moi, j'ai eu un deux secondes de... Hein? Il va se présenter pour le PQ, mais je veux dire, c'est pas le chanteur des Batteux Slack qui se présente dans Rosemont. Les vrais savent, là, Pierre-Luc Briand, on parle souvent de Monsieur Briand comme étant quelqu'un qui a joué dans Crazy. Mais moi, personnellement, à part, ben moi, mon Pierre-Luc Briand, mon rôle préféré, celui dans Tirelire, Combine et compagnie, mais il a également fait de la musique. Il était dans le groupe Les Batteux Slack. Fait que les vrais savent. Mais il me semble qu'il se présente déjà dans Rosemont. Fait que là, moi, je suis comme, bon, OK, mais Marissal, il se présente où? Ça a déjà été drôle qu'il se présente pour le Parti québécois, malgré tout ça. Je, bon, il y a des gens chez QS qui vont être fâchés. Mais qu'il se présente dans Tachereau. Là, j'ai lolé un peu, comme on dit en bon français. Pourquoi?
Ben parce que il me semble c'est quoi son sentiment d'attachement avec Taschereau? On se rappellera d'Elsie Lefebvre dans Berthier. Puis on lui dit que le sentiment d'attachement, bien sûr, c'était auprès de sa grand-mère, mais pour certains, ben elle semble parachutée. Puis Paul Saint-Pierre Plamondon avait un argument qui nous disait oui, mais c'est parce que vous allez voir le sentiment d'attachement des candidats, vous allez voir, va être variable. Fait que ça, c'est une belle manière de dire ben il va y avoir certains parachutages, puis d'autres qui vont être moins parachutés. Puis surtout dans les dernières partielles des dernières années où l'épithète du parachuté était rapidement accolé, on se rappellera à Éric Duhaime qui a fait le tour de certaines circonscriptions, dont Arthabasca, puis on se dit, ben voyons, c'est un candidat parachuté, puis il dit, ben moi je suis le chef de mon parti, puis des fois des chefs sont élus dans des circonscriptions où ils n'habitent pas, ou bien il y a des chefs qui ont été élus dans des circonscriptions où ils n'habitaient pas, puis par la suite ils ont habité là lorsqu'ils ont été élus, pourquoi pas moi et d'autres. Fait que le terme parachute, moi, ce qui me bug beaucoup dans ce cas-ci, c'est plutôt, j'ai une pensée pour les militants et les militantes qui, des fois, sont obligés d'avaler des couleuvres, puis ils disent, bon, on comprend que ce qu'on veut, c'est que nos idées avancent, que le parti avance. Eux, ben, ils ont un portrait de la carte du Québec, puis ben, il y a des circonscriptions qui sont plus prenables que d'autres, puis on voit une possibilité pour Vincent Marissal de joindre le Parti québécois, faire un croc en jambe pour Québec solidaire. Est-ce que c'est ça? Paul Saint-Pierre Plamondon nous dit, oui, mais c'était aussi mon voisin de bureau, puis il a défendu des enjeux importants pour le Québec, en santé, entre autres. Puis on parle de HMR également, mais c'est beaucoup des enjeux qui sont liés à Montréal. Fait que tu dis, quel est le lien d'attachement avec Taschereau? Puis on a dit ben, qu'il a travaillé au soleil il y a de cela un petit bout, mais surtout que lorsqu'il était député de Québec solidaire et qu'il devait bien sûr habiter à Québec pour faire son travail parlementaire, ben 3-4 jours par semaine, il habitait dans la circonscription. Fait que ça, c'est ce qui est son sentiment d'appartenance avec la circonscription de Taschereau. Mais on pourrait dire ça des 125 députés qui proviennent de tous les coins du Québec, mais les mardis, mercredis, jeudi, ils doivent siéger à l'Assemblée nationale. Ça, c'est pas quand il y a d'autres activités spéciales les lundis, les vendredis, mais la plupart du temps, période de questions, point de presse, commission parlementaire, mardi, mercredi, jeudi. Au fait que 3 jours semaine doivent être à Québec. Fait que tous ces gens-là habitent dans certaines parties de la ville de Québec et des environs. Fait que tout ce beau monde-là pourrait se présenter dans une élection dans Taschereau parce qu'ils ont été, ils habitaient Québec 3 jours semaine. C'est un peu fort de café. Accoler à cela une autre candidature du Parti québécois. Certains l'appellent Monsieur Radio X. Pourquoi Monsieur Radio X? Parce que ça venait de François Legault à l'époque de la COVID et des points de presse où il a posé des questions. Puis comme il y a eu des frictions entre la station de Radio X et le gouvernement, à un moment donné, François Legault a dit « Ah, je vous aime pas ben, vous, Monsieur Radio X. » François Gariépy, de son vrai nom. Mais comme il est à Radio X, il faut que le nom ait une connotation anglophone. Moi, j'ai pas ce problème-là. Moi, je pourrais animer à Radio X sans problème. Pourquoi? Moi, j'aime beaucoup leur jingle. Honnêtement, le jingle de Gary, de François Gariépy, je l'aimais beaucoup. Gary, mon bon Gary. Puis là, t'entendais, tu sais, des clips de comme Bruno Marchand qui disait « C'est un ami. » Ça m'a toujours fait rire. Pour vrai, ils sont ça à coche pour leur jingle Radio X. Mais faut que tu ailles un nom en connotation anglophone. Moi, je m'appelle Oliver. Oliver Lawrence Vinette. Le Vinette marche moins, mais je pourrais m'appeler Oliver, c'est-à-dire garder mon vrai nom puis animer à Radio X. Danny Hull, même si Danny, tu sais, c'est un prénom anglophone, lui, il s'appelle D.H. Ça fait plus anglophone, tu sais. Donc, François Gariépy, c'était Gary. C'était le journaliste de la station. Parce qu'il faut savoir que c'était pas un chroniqueur, c'était pas un animateur, c'était un journaliste. Allait principalement couvrir l'actualité de la ville de Québec, allait couvrir les points de presse du maire, puis pour avoir vu ces points de presse-là, en fait, filmés, c'était quelqu'un qui avait l'air de bien s'entendre, même s'il venait de choix Radio X, puis je veux dire Bruno Marchand, puis Radio X, pour certains, c'est l'huile et l'eau. Veut plus les encourager, veut plus aller faire d'entrevue là, mais dans les points de presse, on sentait pas une camaraderie, mais un respect mutuel entre Bruno Marchand et ses employés, ainsi que François Gariépy. Il a l'air d'un good guy, il a l'air gentil, il a l'air sympathique. Le problème, c'est qu'il vient de Radio X, donc pour certaines personnes, il est étiqueté de droite, mais là, les gens de Radio X, pour l'équipe d'animation, quand ils l'ont appris que François Gariépy se présentait pour le Parti québécois, certains ont fait « Ah, quoi? » C'est sûr qu'il y avait la main tendue de dire
Savez-vous quoi? Beaucoup de gens qui ont chroniqué au cours des dernières années à Radio X se présentent pour le Parti conservateur du Québec. Au moins dire que quelqu'un se présente pour le PQ, ça va nous donner un certain... ben peut-être un, ça va nous donner en fait du slack, bien honnêtement. Il y a eu quand même un chroniqueur il y a de cela très longtemps qui par la suite s'est présenté pour le PLQ, puis ça a pas fait long feu. Ils l'ont pas ben aimé à l'époque de Couillard. Mais sinon, c'est ça. C'est pas mal celle de 2026. Beaucoup de gens du PCQ qui proviennent de Radio X. Mais là, quelqu'un qui va au Parti québécois, c'est nouveau. Mais certains sont pas contents de ça. Je veux dire, c'était quand même leur journaliste. Fait que là, faut qu'ils se trouvent un autre journaliste. On dirait des fois, remplacer un animateur, c'est plus facile que de remplacer un journaliste. C'est peut-être le travail aussi qui est complexe. En tout cas, j'ai hâte de voir qui ils vont prendre pour le travail. Mais lui, il s'en va dans Charlevoix, Côte-de-Beaupré. Puis là, il y a des gens qui sont fâchés dans le coin de Charlevoix, comme quoi c'est un autre candidat qui est parachuté, même si il habite Côte-de-Beaupré. Mais c'est comme une circonscription, bien sûr, qui est très, très grande. Fait que là, c'est bon, on voulait avoir un gars de la place. Mais tu sais, il y a plusieurs places dans cette circonscription-là. Ça a l'air que le maire de la Malbaie est bien fâché. Là, Jean-Luc Morel nous parle d'une pétition qui a été lancée par 15 personnes. Est-ce que ça, c'est assez pour dire que c'est du rififi? On va pas trop en demander. Tu sais, des fois que ça soit une pétition de des fois 15 000, 20 000 personnes, ça passe dans le bar. Mais là, 15 personnes, c'est beaucoup, parce que c'est les membres du Parti québécois qui n'aiment pas la candidature de M. Garibu pour ce que ça représente, puis ça entacherait la réputation du Parti québécois. J'irais pas jusque-là, bien honnêtement, là, parce que c'est ça qui est drôle. Tu sais, c'est quand il était journaliste à Radio X, il posait des questions, des fois, qui étaient contre le vélo, mais M. Garibu est un fan de vélo, puis il avait un magasin de vélo. Fait que tu dis, ben, faisait sa job de journaliste, comprenait aussi la job de la boîte. Il dit, ben, tu sais, il y a une ligne, non pas de parti, mais il y a une allégeance, en fait, d'idéologie dans cette radio-là. Puis lui, il savait que, tu sais, la souveraineté, c'est pas quelque chose qui était en vogue chez ses collègues. Puis ses collègues, c'est ça, ils étaient comme, ben, on savait même pas que t'étais souverainiste. Il dit, ben, voyez-vous, je pense que je faisais ma job comme journaliste si vous saviez pas que j'étais souverainiste. Par contre, il savait qu'il était un fier représentant de la Nordic Nation. Mais c'est ça. Moi, je regarde ça aller. Outre des phrases comme ça, c'est Claudine Desrochers qui va se présenter pour la CAQ, qui fait son allocution aujourd'hui, puis qui dit, oh non, je fais pas ça pour le spotlight. Puis deux, trois minutes après, nous dit que, ben là, après les saisons de Claudine puis son émission, ben, il y a eu moins de contrats à la télé. Donc, elle s'est dirigée vers les communications, mais elle s'ennuyait de cela un peu. Fait que, ben, est-ce que tu retournes en politique pour ça dans ce cas-ci ou tu vas en politique pour ça? Tu parlais de son père, était échevin il y a de cela très longtemps, conseiller municipal. À l'époque, on disait échevin. Mais c'est ça. C'est des candidatures connues. Certains sont parachutés, d'autres non. D'autres ont été élus par des investitures en bonne et due forme. Chacun de ces partis va se diriger de cette manière-là. De toute manière, le plus important, c'est les gens qui vont décider d'aller voter, parce qu'il y a des gens qui, pour une raison politique, vont pas aller voter, d'autres qui vont décider de le faire. Il va y avoir certaines circonscriptions qui vont être intéressantes à suivre. Pour ce qui est de Taschereau, ben c'est ça. Vincent Marissal, qui se présente contre Étienne Grandmont, qui de Québec solidaire. Puis Vincent Marissal avait appuyé la candidature de M. Grandmont lorsqu'il voulait se présenter au co-porte-parole. Oui, on se remet de la suite à mes mots aujourd'hui. Le bord de l'eau après la musique. De Québec solidaire. Fait que ça va être drôle. Puis il y a également, pour le Parti libéral du Québec, Farnell Morissette qui se présente. Fait que Taschereau, je pense que ça va être suivi comme course. J'ai bien hâte de voir ça pour la suite. Puis pour ce qui est de Côte-de-Beaupré, ben à date, c'est le Parti québécois qui mène. Fait que certaines personnes disaient, ben si déjà il y avait le vent dans les voiles, est-ce que la candidature de François Gariépy, je veux dire, on devait aller chercher cette personne-là. Il a été présenté comme quelqu'un de la droite économique. Monsieur Gariépy, aujourd'hui, s'est présenté comme quelqu'un de la droite métallique. Voulait faire des blagues avec ça, mais il dit, ben, tu sais, oui, je suis à droite sur plusieurs enjeux, mais pour les gens de Radio X, il était à gauche, fait qu'il est vraiment à droite ou non, mais je pense pas que c'est une candidature économique, parce qu'il faisait pas partie des quatre mousquetaires, je devrais dire, de Paul Saint-Pierre-Plamondon, qui est venu présenter son équipe économique aujourd'hui, avec Nicolas Marceau, qui fait un retour, mais on dirait que tous ces plans de match-là qui ont été faits dans les dernières semaines, les derniers mois, il y a beaucoup de gens qui sont présentement dans des war rooms
politiques qui se disent « Savez-vous quoi? Avec ce qui se passe avec Trump, c'est pas réglé dans les prochains jours. On est dans la marde. On va devoir changer nos plans de match. » Puis les débats qui vont avoir lieu au mois de septembre, j'avais les dates ici, là, débat de TVA, 15 septembre, débat de nouveau, 16 septembre, débat Radio-Canada, le 23 septembre, s'il n'y a pas une grève, fait que ça se peut que ça soit ça a de l'as, qu'on ait juste un débat de nouveau puis TVA. Puis pas de débat en anglais aussi. Je vais en reparler plus tard de l'anglais, mais ça me fait sourire. Des gens qui veulent défendre, en fait, répondre à certaines questions ou en fait faire des extraits de leur point de presse et de leur scrum en anglais pour parler à toute la population, mais qui veulent pas organiser un débat en anglais au Québec. Moi, ça me fait vraiment rire parce que, si vous voulez pas faire un débat une fois aux quatre ans en anglais, ben honnêtement, pourquoi vous faites des points de presse où vous prenez des questions en anglais de médias anglophones? Mettons, on va suivre la logique, là. Vous dites, regardez, les gens peuvent traduire, ils écouteront les débats en français, puis ça va être traduit, puis après ça, s'ils veulent lire de Gazette, CTV, Global, CBC, ben ils vont l'écouter en français, puis ils vont traduire après pour les citoyens québécois qui s'expriment uniquement en anglais, comme OK. Mais le reste du temps, là, quand vous êtes en scrum, là, puis vous êtes tanné des questions des journalistes en français, puis c'est toujours la même manière de faire pour mettre fin aux questions. Vous dites, en anglais, on va passer en anglais. Puis là, il y a un ou deux journalistes qui est là qui posent des questions en anglais. Puis merci, bonsoir, on s'en va. Si pendant l'année, vous répondez aux journalistes en anglais, ben arrêtez de le faire. Moi, je veux pas que vous arrêtiez de le faire, là, parce que moi, je prétends que même si le Québec est un pays... d'un pays, ouais, un jour peut-être, mais d'une province qui n'a qu'une langue officielle, le français... Ben dans ce cas-ci, faites juste vos points de presse en français. Arrêtez de répondre aux questions en anglais. Les journalistes anglophones poseront leurs questions en français. Ils auront leurs réponses en français. Puis dans ce cas-ci, ben ils passeront la clip en français à CTV. Puis par la suite, ça va être traduit. Quand c'est Radio-Canada, d'un bout à l'autre du pays, là, puis un journaliste francophone est dans une province, puis l'entièreté ou presque la presque totalité des députés parlent seulement en anglais, mais les questions sont posées en anglais, la réponse est donnée en anglais, par la suite elle est traduite. Pourquoi on fait pas ça? Ah, c'est différent? OK, mais c'est ça. Pourquoi vous voulez pas faire de débat en anglais? Moi, je m'explique mal cette affaire-là. Bien honnêtement, cette année, je m'explique mal cette affaire-là. On est loin du débat en français de l'époque de Pauline Marois où le débat en français avait été diffusé à Sun News. Vous rappelez-vous de Sun News Network? Puis c'était traduit en simultané en anglais. C'était... C'est ça. C'était fait avec les moyens du bord, là. Fait que je pense qu'il y a encore des extraits qui existent sur les réseaux sociaux. Je pense que moi, j'ai des extraits de ça encore là-dessus. Je me rappelle d'un monsieur, tu sais, qui, dans un fort accent, parlait de bullying. C'était très drôle. Mais c'est ça. Tu sais, si vous voulez pas faire de débat en anglais cette année, ben pourquoi vous répondez en anglais aux questions des journalistes anglophones? Je sais pas. Je trouve ça bizarre de se dire le reste de l'année, ces journalistes-là, pendant quatre ans, on va leur parler, mais une fois aux quatre ans, faire un débat en anglais, pourquoi pas? Moi, je milite pour qu'il y ait beaucoup de débats, qu'il y ait beaucoup de confrontations d'idées. Parce que s'il n'y a pas beaucoup de débats, savez-vous ce qui va se passer? On va se passer avec une campagne où des journalistes vont couvrir une caravane d'un parti politique. Puis là, à chaque journée, il va y avoir des annonces sur un enjeu X. Le politicien fait son annonce. Après ça, période de questions, va être confronté sur l'actualité du jour, sur certaines questions, des dérapages, ainsi de suite. Mais il va y avoir rarement des confrontations entre chacun des chefs des partis. C'est là, moi, que je trouve ça intéressant, où c'est une confrontation d'idées. Puis pas juste une clip. Il y a tellement de débats qui sont faits comme ça, là. Des clips de « je veux faire mal paraître ». Non, défendez vos idées. Présenter vos idées, puis que le choc des idées dans un débat, quand c'est bien fait, ça peut être intéressant, tu sais. Mais commencer, la campagne n'a même pas commencé avec « on va en faire un, on va en faire deux, peut-être trois, mais on n'est pas trop sûr ». La campagne dure plus de 30 jours. Vous avez quoi à faire de mieux que de faire des débats? On a de la préparation, puis on veut faire chacune des circonscriptions, puis marquer des points. Puis c'est vrai, des débats, ça peut faire en sorte que ben notre candidature, notre candidat, en fait, notre chef peut chirer sur un enjeu. Puis c'est, il faut faire attention. Ben, mais on est tout dans la communication politique dans ces moments-là, puis moins dans le « mais qu'est-ce qu'on a besoin pour une démocratie saine? » Mais des débats. Puis moins il y a de débats, moins je trouve qu'on est en démocratie. Puis pas les faire en anglais. Moi, présentement, j'ai un bug avec ça. Je comprends pas vraiment l'argumentaire. Sur cette longue introduction, j'ai le goût d'y aller en musique avec quelqu'un qui nous a quittés aujourd'hui. Madame Dolly Parton, c'est drôle parce que quand j'ai appris son décès, j'étais au téléphone avec la CNSST. Puis quand j'ai fini mon appel, j'avais tout de suite
je sais pas, en tête, parce que moi, la musique me vient rapidement aux oreilles. J'avais son hit 9 to 5 de son album 9 to 5 and Odd Jobs. J'étais comme, voyons donc, c'est ça, je vais faire jouer ça. Puis après ça, une autre chanson que j'aime beaucoup de Dolly Parton, Just Because I'm a Woman, un doublé pour Madame Parton. Voyons, Dolly Parton, oui, qui nous a quittés aujourd'hui. Je pensais tantôt à Jolene Ruais, justement, qui fait... on entend sa voix lorsque c'est l'indicatif de fin du bloc publicitaire. Jolene Ruais qui a écrit un livre, justement, sur la chanson de Jolene, puis qu'elle aurait fucké sa vie sexuelle. Elle a écrit un beau message sur les médias sociaux, justement, à ce sujet. Allez lire ça, si ça vous tente. Salutations à Jolene, mais également respect à tous les admiratrices et admirateurs de l'œuvre de Dolly Parton. C'était beaucoup plus que de la musique. C'est également une femme qui était engagée. Jusqu'à la toute fin, elle était engagée. C'est ça. On va aller laisser parler la musique. Hey, sur ce, bonne émission.

0: Ben, je pense qu'aujourd'hui, elle n'a pas besoin de présentation, mais tu sais, je vous ai fait jouer 9 to 5 parce que c'est une de ses plus connues pour Dolly Parton, mais ça, c'est une autre belle chanson que j'aime beaucoup qui s'appelle Just Because I'm a Woman, qu'on peut retrouver sur ben, son album du même nom, Just Because I'm a Woman. Aujourd'hui, on a appris, malheureusement, le décès de Dolly Parton. Condoléances à tous ses fans qui sont nombreux. Comme je disais tantôt, hors micro, ça fait sérieux hein, quand tu dis ça. Oui, je parlais de ça hors micro tantôt avec Gab que je salue. Chaque fois que je voyais une nouvelle d'elle, c'était toujours quelque chose de positif. Tu sais, quand puis quelqu'un qui est là depuis tellement longtemps dans le merveilleux monde artistique, à un moment donné, tu sais, oui, tu vieillis, peut-être que ça se peut que t'es... Je sais pas, que tu trimbales quelques casseroles, que tu peut-être es plus en phase avec la société. Elle semblait toujours à la page. Tu sais, à chaque fois je la voyais dans un gala, puis elle avait l'opportunité d'être sur scène avec des plus jeunes générations, on dirait tout le temps que c'était d'égal à égal. Tu sais, c'était jamais comme un sentiment de supériorité de dire c'est moi la queen, c'est moi la star. Non, c'est tout le temps on va entendre, on va écouter en fait des plus jeunes artistes puis leur donner des chances puis vous je sais pas. J'ai juste du bon à dire de Dolly Parton. Puis je connais vraiment pas tout sa vie, là. Mais plus je vieillis, à chaque fois j'apprends quelque chose sur elle, c'est quelque chose de positif, c'est quelque chose qui est intéressant. Puis ben j'espère que... C'est comme on dit souvent, là, un décès, bien sûr, est toujours triste. Mais chez les artistes, c'est des fois aussi une manière de... pour des plus jeunes générations, de découvrir, en fait, tout un pan de la culture qu'ils n'ont pas connu. Et moi, je le dis parce que j'ai eu la chance pendant plus de 20 ans ici à la station, puis ça devrait durer encore quelques années, mais de voir des légendes artistiques nous quitter, puis pas connaître leur œuvre, puis m'intéresser à leur œuvre une fois que la personne est décédée, parce que des fois, il y a certains artistes qui ont une carrière qui est super intéressante, mais qui est cantonnée des fois dans une décennie lointaine, puis malheureusement, on entend plus ou moins parler d'eux pendant 20, 30, 40 ans, la personne décède, puis vous rappelez-vous cet artiste, vous rappelez-vous cette chanson, puis là, bien sûr, il y a un sentiment de nostalgie pour ceux qui ont connu cette musique, et pour des plus jeunes générations qui n'ont pas connu cette musique-là, des fois, c'est une porte d'entrée vers un univers, fait que si ça peut consoler certaines personnes, je pense qu'il y a plusieurs personnes qui vont peut-être plonger pour une première fois dans l'univers de Dolly Parton puis sa musique, puis j'espère que ça va faire des petits, puis après ça s'intéresser à ce style musical-là, parce que pour certaines personnes présentement le New Country c'est quoi l'après-midi, la fin de semaine, puis c'est comme toutes des chansons qui se ressemblent, malheureusement, parce que tu sais, il y a un format bien sûr radio commercial, puis pour d'autres c'est les gens qui trippent country, c'est toutes des fans de Trump, puis ça parle de pick-up puis de bière puis de séparation, oui. Mais pas que. J'avais beaucoup de choses à vous dire aujourd'hui, mais c'est un peu confus parce qu'honnêtement, j'ai eu une grosse fin de semaine. Je déménageais mon appartement pour faire des travaux à la maison. Notre propriétaire refait les planchers. Fait que j'étais dans le barda, tu sais, fait qu'il y a tout un pan de l'actualité que j'ai pas suivi en fin de semaine. Fait que les tarifs, je regardais ça de loin, puis de toute manière, je suis vraiment pas un expert. Puis je trouve qu'il y a des gens qui se considèrent experts ou qui ont peut-être une tribune depuis plusieurs jours, puis t'es comme, mais t'en sais pas plus que nous, là. Il y a des gens qui sont bons pour faire du temps. Moi, je suis rendu très bon pour faire du temps. Voyez-vous, j'ai fait une intro d'une demi-heure pas écrite tantôt, puis comme si de rien n'était. Je suis rendu bon pour faire ça. Puis à la télévision, à la radio, on peut faire du temps des fois sur un sujet en le connaissant pas trop. Mais c'est ça, je trouve qu'il nous manque beaucoup d'infos présentement. Puis t'es comme, OK, oui, les tarifs, contre-tarifs, c'est une bonne solution. Puis quand un parti est au pouvoir, puis les partis d'opposition ne siègent pas, comme par exemple à la Chambre des communes, bien sûr, les partis d'opposition vont nous dire, Pierre Poilievre le premier, on veut revenir en Chambre pour en parler, pour en discuter. Puis ça, je trouve ça sain d'un point de vue démocratique. Là, le problème qu'on a au Québec, c'est pas juste qu'on siège pas au Salon Rouge, puis le Salon Bleu, eux aussi, ils font les planchers. Ils font plus les planchers, là, mais bon. Les députés siègent au Salon Rouge, en fait, siégeaient jusqu'en juin dernier. Puis là, il y a une élection qui s'en vient, fait qu'on dirait que chaque proposition des partis d'opposition va être vue comme une attaque du parti au pouvoir qui s'en va en élection aussi. Puis là, ça va être juste une guerre de, ben nous, on va être meilleurs pour gérer Trump puis le fédéral que vous. Puis ça va être ça pendant 30 jours. Je veux pas que la campagne soit ça, parce qu'honnêtement, on a d'autres enjeux importants. Les autres partis, effectivement, nous parlent de l'importance des enjeux. Pourquoi? Ben parce qu'ils veulent pas que ça soit sur Trump, parce que le parti qui va être avantagé va être celui de Christine Fréchette, parce que c'est eux qui sont au pouvoir présentement. Puis ils l'ont vu avec Carney, tu sais, puis les libéraux qui devaient s'en aller vers une cuisante défaite, puis c'est pas ça qui est arrivé. Fait que, bien sûr qu'ils veulent entendre parler d'autres choses pendant la campagne. J'ai aimé la main tendue de Christine Fréchette avec les partis d'opposition. Certains disaient, ben, ce serait le fun qu'on ait fait ça avant. Mais est-ce que c'est suffisant pour la suite? Je sais pas trop. Je sais pas trop, mais je trouve que c'est ça. Quand j'ouvre ma télévision, c'est souvent des experts, beaucoup. Puis le travail journalistique dans, je sais pas quel type de média vous consommez, là, que ce soit la radio, la télé, l'écrit, peut-être moins, mais surtout, tu sais, la télé, on va se dire, les postes de nouvelles en continu, que ce soit RDI, que ce soit LCN, bien sûr, faut faire du temps. Bien sûr, ça coûte cher faire du journalisme, avoir des journalistes sur le terrain qui te font un topo qui dure 2-3 minutes, c'est du temps, là. Fait que le reste de l'après-midi, peuvent pas, tu sais, ils doivent faire leur topo, fait qu'ils peuvent pas être sur le terrain, fait qu'il faut faire du temps. Puis de plus en plus, on a, depuis plusieurs années, fait affaire avec des gens qui viennent commenter l'actualité. Au début, ça a été des analyses qui sont faites par des journalistes, mais ça aussi, tu sais, il faut que ce soit sur le terrain, qu'il y ait des sources qui parlent à du monde. Tout ça peuvent pas être non plus toute la journée en onde. Puis là, il y a une analyse, en fait, qui s'est développée, c'est-à-dire dans le commentariat, des gens dont c'est pas nécessairement majoritairement leur métier. Certains que oui, là, ils vont faire du commentariat un peu partout, à la télé, à la radio, à l'écrit, puis ils font ça de leur journée. Même que des fois, je me demande comment certaines personnes ont le temps de développer, en fait, une analyse ou une opinion s'ils font de la radio le matin, de la télé l'après-midi, de l'analyse le soir. Ça fait des grosses journées, là, je présume. Puis là, il y a un nouveau métier, en fait, qui se développe chez les chroniqueurs, collaborateurs, c'est-à-dire des gens qui sont payés pour être en relation publique aussi. Puis ça, on en voit de plus en plus. C'est sûr que quelqu'un qui est en relation publique puis qui s'en va commenter l'actualité, c'est une belle carte de visite, juste d'un point de vue marketing. Là, toi, mettons, t'as une boîte de relations publiques, puis tu vois tes employés qui vont commenter divers sujets de l'actualité à la télévision. Mais c'est une belle carte de visite, parce que à la télé, principalement, à la radio aussi, on va l'entendre, mais à la télé, on va le voir. C'est X personnes de X agences de communication, de relations publiques. Si un jour, des entreprises, des OBNL, des organismes de bienfaisance ont besoin, pour différentes raisons. Des fois, c'est très négatif. Là, on est en gestion de crise, puis mes radars, ça existe pas pour vrai, c'est une série télé. On a besoin de gens qui vont être en gestion de crise, qui on appelle. Oui, il fut un temps, ils ouvraient les pages jaunes, mais maintenant, tu sais, on pense pas nécessairement rapidement à des boîtes de relations publiques. Puis là, tu dis, ben, qui t'appelle? C'est pas jamais fait ça. Ah, j'ai vu quelqu'un à télé de tel endroit. Il me semble cette personne-là, une bonne bouille, s'exprime bien. On pourrait les appeler. Fait que pour certains, c'est ça aussi. C'est une belle carte de visite. Pour d'autres, ben, c'est l'amour de la communication publique, de la communication politique. Font des fois du temps plein de la relation publique, font différents enjeux dans leur travail. Puis, en plus de ça, charges supplémentaires, vont de temps en temps dans les médias parler dans un enjeu précis. Mais des fois, c'est ça, c'est pas juste un enjeu précis une fois de temps en temps, mais ça devient un métier même. Tu sais, puis tu dis, ben, peut-être qu'ils sont rendus même à temps partiel dans la relation publique, puis quasiment l'autre temps partiel à commenter dans les différents médias. Je vous parle de ça parce que ma tête n'est pas encore faite là-dessus à 100%, mais j'ai comme un bug des fois quand j'entends des gens qui proviennent, en fait, d'une agence de relations publiques, si... Où est la ligne? Où est-ce qu'on trace la ligne des fois entre... parce qu'on nous parle souvent d'étanchéité là, entre justement le hard news de journaliste, puis justement l'opinion puis le commentariat, puis des gens qui vont être dans l'opinion puis dans le commentariat sur la place publique, puis des gens vont prendre ce commentaire-là, vont s'abreuver de ça aussi pour se faire une tête sur un enjeu X, Y, Z, mais que dans leur autre sphère de leur vie professionnelle, ils sont aussi dans le spin, dans la relation publique. Puis je prends pour exemple Jonathan Trudeau. qui était analyste, chroniqueur au 98.5, au FM 93, à Cogeco, à Québec et à Montréal au 98.5. Il était à RDI aussi, animait l'émission avec Jérôme Landry. Puis, je sais pas si c'est lié là à son épuisement professionnel, mais il a décidé justement d'arrêter d'animer puis de chroniquer le matin à Montréal au 98.5, puis d'aller travailler chez TACT. Puis je veux pas juste pointer du doigt TACT, parce que oui, il y a beaucoup de gens de TACT qui sont un peu partout dans les médias, mais il y a d'autres boîtes de relations publiques, puis comme aussi, qui font la même chose. Fait que Jonathan Trudeau est parti travailler là, mais il va quand même faire une chronique deux fois semaine, je crois, au FM 93, à l'émission de Jérôme Landry. Puis de ce que j'ai compris, va collaborer aussi à RDI une fois de temps en temps, puis il y a d'autres projets, je pense, qui s'en viennent. Il en a parlé lui-même vendredi dernier au FM 93. Je trouvais ça intéressant, mais ça pose la question justement sur les conflits d'intérêts potentiels. Même pas les conflits d'intérêts déclarés, mais potentiels. Je vous explique. On avait écouté l'extrait, je vous explique après.
1: Peut-être expliquer aux gens, là, parce que, bon, là, tu seras plus à la radio tous les jours, mais tes mandats, mettons, chez TACT, ça, qui est un cabinet de relations publiques, de firmes conseils, te permettre de continuer à faire certaines chroniques avec Cogeco, puis notamment ici au 93.
2: Absolument, comme on en voit d'autres. Par exemple, ouais. Je pense à Antonine Iaccarini aussi, qui en fait. J'ai d'autres collègues qui vont quand même dans les médias commenter des affaires, analyser la politique. La seule chose, c'est qu'il y a des fois où on a des clients qui vont être dans l'actualité politique. Donc, dans ce temps-là, je vais éviter ces sujets-là pour pas être en conflit d'intérêt ou dans de rares cas, le mentionner puis faire un commentaire. Mais je vais être avec vous autres deux fois par semaine. Je reprends le panel à RDI avec Patrice Roy.
0: Puis c'est là, moi, où je me pose la question en tant que consommateur de médias, puis j'en consomme vraiment beaucoup, parce que j'aime ça. Puis maintenant, ça fait partie de mon travail aussi. Puis avec CIS, en tout cas, j'en consomme beaucoup. Puis nous, en tant qu'auditeurs et qu'auditrices, je vais parler pour moi. Mettons, en tant qu'auditeur, là, Monsieur Trudeau dit, ben moi, justement, des fois, je vais avoir des dossiers avec mon employeur chez TACT, puis ben je pourrais pas commenter l'actualité si, justement, c'est sur ce dossier-là, tu sais. Faut se garder, bien sûr, une réserve. J'en suis. Mais nous, en tant qu'auditeur, comment on le sait que ces dossiers-là sont pas concernés? Si c'est lui qui va se rapporter auprès de son employeur au FM 93, puis, by the way, je peux pas parler de tel sujet parce que j'ai tel sujet chez TACT auquel je travaille. Comment ça fonctionne, ça? Là, on parle pas de lobbyisme, là. T'sais, on parle pas du commissaire au lobby, là. On parle pas de Holly Prime. On parle pas de ça, là. On parle de gens dont leur métier, c'est de faire de la communication, de la relation publique, bien sûr, de faire affaire avec plusieurs entreprises, puis acteurs de la société qui vont bien sûr se ramasser dans les médias, mais à la fois, si on s'occupe de, pas nécessairement polir l'image, mais juste d'aider à la communication d'un enjeu X, là, tu sais, pour justement qu'une entreprise défende son point dans l'univers médiatique. Peu importe l'enjeu, là, c'est pas important. Peu importe l'enjeu. Puis qu'à la fois, des gens de cette même boîte-là sont dans les médias pour commenter X, Y, Z. Puis des fois, ils vont peut-être commenter ça, mais là, c'est pas moi, c'est un collègue qui parle de ça, mais c'est de la même boîte. L'allégeance, tu sais, où va l'allégeance de cette personne-là? Je sais pas. Je me pose bien des questions avec ça, bien honnêtement, parce qu'on dirait qu'il y a un flou. Puis dans le mélange des genres qu'on vit présentement, je me pose bien des questions. Je veux dire, juste sur les médias sociaux, là, il y a des journalistes qui ont décidé de me suivre sur Facebook, à un moment donné, il y a plusieurs années. Des fois, je les vois aller, tu sais, puis là, on dirait qu'il y a plusieurs journalistes qui partagent juste une photo, bien sûr, avec la guerre tarifaire, une photo d'un... Comment je dirais bien ça? Qui a été fait par l'intelligence... L'AI, l'intelligence artificielle. Puis là, c'était, en fait, Robert De Niro qui avait un T-shirt. Puis là, je compte les tarifs, tout ça. Puis là, on dirait que les gens partageaient ça puis ils comprenaient pas que ça avait été fait par l'intelligence artificielle puis c'était pas une vraie photo de Bob De Niro, tu sais. Ça, c'est quelque chose qu'on va voir de plus en plus, là, l'utilisation de l'intelligence artificielle. On n'a pas fini, là. Je veux dire, on part des fois de loin avec la littératie journalistique, là. Des fois, j'entends certaines personnes nous parler de « Ouais, là, je lisais telle chronique. » Ouais, c'était pas une chronique, c'était un article fait par un journaliste. Fait que là, ça, c'est un papier fait par un journaliste. Et la chronique, l'éditorial. Tu sais, on dirait qu'on mélange de plus en plus les gens. On parle de contenus publicitaires payés aussi, qui sont bien maudits. Tu sais, juste quand je vous navigue sur le site, bien sûr, du Journal de Montréal, ça me fait toujours rire parce que c'est les premiers à faire des articles contre la fast fashion. Puis quand on déroule présentement leur site Internet, on a un contenu publicitaire payé par une de ces entreprises-là qui fait de la fast fashion, puis qui nous parle de leur collection automne-hiver 2026. Puis je suis comme, c'est un peu ironique, tu sais, des fois que la pub soit pas alignée avec généralement les valeurs du média en tant que tel. Fait que c'est ça. Je me pose bien des questions. Le temps d'antenne qu'on attribue, bien sûr, à l'opinion. Bien sûr que l'opinion est... Puis c'est ce que je fais présentement avec vous, là. On se le cachera pas, là. Mais... Je sais pas. Des médias sérieux que j'aime beaucoup, que je consomme, on donne de plus en plus de temps à de l'opinion fait par justement des gens dont c'est leur métier de faire pas juste l'opinion, mais de faire aussi de l'analyse, mais aussi de faire de la relation publique. Puis nous, quand est-ce qu'on le sait en tant que consommateur que on se fait spinner par quelqu'un qui vient nous spinner, par exemple, au club des ex, les idées de son ancien parti ou de son parti, puis dire on a quand même une allégeance avec ce parti-là. Puis non, nous, moi, j'appartiens plus à aucun parti. Oui, mais il y a encore une idéologie qui t'a habité pendant nombre d'années. Fait que t'es à cette émission-là, anciennement le club des ex, mais par exemple les mordus, t'es là parce que tu représentes un peu une idéologie, tu sais, d'un parti politique. Ben maintenant, c'est ça l'analyse. On dirait qu'elle est laissée à des gens dont c'est leur métier faire de la relation publique. Puis quand est-ce que j'ai l'impression que je me fais spinner ou je me fais pas spinner, puis que ça va être au bon vouloir peut-être de l'employeur qui doit demander à cet employé-là, « Hey, dans ton autre travail, là, t'as-tu un contrat avec cette telle entreprise? Ah oui, non. C'est juste, on va se baser sur la bonne foi ou... » Je sais pas. Ça, je me pose des questions. Bien des questions. Puis malheureusement, pour l'instant, j'ai pas de réponse à vous donner là-dessus. Puis j'ai l'impression qu'on n'aura pas pendant un petit bout. On parle beaucoup de politique ces temps-ci. J'aime beaucoup faire jouer cette chanson-là quand on parle de politique. On va entendre Arsenic 33 et Boîte à mal sur les ondes de la marge. Toujours plus de hits. Maurice,

Des fois, une nouvelle va être traitée d'une certaine manière, dépendamment de quel média vous lisez. Par exemple, la crise au Parti libéral du Québec et Pablo Rodriguez. Si vous avez ouvert votre journal La Presse, sur La Presse Plus, sur votre iPad ou sur le site cyberpresse.ca, parce que ça n'existe plus journal papier pour la presse. Crise au Parti libéral du Québec, pas de preuve de « brownies », entre guillemets. Puis quand vous ouvrez votre journal de Montréal, puis vous allez, ben là, dans ce cas-ci, c'était pas encore papier, c'est censé, je pense, un peu plus tard. Crise au Parti libéral, l'enquête a identifié de nombreux dons illégaux. Mais juste le titre, tu vois que le coulage d'informations, parce qu'on se rappellera que là, présentement, tout ce qui est du DGE, de l'UPAC, il n'y a rien qui est fini, là. Mais ça me fait toujours rire, le coulage d'informations avant une campagne. Je veux dire, là, ça profite à qui présentement de dire « Non, non, mais vous pensiez que ça avait été croche au PLQ, mais finalement, c'est pas ça qui est arrivé. » Puis là, déjà, Pablo Rodriguez a son entrevue à nouveau cet après-midi. Tout ça s'est fait rapidement. Mais moi, j'aimerais juste revenir sur quelque chose dans l'article de La Presse. Pour le reste, honnêtement, j'ai pas trop d'opinion parce qu'on dirait que rien n'est encore coulé dans le rock. Moi, je vais attendre la fin des enquêtes, savoir finalement est-ce qu'on était trop vite ou pas assez, ou finalement il y avait peut-être de la fumée mais il y avait pas de feu. On peut présumer mais on peut rien confirmer. Fait que Pablo aurait dû être celui qui était chef du Parti libéral pour la prochaine campagne. On va malheureusement le savoir dans malheureusement quelques mois. Mais moi, il y a un bout de l'article qui me fait rire. Selon l'UPAC et le DGEQ, il n'y a pas d'infraction à la loi dans la décision de Pablo Rodriguez d'utiliser le surplus de 14 000 $ de sa campagne pour verser 1 000 $ à 14 de ses bénévoles les plus actifs, les membres de son cercle rapproché. Il n'y a pas d'infraction non plus dans sa décision de louer un local dans un bureau appartenant à sa femme au coût de 20 000 $, une erreur de jugement que Pablo a reconnue. OK, pas d'infraction pour le local, OK, mais effectivement, apparence de conflit d'intérêts, erreur de jugement, on leur fera plus, mais moi, pour moi, c'est peut-être moi qui est épais, là, mais tu sais, quand on parle de bénévoles dans une campagne, puis dans une campagne, on a des bénévoles, mais que vous allez les rémunérer. OK, ceux qui ont plus fait de bénévoles, là, on va vous payer. C'est rendu quoi, ça, faire une campagne avec des bénévoles, si à la fin, t'es rémunéré, s'il reste de l'argent dans la petite caisse? Tu sais, hey, on va lever de l'argent pour un parti politique, là, puis si on enlève à assez, puis qu'on dépense pas tout, si vous, chers bénévoles, à la fin, clin d'œil, vous allez peut-être vous faire 1 000 $ si vous faites assez de bénévolat. Ça, que ça soit pas une infraction, je me pose des questions. J'espère qu'on aura des réponses. Si la loi a été changée justement sur le fait que c'était pas illégal de donner de l'argent à du monde pour aller voter pendant une course à la chefferie. On parle pas d'une élection, mais d'une course à la chefferie. Ben, je me pose des questions sur la suite. Si on a changé la loi pour ça, peut-être qu'on pourrait changer la loi sur, mais si t'es bénévole, pis on va pas te payer s'il reste de l'argent à la fin. Je termine l'émission avec une chanson que j'aime beaucoup de Jacques Dutronc, la pièce L'Opportuniste. Par la suite, ça va être London Café et Les Pénibles. La semaine prochaine, on est en campagne, gang. Lâchez pas, ça achève. Bonne semaine tout le monde.

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